0: un tatouage qui se trouve sur l'anatomie d'Éric Bastien. Oui, oh là, alors, oh là, c'est quoi le U2? C'est quoi un code utilisé par des radios pirates, un sous-marin militaire britannique, un avion espion américain ou un tatouage sur les fesses de Éric Bastien? Top chrono, 10 secondes.
1: Un avion américain.
0: Un avion américain.
2: Est-ce ça se voit que tu ne me connais pas.
0: Ouais, si tu savais, il a un énorme sous-marin. Alors.
2: Oh non.
0: C'est vrai. Bravo. C'est l'espion, l'avion espion américain qui évidemment qui s'appelait U2, qui était utilisé pendant la guerre froide. Ça te fait 5 points.
2: Ah, t'es en forme, toi.
0: Je suis en forme. On est prêt à tout, nous.
2: Ah, on est prêt à tout. Dany, avec ici Sud-Lorraine, qui a enfin marqué des points. Voilà, parce qu'il était plutôt balèze au quiz musical. Dany, vous l'avez compris, il n'aime pas stocker. Lui, il jette tout ce qui passe par là. Voilà. Alors, il adore voyager, note de l'île. Il a été en Italie, en Espagne, en Slovénie, en Allemagne. Mais tu aimerais aller, Dany, en Grèce. Pourquoi la Grèce?
0: Pour faire du sirtaki.
3: Ah, par rapport à l'antiquité grecque, voilà, c'est une période qui m'intéresse. Il y a de belles choses à voir. Ce serait intéressant, en fait. Ça me plairait bien.
2: Ben, je te souhaite, je ne suis pas très loin de la France. Et puis, tu aimerais aller en Irlande.
0: Ah, c'est bien l'Irlande.
2: Pour une raison particulière, c'est que tu aimes quoi? L'odeur de...
3: L'herbe mouillée.
0: Et voilà. C'est très beau l'Irlande aussi.
2: L'odeur de la pluie. Allez, un mot sur ta rencontre avec Tatiana. On en a parlé. C'est quand même plutôt copain-copain au début. C'est de l'amitié avec Tatiana.
3: Collègue-collègue, ouais.
2: Ah ouais, collègue de travail.
3: Collègue-collègue.
2: Ah,
3: puis, d'accord. Oui, faut croire que le travail rapproche finalement. Attention, hein.
2: J'ai bien compris.
3: Et puis voilà, donc on a été collègues pendant de nombreuses années.
2: Mais dans la police, puis... dans la police, quand tu étais dans la police.
3: Non. En tant qu'aide-soignant.
2: En tant qu'aide-soignant, d'accord.
3: En tant qu'aide-soignant. Voilà.
2: En fait, vous vous retrouvez.
3: Donc on est toujours collègues, mais on a poussé la collaboration un peu plus loin.
2: On a bien compris. Ça va. Vous étiez tous les deux dans la même équipe de nuit et bah voilà, vous étiez. Alors, faut quand même dire que vous étiez pris chacun de votre côté. Hein. T'es pas disponible à ce moment-là.
3: Oui.
0: Mais ça arrive, hein.
3: Oui.
2: Ah oui, ça.
0: Ça arrive. Les coups de foudre comme ça, qui sont des imprévus de la vie.
2: Bien sûr. Et qui a fait le premier pas? Le premier pas.
0: J'aimerais qu'elle
3: fasse. Le premier pas, c'est moi. C'est moi qui ai fait le premier pas.
2: Ah. Mais comment? Comment?
3: Ah, tout simplement, en lui partageant un rêve que j'avais fait la veille. Alors, ça restera un peu. Voilà.
2: Ok, on a compris.
0: J'ai encore rêvé d'elle.
2: On était nus, on était là, on était dans une prairie, il y avait de l'air, c'était beau.
3: Les draps ne s'en sont pas souvenus. Par
2: ça prend des proportions, cette émission.
0: Oui, mais c'est le Dami d'Hollande, les gars.
2: Sûr.
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1: Et nous sommes au taquet avec Christine qui a 2, Alexandre qui a 4. Ah Christine.
2: Mais alors, loin que l'amour ne s'arrête pas.
1: Bah, hey, tu, ça, ah bah t'attends, c'est ta chanson parce que dis donc, j'ai fait un petit peu longtemps que t'es avec ton patoche.
2: Ah mais bien sûr, ça va faire 25 ans.
1: Et voilà, tu l'as rencontré, il était client dans l'hôtel où tu travaillais. T'avais 38 ans, il en avait 36. Tu discutes ouais. avec lui et... Alors, qu'est-ce qui s'est passé?
2: Il m'invite au restaurant.
1: Oh my God! Et alors?
2: Dans un gastronomique.
1: Oh papa, est-ce que tu te rappelles ce que vous avez mangé?
2: Ah non, absolument pas.
1: Oh bah alors!
2: Je me rappelle du nom du restaurant.
1: Ah!
2: Lou Bergamoutier.
1: Ah, oui,
2: c'est provençal.
1: Ah oui, bon bah
2: voilà, c'est la bergamote, Lou Bergamoutier.
1: D'accord.
2: Déjà, c'est ça. Voilà.
1: Et alors après le dîner, il y a eu bisous, il y a eu quoi? Allez.
2: Rien, pas tout de suite, non, on est rentré. Il était assez réservé. Bon, voilà. Je l'ai invité à venir boire quelque chose quand même dans mon entre guillemets pseudo studio qui faisait chambre en même temps, quoi. Voilà. Ouais. Oh, il m'a dit non et tout. Et puis là, moi, je disais, ah, mais tu peux pas le laisser partir. Donc, je l'ai regardé. Je me suis approchée de lui. Je lui ai dit, toi, t'as vraiment le visage de quelqu'un à qui je ferai tout le temps des bisous.
1: Oh my God!
2: Et je lui ai fait un bisou.
1: Oh là là.
2: J'ai osé. Mais je lui ai dit, et 25 ans après, je lui fais toujours plein de bisous d'amour.
1: Alors, voilà. Ce que moi, qui me fait rire, c'est que ça fait donc 25 ans que vous êtes ensemble, 10 ans que vous êtes mariés. Il a attendu 15 ans avant de te demander en mariage. Okay. Et alors, la demande en mariage, elle s'est faite un soir d'été. Tout le monde est là. Et... Ça va qu'à ses activités. Toi, t'épluches des carottes. Lui, il passe l'aspirateur. Et alors, qu'est-ce qui s'est passé pendant que t'épluchais les carottes?
2: Ah, mais écoute, tout d'un coup, il a arrêté l'aspirateur. Il est venu vers moi. Il s'est mis à genoux. Et il m'a dit, est-ce que tu veux m'épouser? Et là, j'ai éclaté de rire.
1: Ah bah oui, parce que l'épluchage alors, de carottes et l'aspirateur, c'est hyper...
2: Alors, il me dit, tu veux pas? Et ça fait tellement longtemps que je t'en parlais que tu voulais pas, ben moi j'y pensais plus.
1: Eh ben voilà.
2: Mais bien sûr que si que je veux, et le jour où on se mariera, mon chéri, ce n'est pas un oui que je dirai devant monsieur le maire, c'est 3 oui.
1: Oh.
2: Et effectivement, ce jour-là, le 16 avril 2016, j'ai dit oui, oui. Oui.
1: Eh ben voilà, comme ça, si on savait pas, hein. Voilà.
3: Et il a retourné passer l'aspirateur voilà. Juste derrière.
1: Eh ben voilà, elle a dit oui, il est reparti faire l'aspirateur et toi t'as fini tes carottes rapides.
2: Non, c'est pas vrai. Non. Après, t'allais prévenir quand même notre fille qui elle aussi a éclaté de rire.
1: Eh ben voilà.
2: Elle a fait 12 ans.
1: Alors, ma chérie, il faut que tu marques ces 5 points. Il faut que tu marques un peu de points. Je vais te mettre, c'est un générique de série télé, on va voir si tu reconnais.
2: Générique de série.
3: Je me souviens de celui-là.
1: Là. Jean-Pierre et Samantha. Tu te rappelles de cette série, Ma sorcière bien-aimée?
2: Un peu quand même.
1: Ouais. Avec Andorra, la belle-mère insupportable. Alors écoute bien. Dans la série Ma sorcière bien-aimée, quelle partie de son corps Samantha doit-elle remuer pour faire de la magie? Dans la série Ma sorcière bien-aimée, quelle partie de son corps Samantha doit-elle remuer pour faire de la magie? Top chrono, 10 secondes.
3: Voilà.
1: Qu'est-ce que t'as dit?
2: Son nez.
1: Son nez.
3: Bon. Elle l'a dit sur le gong, ça va.
1: Allez, je te le prends, ça fait bien sûr que c'est son nez. Tic-tic-tic. 2 plus 5, ça fait 7.
3: Bon, Alexandre, c'est un peu Jean-Pierre, hein, c'est un peu Jean-Pierre dans Ma sorcière bien-aimée, parce que lui, on l'a rappelé, il faut que tout soit propre, que tout soit bien rangé.
1: Bah, Jean-Pierre, il en branle pas une, je te signale.
3: Il fout rien, Jean-Pierre.
1: Mais Jean-Pierre, c'est le mec des
3: Jean-Pierre
1: années 50.
3: Rien.
1: Mais rien, il rentre, il fait qu'est-ce qu'on mange? C'est Samantha qui fait tout. C'est Jean-Pierre.
3: J'étais convaincu que d'un coup de baguette de magie,
1: mais
3: quoi, un truc de machin.
1: Jean-Pierre ne fait rien du
3: Jean-Pierre
1: tout.
3: Jean-Pierre ne fout rien.
1: Rien.
3: Alexandre, tu n'aurais pas pu jouer dans Ma sorcière bien-aimée. Voilà. Je suis désolé, parce que toi, voilà, on est d'accord, on est dans l'ordonnerie. Dans l'ordonnage. Je sais pas comment ça se dit.

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1: Ici, nous sommes avec Loïc qui a un point, Claudine qui a deux points, et là, la possibilité de marquer deux points grâce au quiz musical. Et Loïc, tu vas inaugurer un jeu musical.
2: Ça va, c'est une nouveauté.
1: C'est la première fois qu'on le fait. Donc, tu vois, là...
2: Ça nous fait plaisir que ce soit Loïc.
1: Et ça nous fait plaisir que ça soit toi.
3: Bien sûr.
1: Bon, je sais que tu avais un trèfle à quatre feuilles dans le temps et que tu l'as perdu. On va essayer de penser que tu l'as. Hein, d'accord ?
3: Voilà.
1: Bon, alors, écoute bien.
2: Oui, là,
1: nous allons te passer un extrait d'une chanson. Mais... elle ne passe pas à la bonne vitesse.
2: Eh oui.
1: Donc...
2: elle déraille.
1: Elle déraille, ou elle s'accélère, ou elle ralentit. En tout cas, elle n'est pas à la bonne vitesse. Donc, il y en aura deux. Mais la première, tu l'écoutes bien, et c'est à toi de la reconnaître. Écoute bien, premier extrait. Alors, est-ce que c'est Claude François ou pas? Alors, c'est lui, il a dit Claude François. Est-ce que c'est Claude François? Est-ce que ce n'est pas Claude François? Allez, on écoute. Oui, tu pars à l'air. Sur le Nil, voile sur les filles. C'est un premier point pour toi, Loïc.
2: Oh, c'est facile.
3: Oui.
1: C'est facile. Hey, tu arrêtes.
2: Parce qu'on écoute quand même un peu la version normale.
1: Oui,
2: ça, c'est pas normal.
1: Bon, mais écoutez, c'est vous qui préparez les quiz, débrouillez-vous.
2: Mais
1: un
2: c'est
1: petit
2: pas
1: peu.
2: Moi qui les ai fabriqués.
1: Hein. Parce que je demande à quelqu'un de faire mes bingos. Non, alors. Bon. Alors écoute bien la deuxième chanson. C'est pareil, on est sur le disque des rails.
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3: Dalida.
1: Il venait d'avoir 18 ans. 18 ans. Alors, est-ce que c'est la belle Dalida? On écoute la version originale.
4: 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Il était beau comme un enfant. 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
1: Bien sûr que c'est elle. Eh bien, ça te fait deux points. Tu en avais un. Tu en as trois maintenant. Bravo.
2: Claudine qui a déjà deux points. Claudine, ma Claudine.
5: C'était facile, lui. Hein.
2: Ah ouais, je suis d'accord avec toi, Claudine.
1: Ça
2: sera sans doute peut-être le cas pour toi aussi.
1: Claudine, on a pris ta réponse alors que le chrono s'est arrêté.
2: Moi aussi.
5: D'accord.
1: Oui.
2: Allez, Claudine.
5: Vous, je dis rien.
2: Avant de jouer, dis-moi un petit peu quand même la cuisine. Parce qu'on s'en est dit un petit mot. On a faim, tu sais, à cette heure-ci. Toi.
1: On a faim.
2: Bah oui, on a tous. T'as pas faim?
1: Pas encore.
2: Avec les 50 longueurs que tu viens de faire, là. Alors, si tu nous fais du bœuf bourguignon, tu nous fais quoi? Du veau maringot ou de la choucroute? Parle qu'elle est bonne chez toi.
5: Ah, la choucroute, elle est bonne chez moi, oui. Oui.
2: Eh bien, qu'est-ce qu'on fait à midi alors? Qu'est-ce que tu nous prépares, quoi, dans tes spécialités?
5: À midi,
2: oui, à 13h.
5: Quoi. Rien du tout. Voilà, je vous attendais, donc. Je prépare à manger.
2: Bon, donc il n'y a rien à manger. Hein, super. Enfin, je sais que tu sais faire de bons éclairs, des gâteaux marbrés, les bœufs bourguignons, et que tu as même donné envie de cuisiner à ton filleul Benoît, qui est devenu par la suite, bravo, cuisinier de l'ambassade des États-Unis et d'Angleterre. Bravo, neveu.
1: Bravo.
2: Wow.
5: Le filleul.
2: Alors, extraordinaire, le filleul. Hein. Tu peux être fier de toi.
5: Ouais.
2: Allez, oui. Voici ton quiz. L'extrait d'une chanson, tu l'as compris, qui déraille, qui ne se joue pas à la bonne vitesse, tend bien l'oreille. Ça devrait être facile pour toi, tu vas être contente.
4: La
5: Charles Aznavour, la bohème. On a 20 ans. Charles
2: Aznavour,
5: la bohème.
2: Ah, moi je vais jusqu'au bout quand même, je félicite les techniciens qui ont fait ce petit travail. Ouais, je dis tu vas être contente parce que c'est un de tes chanteurs préférés, c'est Charles Aznavour.
5: Ah, oui.

0: Être heureux.
1: Ah bah ça fait un point de plus, Claudine. On est à 3.
2: Oui.
1: Ah, on entend un de plus. Un de plus. Ouais. Alors comme c'est la première fois qu'on fait ce jeu-là, je vous ai fait vraiment du fastoche. Mais si je le refais très bientôt, je vais compliquer. Ça sera plus compliqué.
3: Oui, bon,
1: non, mais
3: ça
1: je
3: va.
1: Vous dis tout de suite. Hein. Allez, on écoute.
4: Allez, venez, Milan, vous asseoir à ma table. Il ne fait si pour moi,
1: non.
4: Ici, c'est pour
1: moi. C'est pour moi. On envoie le chrono 10 secondes.
3: Oui.
1: C'est drôle, ce truc-là. Alors, qui chante?
5: Edith Piaf, Milord.
1: Alors pas du tout. Pas du tout, Milord. Franchement, c'est de la Lara Fabian, Milord, tout le monde le sait.
3: Ouais, bien sûr.
1: Ah, Claudine, bien sûr, bien sûr, bravo.
4: Allez, venez, Milord.
1: Ah bah j'ai bien aimé, moi, ce jeu.
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1: Et ici, nous sommes avec Loïc qui est en tête avec 11 points et Claudine qui en a 9. Loïc qui joue, je vous le rappelle, avec Issy Touraine qui habite à Saint-Laurent en Gâtine. Un petit gâté, mon gâté. Alors, nous sommes avec Loïc et tiens, je vais te mettre cette chanteuse. Tu vas me dire si ça te rappelle des souvenirs.
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1: Avec ta chérie Armelle, vous avez rencontré Zaz lors d'un concert que vous aviez gagné avec Issy Touraine.
3: Voilà, tout à fait. Oui. On a eu cette chance-là de gagner le concert déjà. Et on a été invité avant le concert pour rencontrer Zaz. Et dès qu'elle nous a vus, elle nous a embrassés. Et on a pu parler ensemble. Et c'est une fille vraiment formidable.
1: Ah bah oui, du coup, c'est sympa. Elle vous accueille bien, Zaz.
3: Ah bah oui.
4: Mais elle est de là-bas, elle, en plus.
3: Super sympa.
1: Ah bah oui.
4: Elle est de Tours, elle.
1: Je sais pas si elle est de Tours.
4: Je crois que si.
1: Zaz est de Tours.
3: Si, elle est née à Tours. Elle est née à Chambray des Tours.
1: Ah bah voilà.
3: À la clinique du parc, je peux même vous dire où elle est née.
1: Oh,
4: à 14h23. Tout le monde s'en souvient.
1: Alors.
3: Et elle est née un 1er mai.
1: Oh, le jour de la fête du travail.
4: Ça fait un peu psychopathe quand même ton truc, hein. T'as l'air d'être
1: bah,
4: fan.
1: Non, c'est un fan. Les fans, ils savent tout. Alors, pour t'encourager à gagner le bingo, je vais te mettre une chanson que tu adores de Florent Pagny.
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1: Ah là là. Florent Pagny, on adore. Moi, j'adore Florent. Alors, le bingo, il est très simple, mon chat. À mon top chrono, tu vas avoir 10 secondes pour me dire toutes les choses qu'on trouve dans une pharmacie, mais pas les médicaments. Tu me dis pas Doliprane, aspirine ou je sais pas quoi.
4: Pas de marque.
1: Non, pas de marque de médicaments. Je veux toutes les autres choses qu'on peut acheter dans une pharmacie. Tout ce qui se trouve dans une pharmacie, à part des médicaments. Voilà, on y va, top chrono, c'est parti.
3: Alors, dentifrice, savon, produit d'entretien, produit de beauté. Biberon, coton, pansement, brosse à dents.
1: Bon, c'est pas mal, ça fait 7, c'est très bien. Il y avait aussi des petits ciseaux, il y avait des crèmes solaires, des crèmes hydratantes, des couches, des serviettes hygiéniques, une couverture de survie, un thermomètre. Mais tu m'as donné 7 choses et c'est très bien, bravo.
4: Claudine, merci d'avoir été avec nous, c'est pas fini, on va voir ce que tu vas faire pour ton bingo. Je rappelle que tu es avec nous à Frouard, en Meurthe-et-Moselle, avec Issy Sud-Lorraine. Tu t'es montré plutôt calme pendant cette émission et pourtant... Il paraît que tu te mets vite en colère, Claudine, hein. On l'a pas remarqué là. Donc ça va, il est tendu.
6: Je reste calme. Ouais. Je me concentre.
4: Oui, j'ai bien l'impression. Alors, tu es calme, surtout quand tu vas voir Charles Aznavour en concert. C'est la chanson pour t'encourager. T'étais au premier rang de son concert et t'étais subjugué par lui.
6: Ouais. C'était quelqu'un, et j'avais l'impression que tu chantais que pour moi déjà.
4: Et puis
6: il arrive à un moment donné, il chante une chanson, puis il a une pochette, une petite pochette, et puis il me tendait sa pochette. Je me disais, mais qu'est-ce qu'il fait? Et il y avait plein de gens qui étaient en bas qui attendaient la pochette.
4: Ouais.
6: Et comme je n'ai pas bougé de mon siège, je ne savais pas ce que c'était, mais ma sœur qui était derrière. Vous croyez qu'elle m'aurait poussé parce qu'elle l'avait déjà vu.
4: Ah, je sens que tu t'énerves là. T'étais un bol de sangria du truc, quoi.
1: Non, t'étais à ça du bol de sangria.
4: Bah oui,
1: si tu veux faire la vanne, fais-la bien.
4: Ah oui, excusez-moi, c'est toujours Jean-Michel à peu près. Vous savez. Ça m'énerve tout ça. Ça m'énerve.
1: Allez.
4: Ah non, on n'a pas eu la pochette, ça nous énerve. Allez, voici ton. Mais oui, ça nous énerve. Mais oui. Je pense que je t'ai mis dans de bonnes conditions un peu vénère, là. Score à battre, 7. C'est le bingo, il vaut 10 points. Hein. Donc si tu fais 8, t'encaisses 10 points, tu reviens vendredi, très clairement. Alors que t'as pas été en tête pendant l'émission. On te demande un maximum de choses. Encore une fois, aucune marque, s'il te plaît. Pas de marque, juste en fait des objets, hein, tu l'auras compris. Maximum de choses que l'on trouve dans un bureau de tabac. Qu'est-ce

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1: Et nous sommes au taquet avec Mireille qui a un point, qui joue avec ici Vaucluse. Elle a un chéri qui s'appelle Alain et elle l'a rencontré parce que elle était avec des copines célibataires. Bon, elle regardait un site de rencontre.
2: Ah ouais.
1: Et t'es tombée sur la photo d'Alain et qu'est-ce que t'as dit ?
3: Mais je le connais.
1: Et tu le connais ? Et alors qu'est-ce que t'as fait ?
3: Et bien alors on est entré en contact et effectivement je l'avais rencontré dans un magasin.
1: Ah, mais en plus il bossait dans la même entreprise qu'une amie à toi.
3: Oui.
1: Alors comme tu es Sherlock Holmes. Eh oui, Mireille, elle a fait Sherlock Holmes. Elle a appelé sa copine, elle le dit du dos. Le petit Alain là, qui est pas mal celui-ci. Et puis t'as fait petite enquête, ma petite Sherlock Holmes. Qu'est-ce qu'elle t'a dit ta copine?
3: Elle m'a dit qu'on était différents.
1: Ah, c'est-à-dire? Parce qu'il paraît qu'Alain, il est méticuleux, tout ça, que toi, t'es un peu plus...
2: Bordélique, hein, voilà.
3: Oui,
2: disons
3: oui, moi, je suis un peu l'inverse.
1: T'es un peu fantaisiste, quoi.
3: Alors, voilà.
1: Et bon, ça n'a pas empêché. Ça fait combien de temps que vous êtes ensemble, maintenant?
3: 7 ans.
1: Oh, mon Dieu. Mais vous êtes mariés ou vous êtes juste ensemble?
3: Non, on est amis, on n'est pas mariés, non.
1: Alors, tu t'occupes un peu, tu fais un peu de gym douce et un peu de marche. Tu as toujours fait un peu de sport, en fait, hein, pour t'entretenir.
3: Oui, exactement.
1: Mais ça, c'est bien, parce que ça, même moi, je ne le fais pas. Bien, alors, tu as déjà un point. On va essayer d'en marquer un deuxième. Tiens, je te mets un petit extrait. Ange, t'es prêt? Allez, un petit extrait de Pascal Obispo.
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1: Alors, Pascal Obispo.
2: Qu'on embrasse,
1: oui, bien sûr, je l'adore. Pascal Obispo, il paraît que c'est l'anagramme de Pablo Picasso. Est-ce que c'est vrai ou faux que Pascal Obispo, oui, c'est l'anagramme de Pablo Picasso? Vrai ou faux?
3: Vrai.
1: Vrai. Mireille, elle est au taquet. Elle attend pas la fin du chrono. Oui, c'est vrai. C'est exactement ça. Voilà.
2: C'est fort, ça.
1: Et oui, bien sûr. Bravo. 2 points pour Mireille.
2: Nathalie. Oui. Merci d'être avec nous, Nathalie. On aime ton prénom, Nathalie. Je vais vous le faire jusqu'à 13h.
1: Tu vas nous foutre du béco jusqu'à la fin de l'émission.
2: Ah oui.
1: Ok, non, d'accord.
2: C'était quoi le
5: jour? Moi, ça ne me dérange pas.
1: Ouais, ah bah, c'est bien.
2: Si ça te dérange.
1: J'ai envie de te dire, c'est bien d'avoir une chanson à son nom, hein.
2: Ben oui.
5: Ouais. Tout à fait.
1: Oui.
2: Nathalie, alors, on bricole un peu. Oui, on bricole un peu. On sait faire des trous dans le mur et un peu de peinture.
5: C'est ça.
1: Ah, on bricole. Alors,
2: attendez, on nous envoie MacGyver.
5: J'ai été une fervente admiratrice de l'émission de Valérie et donc du coup, je me suis lancée.
1: Merci, ma chérie.
2: Ouais, non, parce que là, je dis, on fait un trou dans le mur. Mais on m'envoie MacGyver, ça veut dire qu'on est quand même sur un level. On est au-dessus, on est cranté.
1: Un level.
2: On est cranté quand même quand on sait faire du MacGyver. On fabrique un frigo avec une allumette. Tu sais qu'elle, tu es capable.
5: Alors, pas à ce point, mais c'est vrai qu'on trouve des petites astuces pour faire tenir une étagère un peu bancale ou...
2: Ah, bien sûr.
5: Voilà.
2: Oui, tu rafistoles.
5: Ça ne demande pas d'essayer. Enfin, voilà, on prépare quelque chose, on trouve toujours une astuce.
2: Mais vous savez, Valérie, je profite de cette occasion que Nathalie évoque une émission, là. Voilà. Excusez-moi, vous seriez pas dans le feu des projecteurs à la rentrée,
1: mais
2: vous?
1: Mais si, bien sûr que oui.
2: Vous êtes de retour sur
1: encore,
2: M6?
1: Mais oui, je vais encore faire un appel à candidature pour les maisons, vous allez voir.
2: Madame est sur M6 à la rentrée.
1: Elle va bricoler. Elle
5: est à Montignargues.
1: Eh mon chat, je t'appellerai pour les conseils.
2: Bon, Nathalie, voilà. Nathalie qui aime beaucoup la réutilisation d'objets. D'ailleurs, tu fais beaucoup de vide-grenier, c'est un point commun avec Valérie, ça aussi. Merci. Les bocans, tout ça.
5: J'adore aller chiner.
2: Et puis tu aimes le potager aussi, c'est bon, ça c'est encore autre chose. Les pots, les gouttes, tout ça, quoi. Fais plein de trucs, hein.
1: Bah oui, nos auditeurs sont fantastiques, ils ont des vies incroyables.
2: Exactement. Alors, voici ta question, Nathalie, elle vaut un point, on y va. Et on va parler de girafes. Il existe 40 sortes de girafes. Moi, je l'affirme. Est-ce que c'est vrai? Est-ce que c'est faux? Top chrono, 5 secondes. Il existerait 40 sortes de girafes, Nathalie.
5: 40 sortes?
2: Vite.
5: Non.
2: C'est trop tard, là. C'est un peu tard, quand même. Qu'est-ce que... Hein? Ah, là, Valérie fait des gros yeux. Hein.
1: Ah ben,
5: oh non, Valérie.
1: Bon, vas-y. Allez, je te donne le point parce que je t'aime bien. Mais
2: moi, ça m'arrange.
1: Maître Coupez, elle va me donner une fessée, tu vois.
2: Non, mais moi, je veux un candidat qui gagne. Donc, bravo, super réponse. Magnifique. Oui, c'était faux. Oh, qu'est-ce que tu étais rapide dans ta réponse, en plus. 4 espèces distinctes de girafes ont été identifiées seulement au lieu de 40. Il y a la girafe du Nord, la girafe réticulée, la girafe Maasai et la girafe du Sud.

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0: Stéphanie Hackett, Amour charnel. Un coup de cœur ici au Serre.
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2: Salut à toutes, salut à tous et bienvenue dans Décibel. Toujours une joie de vous retrouver le dimanche soir parce que je sais que vous assurez. Vous avez très bon goût en musique. La preuve, vous écoutez ici et vous avez envie de partager les chansons que vous aimez. Alors ça, c'est notre petit rendez-vous du dimanche soir, les auditrices et les auditeurs d'ici qui viennent à l'antenne, par téléphone évidemment, on ne fait pas tous venir dans notre gros studio parisien. Au téléphone, ça va très bien et vous choisissez les chansons et vous nous racontez pourquoi on écoute celle-ci ou celle-là. Ça dure une heure, c'est un délice et vous êtes toutes et tous invités. N'hésitez pas à vous inscrire. Ah oui, là en plus on est le 7 juin, c'est bientôt la fin de l'année et le dernier conseil de classe. Alors, si vous avez envie de participer à cette émission Décibel spéciale du dimanche, il suffit d'envoyer un email. Notre adresse, c'est décibel avec un S at radiofrance.com. Décibel au pluriel at radiofrance.com. Dans le mail, vous mettez la chanson que vous avez envie de partager et puis votre numéro de téléphone pour qu'on puisse vous rappeler. C'est ce qu'on va faire tout de suite avec Roland. Roland dans le sud de la France. Comment ça va, Roland?
3: Ça va plutôt bien, Émilie. Vu la température que l'on a eue, j'ai eu la chance de me faire une petite virée à la Canot-Océan.
2: Oh, très bon ça. Ah oui, bah, les sudistes qui sont dans les terres, quand il fait très chaud, effectivement, aller au bord de l'océan, ça fait du bien.
3: Ça fait toujours du bien.
2: Mais alors, pareil, il faut faire attention aux baïnes. T'as entendu parler de ce truc-là?
3: Très, très dangereux, les baïnes. Mais je suis toujours catastrophée lorsque je vois qu'il y a des personnes qui ne font pas attention à ça.
2: Parce que
3: nous, dans le sud-ouest, on connaît bien, mais les gens sont imprudents. Les baïnes, surtout, qui ne se voient pas.
2: C'est ça.
3: Lorsque l'océan est à marée haute, et les baïnes, surtout une chose, ne résistez pas.
2: C'est ça, on va expliquer quand même. Hein, c'est une vague en fait qui vient vous chercher vraiment au bord de la plage, à l'endroit qui a l'air le plus calme. En plus, il y a des vagues tout autour et puis il y a un endroit calme. Faites gaffe, c'est là où il y a la baïne.
3: C'est dangereux.
2: Voilà. Et en fait, elles vous emportent.
3: Les nageurs sont toujours catastrophées. Ouais.
2: Elles vous emportent vers le large. Et c'est pour ça que Roland vous dit qu'il ne faut pas résister quand vous êtes pris dans une baïne parce que c'est un courant qui est très puissant mais qui va vous ramener après. Donc il faut se laisser faire. Si vous luttez contre, c'est là qu'on s'épuise et que malheureusement on se noie.
3: Exactement.
2: Mais c'est toujours écrit.
3: Et on ne répétera jamais. Oui, c'est ça. Et on ne répétera jamais assez aux personnes. Et puis surtout, si vous avez la chance d'avoir des surfeurs à côté qui sont agréés, ils peuvent aider également les maîtres nageurs à ramener les.
2: C'est vrai.
3: Mais bon, mais là, on s'égare un petit peu quand même.
2: Oui, j'étais
3: là
2: tu
3: pour
2: as
3: présenter
2: raison.
3: Un super tube que
2: oui,
3: tu adores toi également.
2: Écoute, on aime nos auditrices et nos auditeurs, donc si on peut faire un petit point prévention de temps
3: c'est
2: en temps, ça ne fait pas de mal.
3: On est sur ici.
2: Voilà, mais tu as raison, mon cher Roland. Revenons à nos moutons, ou plus exactement à nos rockers, à nos punk rockers,
3: c'est
2: puisque tu as décidé de passer une de mes chansons préférées de tous les temps. Je suis ravie. The Clash et Rock the Casbah.
3: Je suis super content.
2: Mais oui.
3: Mais cette chanson, elle a presque 44 ans, puisqu'elle est sortie le 11 juin 1982.
2: Ouais.
3: Et c'est une chanson engagée, comme toutes les chansons punk, qui mélange le ska, qui mélange le reggae, qui mélange le funk. Et c'est vraiment quelque chose d'extraordinaire où il montre, en fait, l'intolérance vis-à-vis de la musique. Et c'est une chanson engagée. Et également, le clip où on voit deux peuples qui se font en permanence de la guerre au Moyen-Orient, ensemble, en train de rigoler. C'est vraiment une chanson d'amour et de partage que j'ai un grand plaisir à partager ce soir avec tes auditrices et auditeurs.
2: Alors on y va, ça s'écoute très fort et ça se danse. Rock the Casbah des Clash, et c'est une des rares chansons, on peut le dire, mon cher Roland, où les guitares et les pianos sont aussi flamboyants.
3: Ah, magnifique, vraiment, oui. C'est un chef-d'œuvre.
2: Eh ben merci pour ça, Roland. On l'écoute et on t'embrasse.
3: Merci beaucoup, Émilie. À bientôt.
2: Salut, à bientôt.

0: Clash sur l'album Combat Rock en 1982. Merci à Roland pour ce choix délicieux. On se régale dès le début de l'émission. Et si vous voulez une double dose de régalade autour de cette chanson, n'hésitez pas à écouter la version de Rachid Taha qui met des paroles plutôt couplets en arabe, mais aussi avec des petits mots de français. Et puis bah sa touche de Rachid Taha qu'on adorait. C'est une très très belle version et est disponible sur tous les sites de streaming.
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0: Et Gwen est avec nous. Salut Gwen.
2: Salut Émilie.
0: Comment vas-tu?
2: Eh bien écoute, ça va.
0: Ça va bien.
2: Un petit week-end calme par rapport au week-end dernier, donc ça va, je me repose.
0: Bon, mais c'est très bien, c'est très bien. C'est souvent les meilleurs week-ends, ceux où on recharge un petit peu les batteries et où la canicule s'est fait la malle. Et ça, ouais. Ça fait... Gwen, tu retournes à tes fondamentaux, toi qui, lors de tes derniers passages dans le Décibel du dimanche, nous avais passé des gros tubes. Là, tu retrouves ta casquette de chercheur d'or et de nouveaux talents. Tu nous as dégoté un gars, là, incroyable, qui s'appelle Montemarco.
2: Ouais, ça fait maintenant, je crois, à peu près 2 ans que je le suis.
0: Ah d'accord, là, j'adore Gwen. C'est genre, ouais, j'ai appris il y a 5 minutes que le mec existait. Gwen te glisse l'air de rien, qu'en fait ça fait 2 ans et que t'es un peu à la bourre. Je t'adore Gwen, vas-y raconte.
2: Non mais c'est ça que j'aime aussi, tu vois, c'est de voir l'évolution des artistes, ben, j'adore. Quoi.
0: Oui,
2: c'est,
0: bien sûr.
2: C'est, tu te dis, bon bah ouais, ok, c'est cool pour eux et puis du coup, bah, y a plein d'oreilles qui vont aller découvrir, donc c'est tout ce que j'aime, c'est le partage.
0: Alors ce soir il y a plein d'oreilles. Ouais. Alors Montemarco c'est en un seul mot, hein. Montemarco. C'est qui?
2: Alors c'est un artiste qui est originaire de Marseille, qui vient d'une famille de mélomanes, donc ça chantait beaucoup à la maison. Ouais. Il a fait du piano, il a commencé le piano je crois à son adolescence, il devait avoir 14 ans. Et il faisait de la musique, mais en parallèle de son métier, ce qui était comme, moi, j'ai été prof de maths. Donc, tu vois, il cumule les bons points vis-à-vis de moi. Prof de maths et musique. Bon, bah, voilà, déjà, il partait bien. Puis, en plus, c'est un artiste queer. Allez, troisième case. Donc, comment tu veux dire?
0: Il était fait pour toi, ce gars.
2: Bah, totalement. Et puis, bah, quand j'ai entendu son premier titre, j'ai été touché par ses textes. Il a une plume qui est assez fine, une voix un peu singulière. Et puis, il a une présence à la fois pudique, mais en même temps, il est très charismatique, marquante. Et sa pop, elle est, je trouve, à la fois douce et puissante. Donc, j'ai dit, bah, tiens, ça, c'est une petite découverte que j'aimerais bien programmer chez Émilie.
0: Eh ben, bienvenue, l'ami, et merci d'avoir pensé à nous. Montemarco, la chanson que tu as choisie s'appelle Poupée.
2: Ouais.
0: C'est bien ça.
2: Ça parle de l'effacement de soi quand on est dans une relation un petit peu toxique et qu'on s'oublie et que bah, après faut se reconstruire émotionnellement et se remettre de tout ça quoi.
0: Eh ben ça va parler à tout le monde, c'est l'avantage.
2: Ouais,
0: ça nous est tous arrivé, non hein, les amis, de tomber sur une planche un peu pourrie et ça fait des belles chansons et c'est ça qui est important et ça donne de l'espoir. Après Gwen, je rappelle ton compte Instagram indispensable qui s'appelle Inclusique, voilà, avec des cas dans lesquels tu partages tout un tas de nouveautés, dont j'imagine Montemarco.
2: Bon, oui, parce qu'il a sorti son EP là, qui s'appelle 1, 2, 3, fin avril.
0: Donc, et ben voilà.
2: Il est parti des sélections.
0: Alors, nous, on écoute Poupée, et puis si ça vous plaît, n'hésitez pas à donner de la force et à Gwen et à Montemarco, parce que les jeunes artistes, c'est important pour eux qu'on les suive sur les réseaux sociaux et qu'on mette des petits cœurs sous leurs publications. Ça n'a l'air de rien comme ça, mais croyez-moi, ça change beaucoup de choses pour eux.
2: Et allez les voir en concert.
0: Aussi, évidemment. Merci, Gwen. Je t'embrasse.
2: Des gros bisous.
0: À bientôt. Voici Poupée,
2: à bientôt.
0: Montemarco.

0: tout nouveau, ça vient de sortir. La chanson s'appelle Poupée et l'artiste, c'est Monte Marco.
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0: Allez, je vous emmène faire un petit tour en 2021. Et non, c'était pas avant-hier, puisque c'était il y a 5 ans. Oh mon Dieu, les jours passent comme les voitures sur l'autoroute de la vie. Ah oui, ça file. Alors, il y a 5 ans, qu'est-ce qui s'est passé au niveau musique? Bon, déjà, on a perdu Philippe Châtel, le papa d'Émilie Jolie. On a perdu Patrick Juvet, monsieur Où sont les femmes? Et on a perdu Tonton David.

2021, l'Eurovision avait son petit scandale car tout le monde pensait que le groupe Maneskin, les rockers italiens qui avaient gagné, avaient pris de la cocaïne en direct à la télévision devant 200 millions de téléspectateurs. On ne sait pas. Est-ce qu'on s'en fout? Oui, peut-être, parce qu'en 2021, on était surtout très très contents d'être pour la troisième ou quatrième fois déconfiné. 2021, c'est l'année de l'après-Covid et c'est l'année des chansons qui, justement, nous redonnent un petit peu d'élan et le sourire. C'est l'année du deuxième album d'Angèle. Et l'année de la chanson du déconfinement, Respire encore, Clara Luciani.

respirer encore, réapprendre à boire ensemble dans les bars, à faire la fête. Le clip de Clara aussi donnait un petit peu des frissons à l'époque. Voilà, tout ça c'était en 2021. Et puis Feu Chatterton nous proposait un truc assez fou, un monde nouveau. On en rêvait tous. C'est ce qu'il chante, Feu Chatterton, monde nouveau pour se reconnecter à 2021. C'est la chanson idéale, il me semble.

0: J'ai oublié quelqu'un qu'on a perdu en 2021, mais qu'on aimait très fort quand même. C'est Charlie Watts, le batteur des Stones. Bah ouais, c'était il y a 5 ans aussi qu'il nous a quitté, ce bon vieux Charlie. Allez, à tout de suite dans Décibel. Laurent va arriver pour vous faire écouter une chanson que vous adorez. Oui, je le sais d'avance. À tout de suite.
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0: J'espère que tout le monde passe un bon dimanche soir. Nous, on s'occupe de vos petites oreilles dans Décibel, avec les choix musicaux toujours avisés et tellement réjouissants des auditrices et des auditeurs. Et c'est Laurent qui débarque. Bonsoir Laurent.
3: Bonsoir Émilie.
0: Comment ça va ?
3: Super bien.
0: Ah bah oui, avec des...
3: Ça va bien.
0: Et puis avec des bagnoles et des filles, tout va toujours bien. Cars and Girls, c'est le nom de la chanson que tu partages avec nous ce soir. C'est un hymne des années 80, ça.
3: Ouais, ouais, c'est les années 80. C'est sorti en 88, mais ça avait été écrit en 85.
0: Ah, intéressant. Oui, donc c'est vraiment en plein cœur des 80s, en fait.
3: Ouais, c'est la chanson de mes 18 ans. Enfin, c'était la chanson de mes 20 ans. Ouais.
0: Oh, mais trop bien. Et alors, le nom du groupe, quand même, il faut le dire, c'est Prefab Sprout, qui veut donc dire shoot Bruxelles préfabriqué.
3: Préfabriqué.
0: C'est très étrange. Ça m'a toujours... mais bon, chacun s'appelle comme il veut, mais quand même, shoot Bruxelles préfabriqué, fallait le trouver, ce nom.
3: Oui, oui, bah, je pense que Paddy McEdwin a fait exprès de... C'est le leader du groupe. Hein.
0: Ouais.
3: A fait exprès de trouver un nom qui voulait rien dire.
0: Ah, ces Anglais.
3: Parce que je pense qu'il avait un caractère... un petit peu trempé.
0: D'accord.
3: Qui se sent dans ses chansons. Et je pense que c'est allé jusqu'au nom du groupe.
0: Mais alors, ce qui est très intéressant, c'est qu'en réécoutant la chanson, tu vois, puisque quand tu l'as proposée, évidemment, je l'ai réécoutée. Et je me suis dit, ça a très, très bien vieilli par rapport à d'autres choses très marquées années 80. Tu trouves aussi ?
3: Et ouais, c'est ce que je pensais la semaine passée en écoutant Liane Folie au fur et à mesure.
0: Oui.
3: Vous avez des chansons qui vieillissent bien parce que, au niveau des enregistrements, de la production sonore, c'est des trucs qui sont presque un peu ouatés, qui ne sont pas marqués trop années 80 ouais. ou 90. Et ça résiste bien autant.
0: Et donc, toi, quand tu dis que c'est la chanson de ta jeunesse, genre tu l'écoutais toute la journée, tu la chantais ?
3: Toute la journée, mais bon, à l'époque, Prefab Sprout, c'était un petit peu le chouchou des Unrock,
0: oui.
3: première version.
0: Oui, c'est vrai.
3: C'était un peu le chouchou de tous les, de tous les magazines de rock, le NME, le Melody Maker aussi, côté anglais. Je pense qu'ils avaient plus de fans chez les critiques de rock
0: que dans le public. C'est drôle. Et est-ce que tu crois aussi que ce côté très... Parce que c'est très riche, la musique de Prefab Sprout. Est-ce que c'est aussi une espèce de réaction à des sons qui avaient été un peu fauchés, un peu maigrichons parfois avec les groupes de punk?
3: Ah, je ne sais même pas si c'est une réaction ou si c'est son naturel... son naturel profond. Hein.
0: Oui, oui, remarque. Oui.
3: Parce que j'écoutais aussi When Love Breaks Down, enfin, qui était son du gros tube des groupes.
0: Ouais.
3: Et là aussi, c'est un peu dès le départ. Je pense que c'est une question ouais, de caractère et puis de ne pas faire comme les autres et de faire. Et surtout, ben, par rapport aux paroles,
0: ouais.
3: globalement du groupe, enfin de Paddy McAleen, hein, je pense que des trucs plus secs ou autres ne fonctionnaient pas et qu'il fallait. Il y a des choses un petit peu plus travaillées
0: oui.
3: pour s'exprimer. Et là encore, bon, cette chanson-là, Cars and Girls, est encore une petite exception parce que c'est beaucoup plus pop et léger que ce qu'il fait habituellement. Et c'est marrant parce que c'est une chanson en réaction à Springsteen. C'est pour ça que c'était écrit en 85, je pense. Juste quand Springsteen était en train de finir sa grosse tournée après Born in the USA. Et je pense qu'il en avait un petit peu marre de Springsteen et de ses chansons.
0: C'est vrai que c'est Springsteen, ça parle que de bagnole et de gonzesse et un peu du paysage. Mais ah, c'est drôle, voilà. Je savais pas que c'était pour ça.
3: Et il avait envie de... Bah, écoute, le début de la chanson. Bruce in Dreams, The Life's Highway.
0: Ah, mais oui.
3: Springsteen, il était pas, il le nomme.
0: C'est génial. Et on sait si Springsteen, il a réagi. On sait si Springsteen, il a dit quelque chose là-dessus. Bah, je suis sûr que non. Springsteen, il a dû faire.
3: Non, je crois pas. Bon, ouais. Je pense qu'il faut en discret sur ce genre de truc. Et voilà, donc, Tally McKenna, c'était son façon de dire. Bah, ces histoires de bagnole et de gonzesse, nous, ça nous touche pas spécialement. Et il y a sûrement des choses qui sont plus importantes, qui nous touchent plus que ces trucs-là, quoi.
0: Ok.
3: Et toute la chanson est ça. Enfin, il faut y croire, écouter les paroles en entier. Bah, ça va être l'occasion, hein, pour ceux qui.
0: Exactement.
3: Peuvent entendre un peu l'anglais, pour voir vraiment, il parle de ça en disant, bah, c'est pas notre truc à nous, et c'est un rêve de Springsteen, mais c'est pas la vraie vie, quoi.
0: Allez.
3: Et en gros, c'est une métaphore, on ne parle pas. Alors que toi, bah, je vois que pour parler tout à l'heure, tu parlais déjà d'une métaphore sur l'autoroute.
0: Oui, c'est vrai, l'autoroute de la vie. Là, c'est l'autoroute de l'émission et on prend la sortie Prefab Sprout grâce à toi, mon cher Laurent, qui est au volant. Hein, je file la métaphore. Merci beaucoup, pilote.
3: Merci beaucoup.
0: À la prochaine. Voici Prefab Sprout. Donc, Cars and Girls. C'est bien, mais c'est pas la vraie vie, quoi.

0: Proud et Cars and Girls. Un bonheur de réécouter cette chanson. Merci à Laurent.
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0: Mylène Farmer est de retour. Son dernier album date d'il y a 4 ans. La chanson C'est à qui le tour? On va l'écouter maintenant. Mais alors, j'ai mené mon enquête sur DJ Lewis, cet artiste électro qui a fait la prod avec elle. En fait, c'est le fils de Hervé Lewis. Il n'y a que les vieux comme moi qui connaissent Hervé Lewis. C'était le coach de Johnny, le mec qui faisait faire des jogging à Johnny Hallyday et tout. Et donc, j'ai appris qu'il est aussi le préparateur physique de Mylène Farmer depuis le début des années 90. Donc voilà, c'est la relève. DJ Lewis qui apporte sa patte à cette chanson de Mylène Farmer. C'est à qui le tour, c'est nouveau et c'est déjà dans Décibels.

0: C'est à qui le tour ? Mylène Farmer, l'album arrivera et la tournée aussi. Je sais que ça fait plaisir aux fans. On vous tient informés hein, dès qu'on a des petites indiscrétions qui tombent.
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0: Jean-Maurice est avec nous, un habitué du dimanche soir. Salut Jean-Maurice.
2: Oui, salut Émilie, salut.
0: Comment vas-tu ?
2: Eh ben ça va, merci, oui. Oui. Ça va d'autant plus que c'est un de mes artistes internationaux favoris que je présente.
0: Ah, alors Mika, alors moi aussi j'ai une passion pour ce garçon. Je l'avais découvert avec Grace Kelly, j'imagine toi aussi.
2: Oui, j'avais adoré Grace Kelly.
0: Et alors, il est formidable, hein, parce que bah, déjà, il chante quand même comme un petit oiseau, ce qui est une bonne qualité quand on est chanteur.
2: Oui.
0: Mais en plus, moi, j'aime bien tout l'univers visuel. Il fait très attention à ça, autour de sa musique. Moi, ça me touche beaucoup.
2: Oui. Enfin, il y a eu un petit bémol par rapport à ce qu'il a sorti dernièrement. Là.
0: Ouais.
2: Je ne l'accroche pas encore vraiment.
0: Ah, le tout nouveau titre, là le duo avec Stilto.
2: Oui, c'est ça. Il y a Stiletto, ça, j'ai remarqué. Bon, ça sent un peu de l'ordinaire. Mais par contre, j'adore l'ancien album.
0: Okay.
2: Alors, je ne l'ai pas.
0: L'album où il y a la chanson que tu as choisie ce soir ?
2: Oui, ce soir.
0: Alors,
2: il y avait aussi C'est la vie, c'est la vie. Et voilà.
0: Ok, alors l'album, il s'appelait Que ta tête fleurisse toujours. Et c'était pour la première fois pour Mika, un album tout en français. Parce que, comme tu l'as dit, Jean-Maurice, c'est un artiste international. Mika, il est un peu libanais, un peu anglais. Il parle très bien français. Puis il vit un peu en Italie. Enfin bon, voilà, c'était un enfant du monde, comme on dit. Et il avait toujours fait des albums en anglais. Il avait sorti déjà des chansons en français, mais de manière isolée. Là, tout l'album était en français. C'est peut-être ça qui t'a touché aussi, Jean-Mo, c'est qu'il chante dans notre
2: beaucoup,
0: langue.
2: Beaucoup, parce que c'est vrai que les chanteurs multilingues, il y a aussi beaucoup de succès en Italie, au passage.
0: Oui, c'est vrai.
2: La Sanremo, enfin, bon, son titre d'ailleurs, Sanremo, était très très bien aussi.
0: Oui.
2: Mais, enfin, celui-là, donc c'est un hommage à Jane Birkin, et c'est tout à fait les mots qui correspondent aux attitudes de Jane Birkin au tout début.
0: C'est vrai, c'est très joliment écrit. Il a écrit l'album avec un garçon qui s'appelle Dorian, qui travaille pas mal avec Kerenan. Dorian, il a travaillé aussi avec les L5, toutes les femmes de ta vie. C'est lui qui a écrit ses paroles. Génial. Et donc, ok, Mika, donc ça, c'était son album, son avant-dernier album. Et le dernier en date qui s'appelle Hyperloft, un peu moins accroché.
2: Exactement. Ouais, tu as très bien résumé.
0: Ça reviendra.
2: C'est un peu trop. Oui, bien sûr. C'est un peu trop électro pour moi.
0: Bon.
2: Mais franchement, celui-là est très très bien.
0: Une chanson qui s'appelle Jane Birkin, hommage évident donc. C'est Mika et c'est choisi par toi. Merci Jean-Mo.
2: De rien. À bientôt.
0: À bientôt.
2: Au revoir.
0: Salut.
2: Au revoir.

0: Jane Birkin sur l'avant-dernier album de Mika, un album tout en français qui s'intitule « Que ta tête fleurisse toujours », un album qui était en hommage à sa maman. Et Mika, je le sais grâce à notre auditeur programmateur régulier Stéphane qui bosse au musée Grévin, Mika, il a sa statue au musée Grévin et il est plutôt réussi. Alors vous pouvez aller le voir.
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0: David, maintenant, avec nous. Oui, ce soir, on a beaucoup de gars ce soir, dites donc. Non, il y aura une fille tout à l'heure à la fin de l'émission, c'est promis. Ouais. Comment ça va, David?
2: Salut, Émilie. Oui, non, mais il y a beaucoup de gars, mais j'ai eu problème à une fille quand même.
0: C'est vrai.
2: Attends.
0: Et une fille qui compte double, hein. Parce qu'alors, c'est la boss lady.
2: Exactement.
0: T'as choisi d'écouter ce soir Théodora, qui est, alors pour certains, une nouvelle idole, pour d'autres, un phénomène un peu inexpliqué. Théodora qui a raflé 4 victoires de la musique. Toi, à quel moment est-ce que tu t'es mis à accrocher à la musique de Théodora?
2: Alors attends, parce que moi je te fais mon kéké en disant la boss lady, mais il y a un an, je savais pas qui c'était.
0: Ah, et voilà.
2: Et en fait, j'ai rencontré par hasard dans les couloirs de la maison de la radio.
0: Oh, excellent.
2: Il y avait du monde autour d'elle. J'ai dit c'est qui? On m'a dit c'est Théodora. J'ai dit c'est qui Théodora? On m'a dit c'est une chanteuse. Et donc du coup, bon, je me suis pris un coup de pelle.
0: T'avais l'air vieux.
2: J'avais l'air vieux.
0: T'as googlé Théodora, quoi.
2: J'ai googlé Théodora. Et puis je suis tombé sur le type qu'on va écouter ce soir là. Mais en fait, j'aime tout d'elle. Enfin, déjà elle écrit, c'est ça qui est important.
0: Oui.
2: Et donc là, on va écouter. Mais il y a une rythmique. Enfin, j'ai essayé de chanter le texte. Ouais. Il y a une rythmique, il y a un phrasé qui est particulier. Et moi, j'y arrive pas. Mais c'est vachement bien. En tout cas, je trouve le titre très bien. C'est pour ça qu'il se passe ce soir. Et donc c'est comme ça que je... voilà.
0: Bon, alors la liaison est pas bonne, David, mais on a compris que la chanson c'est Ils me rient tous au nez et que c'est grâce à cette chanson-là que t'es un peu tombé amoureux du style de Théodora.
2: Exactement.
0: C'est celle-là, hein, ouais. Ils me rient tous au nez. Exactement. Et alors, ce qu'il faut dire aussi, c'est que la réédition de son album Méga BBL apportait son lot de bonnes surprises et notamment un duo avec Juliette Armanet. Comme quoi, elle est plutôt ouverte aussi, Théodora.
2: C'est vrai.
0: Ouais, on a perdu David, mais c'est pas grave, on l'embrasse fort et on va écouter de sa part la boss lady, bah oui, la patronne, c'est son surnom à Théodora. 4 victoires de la musique et un premier concert au Zénith de Paris. Je sais pas si vous vous souvenez, si vous avez vu passer la vidéo sur les réseaux sociaux où elle avait invité Christophe Willem qui avait chanté avec elle Double Jeu sur scène. Donc voilà, c'est une fille qui a pas peur de la chanson française à la Juliette Armanet ou encore de la variette super rythmée à la Christophe Willem. Elle a en plus très bonne réputation. On me dit qu'elle est très sympa. Vous pourrez peut-être la voir au festival We Love Green ce soir. Vous trouviez... Ah bah non, c'était hier. Oh, elle était hier à We Love Green. Bon bah, vous l'avez raté, les Parisiens. En revanche, les Nîmois, c'est bon, c'est jeudi prochain au festival de Nîmes. Et puis pour les Marseillais, au parc Borély, festival Mars Attack, Théodora y sera le samedi 13 juin.

0: Théodora, ils me rient tous au nez. Merci à David pour ce choix audacieux. Et Théodora qui cartonne pour sa saison de festival. Je vous ai donné que les premières dates tout à l'heure. Mais sachez que EuropaVox à Clermont-Ferrand, le printemps de Pérouge, Garo Rock à Marmande, également le festival Beauregard à Hérouville-Saint-Clair en Normandie, également les Déferlantes Sud de France à Port-Barcarès, le festival de Poupées, le Paléo Festival, le festival du Roi Arthur et le Cabaret Vert à Charleville-Mézières. Tous ces festivals accueilleront cet été Théodora. N'hésitez pas.
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0: Je passe ma vie sur Instagram et je suis tombée sur la vidéo d'une petite fille, 8 ans et demi, 9 ans, à tout casser, allez 10 ans peut-être, qui au piano reprenait Un homme heureux de William Scheller. Et là, mon cœur a fondu immédiatement. Alors je me suis dit, tiens, ce dimanche, on va se faire un petit récap de William Scheller avec les auditrices et les auditeurs. Quelles sont vos chansons préférées de ce garçon qu'on a découvert avec une chanson assez marrante, hein, Rockin' Dollars.
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0: Au milieu des années 70, c'était pas forcément annonciateur de ce qu'il allait nous donner après, des chansons tellement émouvantes qu'elles allaient nous faire pleurer des larmes. Mais c'est comme ça, William Scheller, c'est aussi faire des chansons rigolotes. Moi, je suis très très fan du Carnet à spirale.
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0: Tout est beau, sa voix, les paroles, la basse, à chaque fois super soignée, la basse sur les morceaux de William Scheller. Et puis il y a plein de chansons qu'on adore. 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
0: Bah on la basse, écoutez la basse.
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0: La basse, elle danse, quoi. Et le piano, évidemment, puisque William Scheller est aussi un merveilleux pianiste. William Scheller, donc, qui avait eu un petit creux de carrière, hein, ça arrive à des gens très très bien, avant les années 90, et qui avait sorti en 1991 Scheller en solitaire. Il n'était pas exactement tout seul, il y avait un tout petit public de 200 personnes à Paris au studio Davou. Et il a enregistré son concert et il l'a sorti. Et dessus, il y avait cette chanson incroyable, Un homme heureux. Et ça a été, figurez-vous, le plus grand tube de sa carrière. Un comeback un peu à la Nougaro avec Nouga York. On ne l'attendait pas et il est revenu. Et c'était tellement beau qu'on va y retourner en courant en 1991. Un homme heureux, Scheller, en solitaire.
5: Pourquoi

0: William Scheller, ce génie. Il va avoir 80 ans cet été. On lui envoie des bisous d'anniversaire par avance.
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0: C'est la dernière de la soirée et pas des moindres. Bienvenue, Ève.
2: Bonsoir.
0: Comment ça va?
2: Ah ben, je suis une femme heureuse.
0: Je veux être une femme heureuse. En même temps,
2: est-ce que... je suis, en fait.
0: Tu es une femme heureuse.
2: Encore mieux.
0: Mais ça s'entend dans ta voix, Ève.
2: Je suis tellement contente de te parler de la chanson qu'on va écouter ensemble,
0: ah,
2: que personne ne connaît en France,
0: non,
2: je pense.
0: Personne. Je te confirme.
2: Mais même. Tu connais la chanteuse?
0: Alors, moi, je connais très bien la chanteuse Paloma Faith, pour la simple et bonne raison. Donc, c'est une chanteuse anglaise, absolument spectaculaire. Et je la connais parce qu'elle sortait avec un copain à moi. Dans les années 2006-2007, un truc comme ça. Un chanteur anglais qui était un pote à moi qui s'appelle Josh Weller. Et donc, ils étaient ensemble. Et donc, ma chère Ève, non seulement je vois qui est cette chanteuse, Paloma Faith, mais je peux même te dire qu'elle a dormi sur mon canapé à Paris.
2: En
0: 2007, parce que elle faisait des allers-retours à Paris, mais à l'époque, voilà, elle ne vendait pas encore de disques, et donc sa maison de disques ne payait pas d'hôtel, et donc elle était venue squatter dans mon salon. Voilà. Mais je te laisse la priorité pour présenter son talent artistique, parce que je trouve qu'on devrait mieux la connaître en France.
2: Ah mais oui, ouais, parce que vraiment c'est une artiste complète. Moi je l'ai découverte totalement par hasard dans une série, tu vois, Pennyworth, donc elle est aussi actrice. Et puis bon, quand un truc me plaît, j'aime bien regarder un peu ce qu'ont fait les gens, tout ça, et je fais « Ah mais elle est chanteuse,
0: ouais,
2: allons écouter ça oh !» Ah mais le coup de cœur, le coup de foudre, l'amour, vraiment.
0: Elle a
2: le fait que j'adore sa personnalité, enfin, c'est une femme qui est très engagée, notamment voilà, pour les droits des femmes, etc. Mais ouais, je la trouve tellement drôle, tellement pétillante. Elle a quand même un style bien à elle aussi sur un plan
0: vestimentaire. Ah oui, oui, elle ressemble à personne d'autre en fait. Paloma Faith, je vous mets au défi de trouver quelqu'un qui lui ressemble. Elle est incroyable.
2: Et la voix qu'elle a, et alors la chanson en question, Me Time, moi ça me parle tellement, ce côté de foutez-moi la paix, laissez-moi du temps pour moi, il y a trop de bruit autour, laissez-moi tranquille, j'ai besoin de rêver, de fermer la porte et de hurler aussi parfois.
0: Oui, oui.
2: Et franchement, si on se penche un peu sur les paroles, je pense que ça peut vraiment, vraiment résonner en beaucoup, beaucoup de monde. Peut-être des parents, jeunes parents, je ne sais pas.
0: Les jeunes parents qui dorment plus, qui n'ont même plus le temps de se laver les cheveux. Oui.
2: D'ailleurs, elle vient d'avoir son 13e enfant, hein, donc beaucoup de bonheur et de bise à elle, et de courage,
0: oui,
2: pas trop de sommeil. Mais vraiment, j'aime tous ses albums. À chaque fois, je me dis, mais il y a des pépites dedans. Alors, elle est très, très connue et reconnue dans son pays. Hein,
0: ah oui.
2: Mais c'est pas arrivé jusque chez nous. Je le regrette un petit peu pour nous. Enfin, moi, je m'en fiche. J'écoute beaucoup. Hein.
0: Oui.
2: Et elle vient aussi de sortir un livre, enfin, l'année dernière. Elle fait tout. Elle a tous les talents, vraiment. Si un jour la vie te mène sur son chemin, dis-lui qu'elle a une très, très grande fan en France.
0: Je vais lui dire, je lui parlais de toi, Eve, si je la recroise. Mais en tout cas, je te remercie parce que je suis hyper contente d'entendre sa voix grâce à toi ce soir à la radio. Merci Ève.
2: Mais de rien, gros bisous.
0: Bisous, voici Paloma Faith, Me Time.

0: On le disait avec Eve avant le début de la chanson, Paloma Faith n'est pas assez connue en France, mais bon, bah, maintenant vous la connaissez. Et ça, c'est une bonne chose, grâce à Décibel. Allez, c'est terminé pour ce soir. Merci à l'équipe de l'émission. Il y avait Iris Guitoni, Christophe Hulens, Elodie Bianca Maria, Franck Moilier et notre stagiaire, Stéphane Silla. À demain.
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3: Bonjour, bon dimanche, sous vos applaudissements, c'est Willy vient déjeuner chez vous, numéro 1060.
4: Oh là là, ça filoche.
3: Bonjour la tribu.
4: Bonjour.
3: Alors, qui est là aujourd'hui? Nicolas Malabas, votre enfant de la télé. Bonjour mon bon Nicolas.
4: Bonjour Willy, bonjour tout le monde.
3: Et Fabien Imo, notre geek. Bonjour mon Fabinou.
5: Bonjour Willy, bonjour à tous.
3: Et bienvenue à tous mes amis. Merci d'avoir choisi votre émission utile sur votre radio utile. 55 minutes qui arrivent là pour apprendre, comprendre et s'amuser de l'actu avec nos invités, nos chroniques, notre musique, nos cadeaux. Notez bien les dossiers du jour. Dans un instant, on va revenir sur cette histoire complètement dingue. Mardi soir sur M6, un prêtre raconte en direct qu'il a recueilli en 2022 les confessions de Xavier Dupont de Ligonnès, qui lui aurait avoué les meurtres de sa famille. C'est une onde de choc, sauf que le gars n'était pas prêtre et que cette histoire a vite senti l'arnaque. S'en est suivi donc un débat sur le secret de la confession. Un prêtre doit-il dire, quoi qu'il arrive, ne jamais jouer, jamais rien dévoiler? Ça m'a intéressé, ça nous a intéressé tous. On va en parler dans une minute. Et à 12h30, vous connaissez ces lunettes, Matt Lesguy de l'émission E égale M6 sera avec nous. C'est une spéciale M6 aujourd'hui.
4: Ah oui,
3: E égale M6 sera avec nous. Il a sorti un livre, Toutes les vérités scientifiques sont bonnes à dire. Alors, le manque de sommeil fait-il grossir? Pourquoi le froid ne provoque pas le rhume? Faut-il choisir entre manger une entrecôte ou sauver la planète? Bon, moi,
4: on a fait notre choix.
3: Voilà, moi j'ai fait mon choix. On va en parler avec Mac donc dans 20 minutes. Et bien sûr, vous le savez, on fait cette émission tous ensemble. Hein, vous faites partie de cette tribu, mes amis. C'est la plus grande émission de radio du monde. Vous êtes tous des chroniqueurs. Venez nous rejoindre d'abord sur le groupe Facebook.
5: Oui, si vous appelez Xavier Dupont de Ligonnès, vous pouvez. Vous pouvez vous abonner sur le groupe Facebook.
3: Mais oui, Xavier, alors.
5: Il faut taper Youpi la vie avec Willy Revelli. Vous tombez sur nous. Et la question du dimanche, Bernadette Chirac avait interdit à son mari de la tutoyer. Oui. Et vous, qu'avez-vous déjà interdit à votre partenaire? Ça nous intéresse. Alors, on a déjà pas mal de messages. Christophe, je lui ai interdit de coucher avec un autre.
3: Ah oui, c'est pas mal.
5: Et Francis, de parler trop pour rien dire, je l'adore. C'est sympa, Francis. Donc continuez à réagir, c'est complètement gratuit. Pour nous retrouver, vous allez sur Facebook et vous tapez Youpi la vie avec Willy Revelli.
3: Voilà, et si vous voulez réagir sur tout ce que vous entendez dans l'émission ou juste nous passer, nous faire un petit coucou, venez, c'est la libre antenne du week-end, vous le savez, hein, 0810 055 056. Appelez, hier c'était mou, j'aime pas quand c'est mou. Alors appelez, il y a Oumaïma qui est là, qui vous attend, 0810 055 056. Et
4: alors on a un tel respect pour elle que la carte cadeau, on ne la tutoie pas, on la vouvoie. On a trop de respect. Elle vaut 100 euros et on vous l'offre en fin d'émission.
3: Merci mon bon ami. On l'a tout dit.
4: Allez, démarrons.
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3: Allez, ouvrons notre premier dossier. Bonjour Arnaud Alibert.
6: Bonjour.
3: Bienvenue ici, vous êtes prêtre et rédacteur en chef du journal La Croix. Vous avez séché la messe aujourd'hui, non? Vous y étiez là, vous l'avez faite?
6: J'y étais, je suis parti simplement deux petites minutes avant pour prendre l'antenne avec
3: ça
6: vous.
3: Ça c'est gentil, quel grand professionnel. Merci d'être avec nous pour évoquer cette histoire complètement folle qui a eu lieu cette semaine. Je vais en rappeler les grandes lignes pour ceux qui n'avaient pas suivi. Un homme qui s'est fait passer pour un prêtre appelle en direct une émission de Julien Courbet sur M6. Il raconte qu'en 2022, il aurait confessé Xavier Dupont de Ligonnès, qui lui aurait avoué donc les meurtres de sa famille. Le prêtre dit voilà, je parle, et l'évêque de Carcassonne m'a donné l'accord pour que je puisse parler. Bon, dès le lendemain, on a compris que tout ça, c'était n'importe quoi. Mais voilà, il y a eu tout un débat toute cette semaine, du coup, et un peu même des fantasmes liés à la confession. Est-ce que vous pouvez nous dire, mon père, voilà, que si on vient vous voir et qu'on vous raconte ce genre d'histoire, vous, en tant que prêtre, par rapport à la confession, il se passerait quoi? Est-ce que vous nous confirmez qu'effectivement, il y a le secret, quoi qu'il arrive?
6: Alors, je vous confirme d'abord qu'il y a beaucoup de fantasmes.
3: Ah, certain, voilà.
6: Ça fait 21 ans que je suis prêtre et on m'a jamais posé de questions sur comment je fais pour l'Eucharistie ou pour les baptêmes.
3: Ouais.
6: Et on me pose toujours
3: sur la confession. Alors,
6: il se trouve que je suis aussi aumônier en prison. quand je confesse un criminel ou prétendu tel en prison et qu'il m'avoue ce pourquoi il est là, il y a aucune raison que je prenne la parole auprès de n'importe qui. Il est déjà pris en charge par la société. Ouais. Donc, la question de ce, il y a ni une question de droit, ni une question de morale. Ouais. Les choses sont en place. À l'extérieur, voilà. Un criminel qui viendrait me dire qu'il a commis un crime ou qu'il est en train de commettre un crime, ouais. C'est une vue de l'esprit. Ça fait, comme je vous l'ai dit, plus de 20 ans que je suis prêtre. Je n'ai jamais reçu ni entendu aucun de mes confrères dire cela. Mmh. Il faut même rajouter, même inverser. C'est-à-dire que si le criminel, par définition quelqu'un de pervers, savait que le secret pourrait être levé, au contraire, peut-être il jouerait là-dessus pour avoir une stratégie de communication qui lui permettrait peut-être de brouiller les cartes. Donc vous voyez, on est vraiment dans le, ouais, dans le fantasmagorique. Voilà. Mais c'est la première chose qu'il faut dire. Ouais. Après toute cette affaire de M6, et on aurait d'autres choses à dire, évidemment.
3: Ouais, ouais. Mais là, pour en revenir sur le secret de la confession, admettons, moi je viens vous voir cet après-midi ou demain matin, mon père, et puis je viens vous dire, voilà, je viens vous avouer un truc très très grave que j'ai fait. Qu'est-ce que vous me diriez?
6: Alors là, c'est là où il faut entendre que le secret en fait qui va lier le pénitent et le prêtre, il est sur ce que le pénitent va dire, ouais, il est aussi sur ce que le prêtre va dire au pénitent.
3: C'est-à-dire
6: qu'il va y avoir un dialogue en vérité, ouais, et qui va dire la personne en fait, elle vient parler à Dieu en fait. C'est quand on va voir le prêtre qu'elle est sincère, elle vient parler à Dieu. Donc le prêtre, il aide la personne à s'adresser à Dieu et à recevoir une parole de vérité qui peut la remettre en place sur le bon chemin. Ouais. Mais ce genre de situation donc qui est très courante parce que les gens se confessent, pas beaucoup mais quand même ils se confessent, n'entraîne aucun désordre public. En fait, c'est comme je vous dis, c'est une vue de l'esprit de penser que la justice ou la police pourrait avoir dans les prêtres des auxiliaires de leur travail. Ça, c'est complètement faux. Mmh. Ce qui ou invraisemblable, si vous voulez fantasmer. Ce qui arrive, ce sont souvent des fautes morales. Mmh. Donc, par exemple, j'ai dit un gros mot à l'antenne de CIRADIO. Radio.
3: Oh non,
4: ça n'arrive jamais.
3: C'est pas notre genre, mon père. Alors là, mon père, ça n'arrive jamais. Alors dis-nous, s'il faut que je me confesse à chaque fois que je dis un gros mot, on va se voir souvent, Arnaud. Mais bon, voilà, d'accord. Mais sinon, pardon, j'insiste un petit peu là-dessus, mais oui, le secret de la confession, voilà, c'est quelque chose qui est, j'allais dire, gravé dans le marbre, de toute façon, chez vous?
6: Non, alors, ce qu'il faut avoir en tête, c'est que dans l'affaire de M6, quand le prêtre dit « j'ai l'autorisation de l'évêque de parler », ça c'est complètement faux, c'est invraisemblable, c'est impossible.
3: D'accord.
6: En revanche, un prêtre qui recevrait en confession une donnée extrêmement grave,
3: oui,
6: et qui donc serait tenu par le secret, mais il irait auprès d'un ami, d'un confrère, d'un évêque, pour essayer de lui faire comprendre qu'il a reçu quelque chose qui est très grave, pour lequel il est en grande tension intérieure, etc. Donc ça, c'est tout à fait possible pour essayer mettre en place un partage, si c'est vous voulez, d'une vérité qui serait trop lourde.
3: Ouais. D'accord. Donc
6: si au cours de ce dialogue, il devait lâcher un morceau de la vérité qu'il aurait entendu et donc il serait donc en contravention avec le secret de confession, alors il pourrait voir un évêque réexpliquer sa démarche et dire voilà, j'ai commis cette faute et donc le prêtre ne serait pas excommunié jusqu'à la fin de ses jours. Ouais. Il pourrait retrouver son poste de prêtre. Ce qui compte beaucoup, c'est l'intention.
3: C'est l'intention.
6: C'est-à-dire, si le prêtre a l'intention de nuire au pénitent en révélant la vérité, là, c'est gravissime. S'il a l'intention d'essayer de sortir d'une situation où il y a quand même un danger pour lui ou pour autrui, alors là, il y a une manière d'accompagner le prêtre pour qu'il soit pas écrasé par le secret et qu'il puisse mettre en place une forme de dialogue ou une parole qui le libère.
3: Bon, merci beaucoup mon père, je voulais avoir ces petites informations parce que ça m'a intrigué tout au long de cette semaine. Merci beaucoup d'être sorti quelques minutes comme ça pour venir nous parler, merci infiniment. Donc Arnaud Alibert, prêtre et rédacteur en chef du journal La Croix. Je ne vous promets pas de garder le secret de tout ce que vous venez de dire, car il n'y a pas plus commère que moi. On est d'accord. Moi, dès qu'on me dit un truc, alors tu le dis pas. Je vous jure, dans les 2 minutes, je le dis.
7: Il le dit. Vous n'avez pas gardé un secret.
3: Rien. Rien, rien. Merci beaucoup, mon père. Passez un bon dimanche. On parle de quoi avec toi dans un instant, mon Fabinou ?
5: L'Actu Web, un jeune de 23 ans a créé une application pour vous aider à faire des économies. C'est nouveau, ça vient de sortir.
3: Ça,
5: présentation dans un instant.
3: Merci beaucoup. Et appelez-nous, hein, 0810 055 056. Vous réagissez avec nous sur tout ce que vous entendez. C'est chez vous. Cette radio est à vous, mes amis. Voici Alain Bashung et les vertiges de l'amour.

0: C'était bien sûr Alain Bachung et les Vertiges de l'amour.
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0: Ah, je les aime, mes deux bébés. Ça, c'est mes deux bébés. C'est Nicolas et Fabien. C'est vraiment mes deux enfants.
3: On vous aime aussi.
0: Bah, appelez-moi mon père aussi.
3: Oui. Hein? D'accord, mon père.
0: Allez-y, mon fils.
3: Mon daron.
0: Ouais, mon daron.
3: Daron. Toute l'actu web de la semaine, j'ai repéré une toute nouvelle application qui va vous permettre de faire des économies sur votre plein de carburant.
0: Non. Ça, c'est bien.
3: Non, c'est toujours un sujet qui préoccupe les Français.
0: Le nom J'espère qu'il a raccroché oui. Le vrai père. Parce qu'il doit se dire qu'est-ce que c'est que ce merdier. Bon, alors, allez-y, continue.
3: Le nom de cette appli, Mon Plein Éco. Toute nouvelle appli créée par un Nantais de 23 ans. C'est chez vous, moi. Nico. Il y a vraiment un vivier de talent là-bas à Nantes.
0: Talent.
3: Il s'appelle Jordan Baumard, étudiant en école d'ingénieur en informatique. Et il vient de sortir donc Mon Plein Éco. C'est complètement gratuit. Cette appli va vous aider à trouver une station-service près de chez vous avec le carburant au meilleur prix. Explication avec Jordan, le créateur de Mon Plein Éco.
4: Mon Plein Éco, c'est une application qui va vous permettre de localiser les stations essence les moins chères tout autour de vous, mais également sur votre trajet. Par exemple, vous partez en vacances, il y a énormément de petites villes sur votre chemin qui vont avoir des prix beaucoup moins chers sur l'essence. L'application va vous proposer les stations les plus optimisées avec le temps de détour le plus faible.
3: Donc ça s'appelle Mon Plein Éco, le petit truc en plus de l'appli. Le prix du carburant est mis à jour en temps réel et on vous informe si le carburant est bien disponible à la station service souhaitée, ce qui vous évite de faire un petit détour. Merci à Jordan pour la création de Mon Plein Éco. Jordan a seulement 23 ans quand même, je souligne. Grâce à son appli, on va faire des économies. Autre sujet tiens, qui fait parler depuis quelques jours.
5: Toutes les semaines.
3: Mais oui, mais c'est toujours Céline Dion. Céline a annoncé des nouvelles dates de concert à Paris pour l'année prochaine. Les fans sont en feu et elle inspire les internautes, Céline. Les pompiers de la caserne de Toulouse-Atlanta ont posté une vidéo cette semaine sur TikTok sur cette musique pour annoncer leur traditionnel bal des pompiers du mois de juillet. Et petit détail, dans la vidéo, un sapeur-pompier de Toulouse s'est déguisé en Céline Dion. J'ai jamais vu Céline avec autant de poils. C'est plus qu'une chute à vue.
0: On ne sait pas, on ne la connaît pas. Hein. On ne connaît pas plus que ça.
3: Non, mais elle n'a pas de barbe. Bah, ça se voit. Ça se voit qu'elle n'a pas de barbe.
0: En temps normal, tu l'as déjà vu en robe de chambre.
3: Alors, bien.
0: Le matin en se levant.
3: Bon, bref, dans cette vidéo, on voit les pompiers de Toulouse dans une chorégraphie endiablée. Une nacelle a été mobilisée et le clip se termine avec une pluie de confettis. Voilà, c'est très festif. Et donc, la vidéo se termine avec ce texte. Oui. Pas d'inquiétude, notre Céline vous attend donc le vendredi 3 juillet 2026. Donc, eh bien, rendez-vous à la caserne de Toulouse pour voir une Céline Dion qui devrait mettre le feu au bal des pompiers.
0: Le feu.
3: On termine l'actu web avec un artiste que j'ai découvert sur TikTok. C'est un musicien brésilien. Ça m'a fait la semaine, ça. Le gars, en fait de la musique avec tout ce qu'il trouve. Par exemple, des jouets en plastique en forme de poulet qui font pouet-pouet. J'aime bien. Non ?
0: On entend pire.
3: Bon, plus fort encore. Il a fait un duo avec sa machine à laver. Ça, c'est pas banal. En fait, sa machine, elle fait des bip-bip. Du coup, il a eu l'idée d'installer son piano dans sa buanderie pour un duo pas comme les autres. Ça, c'est les bip-bip de sa machine à laver.
6: Original.
3: Voilà le premier duo machine à laver piano. Tout le monde s'en fout. Merci Internet d'exister pour ce genre de moment. Moi je vous laisse car ce morceau m'a lessivé.
0: Merci beaucoup. C'est un peu Rémi Bricard.
3: Ah oui. C'est un petit peu Rémi Bricard. Bon, pas pareil.
0: Parfois on parle sur ces jingles. De toute façon, il y aura bien un jour, on arrêtera.
3: On découvre l'émission.
6: On ne respecte rien.
0: J'espère qu'ils n'ont pas payé quelqu'un pour les faire, ces jingles, parce qu'on ne les entend jamais.
3: Mais c'est pas grave. L'essentiel, c'est qu'on vous entend, et
0: voilà,
3: ça, c'est bien ça, l'essentiel.
0: C'est l'essentiel. Merci, mon bon Fabiou. Oui. Allez, dans un instant, on va vous présenter un invité pas banal, parce qu'on aime vous présenter des invités pas banaux. Mais d'abord, tiens, on va écouter Pascal Obispo et Francis Cabrel. Ils sont deux. Avec Il faudrait que pleuve l'amour. Disons, c'est très amour aujourd'hui.

0: Pascal Obispo et Francis Cabrel.
1: On les adore.
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0: Oui, allez, comme promis, place à la personne pas banale du dimanche. Bonjour Gauthier de Ginestet.
4: Bonjour, oui.
0: Bienvenue ici, mon cher Gauthier. Alors, vous êtes de Castres. Vous êtes castré et moi castré, c'est marrant.
5: Oh là
0: c'est vraiment très drôle. Très
5: bien hilarant. Préparé, c'est ouais, formidable.
0: Et vous venez de lancer une application pas bête qui s'appelle Pit Meter, P-E-T-M-E-E-T-E-R. Alors, de quoi s'agit-il, mon cher Gauthier?
4: Alors, il s'agit d'une application de rencontre pour animaux de compagnie. On s'adresse essentiellement aux chiens, aux chats, aux naques, donc tout ce qui est hamster, lapin, et puis éventuellement également les oiseaux. Et puis donc on a quelques originalités qui nous ont rejoints donc ces derniers temps, à savoir des reptiles, par exemple des lézards, des serpents, et on a même des chevaux.
0: Des chevaux. Donc c'est quoi? C'est une application de rencontre pour des animaux, c'est ça?
4: C'est tout à fait ça. Voilà. C'est une application de rencontre pour animaux. Voilà. Vous inscrivez votre animal, vous inscrivez votre profil propriétaire, votre animal, et vous swipez donc la liste de profils qu'on vous propose à proximité de votre lieu de résidence.
0: Trop bien. Donc alors l'idée c'est quoi? C'est pas de dire, par exemple voilà, moi j'ai mon chien Pupus là, il bat de la queue pas bien en ce moment. Il a la queue molle.
5: Il a pas le moral.
0: Il a pas le moral. C'est la queue, elle fait voilà. Donc je sens qu'il a pas le moral. Et là je me dit, il faut qu'il se trouve une pote, tu vois, ou un pote. C'est pas un truc amoureux, hein, c'est un truc de rencontre.
5: Après, ils font ce qu'ils veulent, les animaux.
0: Après, ils font ce qu'ils veulent, exactement.
4: Voilà, c'est ça.
0: Voilà, donc je remplis son profil et puis je mets son petit caractère, tout ça, c'est ça, hein.
4: Alors voilà, on demande toute une liste de caractéristiques en fonction de votre animal.
0: Voilà.
4: Ça passe par les notes de santé, savoir justement s'il est castré ou non, son caractère en général, s'il est sociable, etc. etc. Et en fait, toutes ces caractéristiques permettent vraiment de savoir si votre animal va être compatible avec celui que vous allez swiper.
0: Voilà, par exemple, je sais que je vais me promener à tel endroit, je me dis tiens, ça serait bien qu'il joue avec quelqu'un, et on fait comme ça. Et du coup, ce qui est bien aussi, c'est que même les propriétaires, ils discutent entre eux, ils se rencontrent aussi.
5: C'est surtout ça, je pense, non?
0: Bah oui,
4: c'est une éventualité, on peut pas l'exclure.
0: J'aime bien Gauthier. Vous êtes politique aussi, Gauthier, on dirait un homme politique.
5: Oui, oui.
0: C'est une éventualité. Non, donc c'est vachement bien. Et donc c'est pour tous les animaux, là, parce que je crois qu'il y a une majorité de chiens pour le moment sur l'appli. Parce qu'il démarre, mais voilà, c'est ça, c'est pour tous les animaux.
4: On reste ça reste entre 85 et 90% de chiens, environ 5% de chats, même si la communauté des chats s'élargit de plus en plus. Et puis ensuite, donc, tous les 5% restants, comme je vous le disais, ce sont les chevaux, les reptiles, etc.
0: C'est ça. Et alors, pourquoi cette idée, mon cher Gauthier, c'est venu d'où ça alors?
4: C'est en discutant avec des amis, parce que j'ai des amis qui résident dans des appartements et qui se retrouvent avec des chiens et des chats qui ne sont pas, qui ont quelques difficultés justement à être sociabilisés. Ces animaux restent enfermés dans ces appartements et en fait donc ces discussions que j'ai pu avoir avec mes amis me disaient justement comment je peux faire pour sociabiliser mon animal. Et c'est à partir de là que l'idée m'est venue et que j'ai créé Pet Meter.
0: Et donc c'est disponible partout en France ou c'est que à Castres?
4: C'est disponible partout en France et dans le monde.
0: Ah, dans le monde.
4: Et l'application est traduite en français et en anglais.
0: Et c'est gratuit? C'est tout gratuit ou...
4: C'est 100% gratuit et ça restera gratuit quoi qu'il en soit.
0: Bravo Gauthier. Voilà, grâce à Gauthier, tu vois, mon chien, il s'emmerdera plus. Il est mou.
5: Oui, il
0: est
5: un petit peu mou.
0: Mais j'aime pas. Gauthier, oui, moi, j'aime pas. C'est mon chien qui me siffle tout le temps. Merci Gauthier de Ginestet, créateur de l'application Pet Meter. P-E-T-M-E-E-T-E-R. Pet Meter. Le Tinder des animaux. Merci infiniment, Gauthier. Passez un beau dimanche. Voilà une belle idée.
5: C'est une belle idée.
0: Très bien. Vous aimez les tripes? Vous aimez la pub?
5: Ah oui, bien pour ça.
0: Tant mieux, elle arrive. Et juste après, c'est les infos pratiques près de chez vous. Avec le SIEC.

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2: Gaiement vers la deuxième demi-heure de votre talk show du dimanche. Alors ici, c'est comme la messe du dimanche.
3: Mais on va pas pareil,
2: hein, ça, non. Dans un instant, on va parler de la science au secours de notre quotidien avec Mac Lesguy.
3: Ah, on l'adore.
2: On l'adore, Mac Lesguy. Et votre tribu là, notre enfant de la télé, Nicolas Malabeuf. J'ai appris tout à l'heure que tu as fait une licence. De quoi?
3: Oui, j'ai fait quelques études. Quand même.
2: Alors, tu as fait le bac et après le bac?
3: Une licence information communication du côté de Nantes. Ça se voit pas, mais j'ai des années d'études.
2: Mais ça, c'est fou comme ça ne s'entend pas, mais à aucun moment. Et puis notre spécialiste de web,
3: aucune étude, hein.
4: Licence 4.
2: Et c'est déjà pas mal.
3: Et vous?
2: Rien, moi rien.
4: Non, j'ai fait des études.
2: L'école
3: du rire.
4: L'école du rire, mais oui, on est plus en 90.
2: J'ai fait l'école des fans, ça c'est vrai, j'ai présenté.
4: Ah oui, c'est vrai.
2: Ah oui. Et voilà, c'est déjà pas mal. Et alors vous qui nous écoutez, vous êtes ici chez vous.
3: Réagissez.
2: Vous pouvez réagir sur le groupe. Alors
3: ça c'est complètement gratuit sur Facebook, vous tapez Youpi la vie avec Willy Revelli, on vous a posé une question, parce qu'en fait Bernadette Chirac avait interdit à son mari de la tutoyer.
2: Et vous,
3: qu'avez-vous déjà interdit à votre partenaire? On a beaucoup de messages. Corinne a posté interdit de commenter les résultats de mon régime.
2: Ça
3: c'est pas mal. Et il y a Laurence, je lui ai interdit de ronchonner, mais quand je lui dis ça, il ronchonne.
2: C'est le serpent qui se mord la queue.
3: Donc continuez à réagir, c'est gratuit. Le groupe Facebook pour nous retrouver, vous tapez Youpi la vie avec Willy Revelli.
2: Et appelez-nous aussi parce que c'est mou là. Qu'est-ce que vous avez depuis hier? J'aime pas ça. J'ai l'impression que personne nous écoute. 0810 055 056. Allez, appelez, même juste pour dire bonjour. Allez, pap. En plus, vous allez pas repartir les mains vides parce que.
3: Et oui, une carte carburant qui ne tombe pas après-demain, qui ne tombe pas demain, qui tombe en fin d'émission.
2: T'imagines, 100 euros de carburant, c'est pas rien en ce moment. 0810 055 056. Appelez-nous, pitié. Mais d'abord, si vous n'avez pas suivi l'actu, pas de panique, l'actu vous suit. Il est temps pour moi de mettre
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2: Et on commence avec un point Patrick Bruel. Regarde ma bite. La plaque au nom de Patrick Bruel a disparu de la grande plage de Dinard. Et là du coup c'est plus la plage des grands hommes. Mais bon, tel qu'on connaît Bruel, cette plaque devrait vite réapparaître sur la plage de Nibar. Sacre du PSG, Jordan Bardella bat son record de popularité dans les sondages à la suite des émeutes. Allez les gars, c'est bien. Jeudi, il y a le mondial qui démarre. Continue à bien tout péter, hein. Bardella président, on y est presque, on ne lâche rien. Allez, c'est bien, on y va. Violence PSG Arsenal, toujours à Pau, un jeune condamné pour avoir jeté un saucisson dans l'œil d'un policier. C'est le fameux saucisson à l'ail. Habituellement, on se fait arrêter pour port d'armes prohibées, mais pas pour armes de port prohibées. Bernadette Chirac est morte. Bon bah rip, reste une pièce jaune. Patrick Poivre d'Arvor, PPDA, visé cette semaine par deux nouvelles plaintes. C'est PPD rap. Il va finir par avoir une EQTF, hein, une obligation de quitter le tanga des femmes. À Los Angeles, la chanteuse Britney Spears a plaidé coupable après une arrestation pour conduite en état d'ivresse. C'est Britney Spritz. Britney Spears qui avait sorti il y a peu une autobiographie, La femme en moi, à ne pas confondre avec celle de PPDA, Moi en la femme. Télévision, dans Mask Singer, le chanteur Danny Briand a été trouvé dans le masque du caillou. Dis donc, il a beau s'appeler Briand, le caillou, vu qu'il n'est pas allé en finale, c'est pas une pierre précieuse. L'éléphant, c'était Patrick Bruel, mais bon, c'était trop facile, il avait la braguette ouverte, ça comptait pas. Les données de 100 000 clients, dont les coordonnées bancaires piratées chez Basic Fit. C'est Basic Fit. Netflix annonce que la saison 6 de Emily in Paris sera la dernière. Bah tant mieux, cette série c'était n'importe quoi. J'ai vu une scène où Emily met moins de 10 minutes à commander un café dans un bar et en plus sa serveur lui a répondu avec plaisir. Et en souriant avec ça. Non mais n'importe quoi, c'est exagéré. Enfin la question du jour. Si on fait un crossover entre Emily in Paris et Faites entrer l'accusé, est-ce qu'on pourra l'appeler Emily Louis in Paris? Vous avez 2 heures. Alors heureusement dans 207 jours c'est fini 2026.
3: Bravo. Il va falloir vous confesser là.
2: Oui.
4: Il y a des choses à dire là.
3: On rappelle mon père.
2: Oui, on va rappeler. On est là pour 3-4 heures. Alors allons-y vite. Allez, mes amis, si vous n'avez pas le moral.
4: On n'est pas bien.
2: On a la solution.
4: Non.
2: Quoi que vous fassiez, vous arrêtez tout. Vous vous levez. Et quand je vous dis à vous, vous allez me faire un palabapapaba. D'accord?
4: D'accord.
2: Là, ça va pas. On a un coup de mou.
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2: À vous! Palabapapala! Et voilà, ça, ça va mieux. Voilà, ça va beaucoup mieux. Voici KOD avec Chacun sa route sur votre radio ici. Merci d'être avec nous, mes amis. À tout de suite, juste après ça, avec Mac Lesguy.

0: Écoutez ça. Merci Bulle. Merci. Bulle, c'est celle qui programme les missions. Merci ma Bullette. C'était fini, effectivement. KOD avec chacun sa route.
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0: Celui qui arrive maintenant, je l'adore. Ouvrons notre nouveau dossier. Bonjour Mac Lesguy.
3: Bonjour Willy.
0: Bienvenue ici mon cher Mac. Alors on vous voit chaque dimanche soir sur M6 depuis 102 ans dans E égale M6. Et Max,
4: ça cartonne.
0: Hein. Mais ça cartonne. Je
4: depuis
0: vous...
4: 35 ans.
0: Non mais t'imagines, fou. Et je vous adore Max, mais comment vous faites, moi qui suis le roi des crétins, je comprends tout quand vous expliquez les choses. Comment est-ce que vous arrivez à le faire ça, dites-moi déjà.
3: Eh bien écoute Willy, c'est très simple. J'imagine que tu es derrière ta télé, ouais. Tu dis on va faire simple, pas trop compliqué pour que tu comprennes.
0: Et, bah voilà.
3: Et on essaie de s'y coller. Voilà.
0: Et bah voilà. Mais j'adore, je vous adore, Mac. Alors donc là, le livre qui vient de sortir s'appelle « Toutes les vérités scientifiques sont bonnes à dire ». C'est un livre qui bouscule les idées reçues sur la science. Quelles idées reçues, par exemple, mon cher Mac ?
3: Oh, des idées reçues sur les produits détox, sur la manière de bien s'endormir, sur les liens entre notre sommeil et notre poids.
0: Le poids.
3: On parle aussi du danger des chats, parce qu'on a beaucoup de chats et ça tue beaucoup d'oiseaux.
0: Ouais,
3: bref,
0: exactement.
3: C'est tout notre quotidien.
0: Voilà.
3: Est-ce qu'il faut économiser l'eau du robinet à toute
0: force
3: pour sauver la planète? Est-ce qu'on peut continuer à manger de la viande?
0: C'est
3: tout notre quotidien décrypté par la science.
0: Voilà, et justement, on va s'arrêter deux petites secondes là sur cette histoire de d'eau là, du robinet, parce que vous dites, bah évidemment couper l'eau du robinet, évidemment, voilà, on se lave les dents, on le coupe, c'est bien logique. Mais vous nous dites quoi, en fait, si on fait des petits trucs aussi simples, chacun de notre côté, bon, on va pas aller loin avec ça, quoi.
3: Non, on va pas aller très loin en fait, parce que ce dont on se rend pas compte, c'est que l'eau, c'est un produit qui est très lourd. L'eau de Paris, si vous l'économisez, il n'ira jamais à Lyon ou il n'ira jamais à Perpignan, là où il peut y avoir des sécheresses ponctuelles. Il faut vraiment faire très attention. Donc, les petits gestes ont des petits effets, en fait. Et ce que j'explique, c'est qu'il faut toujours avoir le sens des ordres de grandeur.
0: Ouais.
3: Il ne s'agit pas de gaspiller l'eau.
0: Bien sûr
3: mais
0: que
3: en revanche, économiser litre par litre l'eau pendant que vous arrosez votre jardin ne sert à rien.
0: Ouais.
3: Si, d'ailleurs, vous voulez faire des économies, ce n'est pas l'eau qu'il faut éviter de gaspiller ou faire attention, c'est l'eau chaude. Parce que pour le coup, pour l'eau chaude, si vous la chauffez avec du gaz, ça a une répercussion, sur votre portefeuille, et deux, ça émet beaucoup de carbone, beaucoup plus que votre litre d'eau froide. Donc, soyez attentifs à votre eau chaude, très certainement, c'est pour ça que préférer des douches au bain, par exemple, c'est utile pour votre porte-monnaie et peut-être un peu pour la planète. En revanche, si vous êtes dans une région où il n'y a pas de problème d'eau, pas la peine de vous mettre martel en tête en essayant d'économiser chaque dixième de litre d'eau.
0: Voilà. Donc dans ce livre, voilà, donc vous évoquez, donc on l'a entendu, enfin des sujets légers comme effectivement l'alimentation des animaux ou le sommeil, mais donc des questions plus sensibles comme le nucléaire ou le bio. Tiens, par exemple sur la clim. Alors vous êtes exactement comme moi ou je suis comme vous. On est pro-clim. Là, non, mais il a fait très chaud là. La semaine dernière. Il faisait super chaud.
3: Il y a
0: encore tout un débat qui est arrivé sur la clim, et on a l'impression qu'en France, dès qu'on emploie le mot clim, c'est le diable.
3: Alors, la clim jusqu'à présent, c'était le diable. Et vous savez, beaucoup de gens disaient bon, la clim, c'est très mauvais pour la planète, etc. Bon, avec la dernière canicule, évidemment, qui est provoquée par le changement climatique, on sait bien qu'il va faire de plus en plus chaud l'été, donc il va falloir climatiser pour protéger les personnes les plus fragiles. Le débat est en train de s'éteindre. Enfin, les fameux contributeurs du GIEC, vous savez, ceux qui nous disent depuis toujours, faut faire très attention, etc., disent, bah oui, il faut s'adapter au changement. S'adapter au changement climatique, au réchauffement, ça veut dire commencer par climatiser les personnes les plus fragiles, car vous aurez beau dire et beau faire, essayer d'atténuer le changement climatique, etc., on aura toujours des canicules, et il va y en avoir à répétition, plus intense, plus grave. Et si on veut éviter les surmortalités qu'on compte toujours à la fin des vagues de chaleur, il faut évidemment climatiser, à commencer par les personnes plus âgées.
0: Voilà, parce qu'effectivement, le fait qu'il n'y ait pas de clim dans les écoles, qu'il n'y ait pas de clim pour les plus âgés, enfin voilà.
3: On a vu, rappelez-vous, cette école à Mont-de-Marsan, où il a fait 50 degrés au mois de mai, pour caricaturer, on disait les élèves tombent comme des mouches.
0: Bah oui.
3: Non seulement la clim permet de sauver des vies dans les EHPAD, dans les maisons de retraite, dans les hôpitaux, mais en plus, chez tous les jeunes, tous les étudiants, tous les écoliers, tous les gens qui ont besoin de travailler, au-delà de 30, 35
0: degrés. On travaille plus, on n'a plus envie.
3: On ne travaille plus, on travaille plus mal.
0: Voilà.
3: Et puis on a des problèmes.
0: Voilà.
3: Donc il faut repenser en profondeur tout ça, en se disant, il faut qu'en période de clim, imaginez en période de canicule, si ça commence en mai, en juin, on ne va pas raccourcir les lignes scolaires. Donc il faut commencer à se préoccuper de ce problème.
0: Voilà. Et quand on dit que ça provoque des îlots de chaleur, là, que ça rejette de la chaleur,
3: c'est tout à fait vrai que dans une rue étroite où tout est climatisé, ben, au lieu qu'il fasse 35 degrés dans la rue, il fera peut-être 35 et demi, 36.
0: Ah oui.

0: Mais en attendant, dans vos intérieurs, au lieu de faire 35 voire 40 si vous êtes exposé en plein soleil, il fera 22 ou 23 degrés. C'est ça qui sauve les vies, vous voyez. Donc, c'est un petit réchauffement à l'extérieur, mais un gros refroidissement, une grosse climatisation à l'intérieur, et c'est ça qu'on veut.
1: Bon, en tout cas, voilà, c'est toujours des débats qui sont passionnants. Alors, vous parlez entre autres de ça dans votre livre. Il y a plein de sujets. Vraiment, c'est issu de chroniques que vous avez faites sur notre radio il y a quelques temps.
0: Il y a plein de sujets. On rencontre beaucoup d'idées reçues. Alors, donc, évidemment, ça fait débat. Et beaucoup de critiques. Je renvoie, parce qu'évidemment, c'est vraiment ce que le consensus scientifique dit aujourd'hui en 2026. J'ai mis toute une biblio à la fin. Je ne dis rien d'ailleurs. Moi, je m'appuie sur ce que dit la science et je le vulgarise. Et donc, je reste droit dans mes bottes. On a tellement d'idées reçues, de croyances, vous n'avez pas idée. Un lecteur me disait, mais je suis allé dans votre livre de surprise en surprise.
1: Exactement.
0: Avec de vraies applications sur notre quotidien.
1: Voilà, c'est exactement ça. Vous irez de surprise en surprise. Pour terminer, Mac, en un mot, est-ce que c'est plus dur d'expliquer la science aujourd'hui que quand vous avez démarré il y a 35 ans avec E égale M6? Est-ce que c'est plus compliqué? Est-ce que, avec les réseaux sociaux, tout ça?
0: Exactement. Ouais. Un scientifique me disait, il y a 35 ans, on était en train de mettre au point les premiers OGM en France. On était en pointe dans le domaine et tout le monde trouvait ça très bien. Aujourd'hui, on est en train d'expliquer sur les réseaux sociaux que non, la Terre n'est pas plate, mais qu'elle est sphérique, que c'est une boule. Oui, on a un peu régressé. La science est devenue un discours parmi d'autres, un peu noyé dans le flux des réseaux sociaux. Raison de plus pour continuer, pour écrire des livres, pour faire des émissions de télé, de radio, pour expliquer ce que dit la science aujourd'hui au niveau mondial, international.
1: Et ben voilà, toute la science au niveau mondial, international. Bravo. Dans le livre de Mac Lesguy, toutes les vérités scientifiques sont bonnes à dire, aux éditions du Rocher. Merci infiniment d'être passé nous voir, Mac. Je vous aime, mais vraiment, je l'aime. Quand je l'aime pas, je dis je vous aime pas. Au revoir, merci, bon dimanche. Ah, ça,
2: c'est bien. 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
1: On va faire un petit coucou à Joël. Ça va, Jojo?
4: Salut, Willy.
1: Ah, ça va, mon Jojo? Tu nous appelles d'où?
4: Je t'appelle de Frouzens. C'est à côté de Toulouse.
1: J'aime bien. Moi, j'aime bien là-bas. Qu'est-ce que tu fais de beau dans la vie, mon Jojo?
4: Je suis à la retraite.
1: Très bien, mais avant.
4: Le plus beau métier du monde.
1: Ah, oui, c'est pas mal. Et avant, tu faisais quoi?
4: Après 42 ans de travail, j'ai une retraite bien méritée.
1: Repose-toi bien. Tu voulais nous faire un petit coucou, mon Jojo?
4: Je voulais faire un petit coucou. J'étais en train de faire les grillades dehors.
5: J'adore.
4: Et je vous adore, vous êtes complètement déjanté, mais je vous adore.
1: On ne le trouve pas. Nous, on est plutôt sains, de corps et d'esprit. Dis donc.
4: Mais ça fait plaisir, par les temps qui courent.
1: Voilà.
4: Tout ce qui se passe. Voilà. On passe un bon moment.
1: C'est gentil.
4: J'ai un petit message personnel.
1: Vas-y.
4: Voilà. Je fais un gros bisou à mon épouse, 40 ans de mariage cette année.
1: Oh là là.
5: Bravo.
1: Et pour rebondir là-dessus.
4: Mon fils, à ma fille.
1: Ouais. Voilà. Et pour rebondir, sur le sondage qu'on a mis sur le groupe Facebook, tu sais, il y a Bernadette Chirac qui interdisait à son mari de la vouvoyer. Est-ce que ta chérie, en 40 ans, elle t'a interdit des choses?
4: Ah non.
1: Non.
4: Non.
1: Très bien.
4: Non, mais sérieux.
1: Sérieux,
4: et en plus, on adore le rugby et tout ça, et on se fait plaisir. A passé des moments difficiles, on a surmonté toutes les épreuves,
1: bravo.
4: Et on est ensemble.
1: Bravo.
5: Belle déclaration.
1: Et
5: là, il fait ses petites grillades.
1: Jojo est amoureux, Eh ben, bonne grillade, tu embrasses bien ta chérie de notre part. Comment elle s'appelle, mon Jojo, ta chérie?
4: Sylvie. Et il y a notre fils aussi, Florian, qui mange avec nous à midi.
1: Bon appétit, Flo.
4: Et notre petit Juju qui travaille en Suisse.
1: On embrasse tout le monde.
5: Bisous tout le monde.
1: Très jolie famille, mon Joël. Merci d'être passé nous voir.
5: Et on te rappelle peut-être 10 minutes pour la carte carburant.
1: Raccroche quand même. Ah non plus.
5: C'est des grillades vont cramer.
1: Ça coûte, téléphone, il est con. Au revoir, merci beaucoup. On parle de quoi avec toi, mon ami?
5: Eh bien, on va rendre hommage à une ancienne première dame.
1: On se demande bien laquelle. Mais d'abord, Amel Bent avec Pour

0: C'est Amel Bent avec Pourquoi tu restes. Bah, elle s'en va.
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0: Allez, quand il y en a mal, il y a Malabeuf. Nicolas Malabeuf, le profond de la télé, alors mon Nico.
3: Eh bien, on l'a appris hier, l'ancienne première dame Bernadette Chirac nous a quittés à l'âge de 93 ans, de son vrai nom Bernadette Chaudron de Courcelles, qui rencontre Jacques Chirac sur les bancs de Sciences Po en 1951. Ils étaient tous les deux jeunes étudiants, et alors ils devaient faire un exposé. Bernadette lui avait prêté sa feuille de lecture et ses cours parce qu'il était souvent absent. Elle allait même les déposer chez lui, c'était sympa. Et résultat des courses, à l'exposé, Jacques avait eu une meilleure note qu'elle. La vie est injuste, mais c'est comme ça. Ils tombent tout de même amoureux, ils se marient 5 ans plus tard, même si la famille de Bernadette était contre ce mariage, qui voyait en Chirac un homme sans fortune, sans foi religieuse et avec un orgueil excessif. Ça démarrait bien. Et alors pendant 36 ans, Madame Chirac fut conseillère régionale de Corrèze. Pour faire campagne, elle s'était acheté une Peugeot 205 rouge avec laquelle elle sillonnait le département. Et alors lors d'un discours, son mari ne peut pas s'empêcher de l'interrompre. Voici la réaction de Bernadette.
4: Mesdames, messieurs les conseillers généraux, qui sont si nombreux que je ne vais peut-être pas les citer.
5: Mais attendez.
4: Vous voyez l'ambiguïté de ma situation. Je suis à la fois conseiller général de Corrèze et j'en suis fière. Puis en même temps, je suis l'épouse de Jacques Chirac, qui est un chef. Et il faut que j'obéisse.
3: Et il faut l'obéir. Et alors Jacques Chirac aimait comparer sa femme à un animal, interrogé par Michel Drucker depuis l'Élysée.
6: Quelqu'un qui prend son temps, son animal préféré c'est la tortue.
7: Oui.
6: Oui. Et c'est vrai qu'elle est lente, elle ne se bouscule pas, elle prend tout son temps. C'est comme ça. Alors de temps en temps ça m'agace, tendance à être en retard, ouais, on prend son temps.
3: Et oui, la tortue, Jacques l'appelait également bourriquette, c'est mignon. C'est ça, et alors au début de leur relation, Jacques Chirac part faire son service militaire qui durait 30 mois à l'époque. Et lors de sa permission, il rentre à Paris, il demande à Bernadette de lui faire une omelette. Sauf que c'était une piètre cuisinière, elle raconte cette anecdote devant Jean-Pierre Coff.
8: Comme toute épouse, j'avais mis quelques provisions dans le frigidaire et il me dit bah, « Faites donc une omelette ». Alors je tasse les œufs, mais malheur, avec les coquilles. Les œufs avec les coquilles.
9: Ah oui, effectivement.
8: Alors évidemment, quand je les ai mis dans la poêle, j'ai tout de suite vu qu'il y avait quelque chose qui ne fonctionnait pas normalement.
3: Et alors en 98, Bernadette invite la première dame américaine en Corrèze. Hillary Clinton arrive en limousine avec un tailleur jaune tapant en Corrèze. Voici les réactions étonnées des Corréziens.
10: On n'aurait pas eu Madame Chirac, elle ne serait pas venue se perdre à Corrèze. Hein.
11: La future présidente des États-Unis qui remplacera son mari. C'est tout ce que j'en pense.
12: C'est bien, on ne peut pas la voir tous les jours. Comme ça. C'est une occasion exceptionnelle.
13: Nous avons beaucoup de chance parce que nous lui avons commandé le beau temps. Et la Corrèze, je crois, montre son sens de l'hospitalité aujourd'hui.
3: Et alors en 2000, pour faire plus branché, Bernadette demande même à être relookée par Karl Lagerfeld.
14: C'est là elle est plus excentrique, je ne pense pas que vous pouvez la mettre autant.
15: Mon mari, comme vous le savez, est très grand. Et comme il est très rapide et qu'il ne peut pas s'empêcher de marcher très vite, alors c'est grotesque quand je suis à côté parce que je marche à tout petit pas comme
14: horrible,
15: ça.
14: C'est horrible, vous avez une guicha presque, non?
15: Une chose qui est terrible, c'est qu'il y a, de plus en plus de messieurs mal élevés qui marchent sur les traînes.
14: Parce qu'ils n'ont plus l'habitude, il faut leur dire.
15: Mais je leur dis.
14: Ben oui.
15: Je leur dis si vous voulez bien me rendre ma robe. Je leur dis carrément, voulez-vous me rendre ma robe?
3: Et le petit potin, eh bien Bernadette et Jacques Chirac, on l'a dit, se sont toujours vouvoyés et ils faisaient même chambre à part.
0: Ah, bah c'est peut-être ça la réussite du couple, on ne sait pas, voilà, effectivement.
3: Et la tromperie.
0: Et là, évidemment, c'est la base de l'amour, se tromper. Eh bien écoutez, vous savez quoi? On va revenir juste après ça. Ah.

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1: De retour ici, c'est Willy vient déjeuner chez vous. On passe à table tous ensemble le samedi et le dimanche en direct entre midi et 13h. Mais vite, vite, vite, faisons les 5 dernières minutes.
2: Bah déjà.
1: Ah bah si, place à la bonne initiative du dimanche. Bonjour Elina Martins.
3: Bonjour, bonjour à tous, bonjour Willy.
1: Bonjour Elina, bienvenue ici. Vous êtes directrice du pôle insertion à l'association pour adultes et jeunes handicapés de Loire-Atlantique. Et avec vous, je voulais évoquer ce midi cette formation unique en France d'assistants beauté et bien-être qui va ouvrir à la rentrée à Saint-Herblain. Est-ce que vous pouvez nous expliquer de quoi il s'agit, s'il vous plaît?
3: Oui, tout à fait. En fait, je travaille au sein de cette association, la page 44, qui accompagne des jeunes en situation de handicap, des enfants, des jeunes, des adultes. Et comme tout le monde, les jeunes en situation de handicap, ils ont envie de pouvoir avoir accès à l'ensemble des formations qui peuvent s'offrir à eux.
1: Ouais.
3: Et malheureusement, dans notre paysage aujourd'hui encore, ça peut être compliqué d'accéder à certaines formations, notamment dans le secteur de la coiffure et de la beauté. On a rencontré il y a quelques mois le CFA Coiffure Esthétique de Saint-Herblain, qui a eu envie de travailler avec nous pour créer une formation inclusive, pour créer une formation qui soit adaptée et qui leur permette d'accéder réellement à ces métiers de la coiffure. Et donc, on s'est rencontrés et on a commencé à construire ce projet.
1: Trop bien. Unique en France, pour l'instant, ce projet-là.
3: C'est unique en France, effectivement. Voilà. C'est un nouveau démarrage et puis on espère que ça va donner envie à plein d'autres CFA de construire avec nous des formations inclusives.
1: Donc l'idée, c'est de former des petites mains, entre guillemets, je mets plein de guillemets, des petites mains, des salons de coiffure, c'est ça, hein?
3: Voilà, l'idée c'est de créer un nouveau titre professionnel qui n'existe pas encore, qui s'appelle assistant beauté bien-être et qui permet à ces jeunes-là de faire des métiers dont le secteur de la coiffure a besoin. Donc par exemple, vous accueillir dans le salon de coiffure, faire les shampoings, préparer les petits papiers aluminium pour faire ses mèches, ce genre de choses. Voilà.
1: Voilà, parce que vous l'avez dit, les jeunes handicapés galèrent encore aujourd'hui, en 2026 en France, à trouver du boulot. Et ou en tout cas, quand ils trouvent du boulot, c'est toujours dans les mêmes secteurs, c'est ça, hein?
3: C'est un peu toujours dans les mêmes secteurs aujourd'hui, mais pour autant, nos jeunes, ils ont envie, comme les autres, de faire le métier qui soit leur rêve, quoi. C'est ce qu'ils recherchent.
1: Voilà. Et donc là, c'est une initiative entre vous et le CFA Coiffure de Saint-Herblain, qui proposera donc une formation sur mesure.
3: Voilà, en fait, ce qu'on souhaite, c'est faire une formation qui puisse leur permettre d'avoir accès à un vrai titre professionnel, que la formation elle soit qualifiante, qu'elle soit reconnue, que ça soit pas un petit système interne qu'on mette en place, et que ça leur permette du coup d'ouvrir des nouveaux métiers dans le secteur de la coiffure. Mais pour pouvoir faire ça, pour pouvoir lancer cette formation et qu'elle soit reconnue nationalement comme un titre professionnel, on a besoin de l'expérimenter pendant 2 ans. Et donc on lance cette expérimentation, et c'est sur ça qu'on a besoin d'aide et de soutien pour pouvoir la lancer, cette formation.
1: Justement, j'allais venir. Elle est bien, Elina, bravo. Il paraît que vous lancez justement donc un appel aux dons pour financer cette formation, c'est ça?
3: Voilà, c'est ça. En fait, on a lancé un appel aux dons grâce à la fondation BPGO qui nous soutient pour ce projet. Et l'idée, c'est de pouvoir favoriser des participations, soit de particuliers, soit d'entreprises.
1: Ouais.
3: On a atteint déjà, depuis le démarrage de notre communication autour de ce projet, on a atteint un premier palier de 6 000 euros. Quasiment 7 000 qui nous permet de lancer déjà un premier jeune dans la formation en septembre. Et maintenant, on va absolument atteindre le deuxième palier qui est à 22 000 euros qui nous permettra que 4 jeunes entrent en formation en septembre.
1: Voilà, parce que l'idée, c'est que vous en ayez quoi? Une petite dizaine dans l'idéal, c'est ça?
3: L'idée, c'est d'avoir effectivement une petite dizaine de jeunes qui entrent en formation en septembre.
4: Et comment on peut faire pour vous aider alors?
1: Alors oui.
3: Eh ben, il faut aller sur le site internet de la fondation BPGO. Vous trouverez notre projet qui s'appelle Soutenez la formation coiffure, assistant coiffure inclusive.
1: Ouais.
3: Et vous pouvez abonder dans le projet 10 euros, 100 euros, 1000 euros, tout ce que vous voulez, que vous soyez particulier ou entreprise. Et vraiment, tout ça, ça nous aidera énormément pour pouvoir permettre à ces jeunes-là d'entrer en formation.
1: Bon, c'est bravo, super. Bravo, c'est une très, très bonne idée. Bravo, Elina Martins. Vraiment, on vous soutient pour cette belle initiative. Donc, l'idée, vous l'avez entendu, c'est de permettre à des jeunes porteurs de handicap de travailler dans un salon de coiffure. Ils ont bien le droit aussi, si c'est leur rêve, mais il faut une formation pour ça, et donc elle va exister pour la première fois en France, donc à partir du mois de septembre, à Saint-Herblain, et il est né où, Nicolas Malabeuf?
4: À Saint-Herblain.
1: Et voilà, t'as vu, c'est pour ça là-bas qu'ils ont le cœur sur la main, tu vois, bravo. Elina Martin, donc directrice du pôle insertion à l'association pour adultes et jeunes handicapés de Loire-Atlantique, donc on peut leur donner un petit coup de main si on a envie, et en tout cas bravo pour cette belle initiative.
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2: C'est le tirage au sort.
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4: 100 euros de carburant sont en jeu.
1: On appelle en direct. On rappelle, ah oui, tout, bah, évidemment, c'est du direct. C'était enregistré. Mais je ne serais pas là. Hein.
2: Bah non.
1: Ah, c'est moi non plus. Je ne viens pas. J'ai autre chose à faire un dimanche, tu vois.
2: Ah bon, quoi?
1: Ah ben, je ne sais pas.
5: Allô?
1: Ah, mais c'est encore Joël.
4: C'est Joël.
1: Oh, mon Jojo. Attends, mon Jojo.
4: C'est pas gagné.
1: Attends, Jojo, c'est pas encore gagné, là. Là, il faut que... Là, t'es au milieu du jardin, là, t'es à côté des grillades.
5: Non, je suis rentré au centre de manger les grillades avec mon épouse et
1: Florian. Alors, mon Jojo, tu vas vite à l'oreille de ton épouse. Tu vas vite à l'oreille de ton épouse. Et je veux que tu lui susurres un petit peu sensuellement, comme ça. Je veux que tu lui dises, oh, ma chérie, ici.
4: Avec la merguez.
1: Oui, avec... Oui. Pas trop la merguez.
5: Écoute, vas-y, vas-y. Oh, ma chérie, ici.
1: Ah oui, oh là là.
2: C'est gagné.
1: Ah là là, allez, il va y avoir des choses avec la merguez. Ah là là. Merci mon Jojo. Bravo.
2: 100 euros de carburant.
1: Merci pour votre fidélité. Passez une bonne grillade et un bon dimanche. Merguez. On t'embrasse fort mon Jojo. Voilà, c'est fini.
2: Oh non, non.
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3: Bonjour et bienvenue dans votre magazine Ma France, par ici les économies. Alors notre objectif, chaque semaine, c'est toujours le même, hein, vous redonner du pouvoir d'achat. Et aujourd'hui, on va déménager ensemble, mode de transport, frais cachés, assurance, carton, outils, on va tout vous dire avec notre invité. Bonjour Timour Ajuri.
4: Bonjour Valère.
3: Vous êtes journaliste pour Merci pour l'info, c'est un média en ligne hein, notamment, mercipourlinfo.fr. Et puis c'est aussi un média dans les kiosques d'ailleurs, on trouve, c'est un magazine.
4: C'est un magazine, oui.
3: Voilà, je vous propose pour commencer de répondre à cette première question de Daniel qui m'a écrit sur mon mail parici-les-économies@radiofrance.com. Pour vous la poser à vous, Timour, cette question, quelles sont les aides pour les personnes âgées qui veulent ou doivent déménager?
4: Alors, la bonne nouvelle, c'est qu'il y a beaucoup d'aides.
3: Ah.
4: Votre caisse de retraite, par exemple, peut vous accorder une aide. Il y a beaucoup de caisses de retraite qui peuvent verser des aides au déménagement. Il y a des aides de collectivité aussi. Par exemple, votre mairie, votre conseil communal d'action sociale, par exemple, vous pouvez aller le voir. Le fonds de solidarité pour le logement de votre département aussi peut vous verser une aide au déménagement. Alors, tout ça, c'est soumis à condition, donc faut se renseigner.
3: Bien sûr.
4: Et faut chercher.
3: Oui, c'est souvent d'ailleurs le cas pour les aides. On va refaire le point tout à l'heure. Il faut chercher, il faut se renseigner. Mais là, on a noté, il y a quand même des options pour Daniel. Alors, Timour Ajuri, vous êtes journaliste pour Merci pour l'info. On va évoquer tous les sujets en utile autour du déménagement, le transport, les professionnels, les assurances, les cartons, les arnaques, les abonnements. Aussi, en commençant peut-être par le vrai coût d'un déménagement en 2026. Est-ce que vous pouvez nous dire si ça coûte cher? Si on prend tout en compte, hein, le départ, l'arrivée, les équipements, transport, abonnement, tout ça, combien ça coûte de déménager?
4: Alors, évidemment, tout dépend si vous faites le déménagement tout seul avec des amis, si vous louez un véhicule, si vous faites appel à une entreprise. Après, Merci pour l'info, on a essayé de faire des estimations. Par exemple, si vous déménagez donc d'un deux pièces de 40 mètres carrés à moins de 20 km. Donc, si vous déménagez avec des amis et vous louez un véhicule, ça vous coûtera juste 100 à 300 euros. Un peu plus si vous louez un camion avec un chauffeur et un manutentionnaire et faites appel à un manutentionnaire. Et là, si vous choisissez une entreprise de déménagement, là, ça pourra monter jusqu'à 1200 euros en fonction de la formule. Donc, vous voyez, c'est assez large, quelques centaines, un peu plus de 1000 euros pour un deux pièces.
3: On va commencer par le commencement. Timour, comment on transporte nos meubles, justement, d'un point A à un point B? Soi-même ou avec un professionnel pour faire vraiment le moins cher possible?
4: Alors évidemment, le moins cher, c'est quand on fait tout soi-même et avec l'aide de proches. Vous pouvez louer un véhicule aussi ou faire prêter un véhicule. Si vous devez vous louer un véhicule, donc vous pouvez aller voir un loueur, vous pouvez voir une grande surface, vous pouvez utiliser certaines applis aussi de covoiturage de colis. Donc il y a plusieurs solutions. Après, faire appel à une entreprise, c'est la solution la plus chère aussi, c'est la solution qui vous, a priori, vous causera le moins de tracas.
3: C'est ça, parce que parfois on veut tout faire soi-même. Enfin, on prend aussi le risque d'abîmer, de pas faire ça dans les règles de l'art, et à la fin, ça peut coûter cher.
4: C'est ça. Donc, ouais. Finalement, c'est peut-être une bonne solution de faire appel à un professionnel, à choisir évidemment avec attention. La clé dans le déménagement, c'est de s'y prendre suffisamment à l'avance, dans l'idéal, évidemment, ouais. Et puis d'y consacrer du temps à la préparation, Valère.
3: Ouais, bien sûr. Peut-être revenir sur les aides au déménagement. Vous en avez cité quelques-unes. J'avais découvert d'ailleurs sur votre site que la CAF aussi pouvait nous aider.
4: Oui, alors la CAF peut vous aider, votre caisse de mutualité sociale agricole aussi, si vous êtes affilié à la MSA. Après, ce sont des aides assez dont les conditions sont assez strictes.
3: Oui.
4: Par exemple, il faut percevoir l'aide personnalisée au logement. Il y a aussi une aide d'Action Logement pour les salariés. Il y a la prestation de compensation du handicap pour les personnes qui ont certains handicaps qui nécessitent des aménagements chez eux. Il y a les collectivités, il y a les caisses de retraite. Donc tout ça, c'est à regarder suffisamment à l'avance.
3: C'est là l'intérêt d'anticiper, c'est ce que vous nous disiez tout à l'heure, à la fois pour l'organisation, mais aussi pour le financement, hein, en
4: voilà.
3: Définitive. Est-ce que c'est vrai qu'on peut aussi se tourner vers... vers son entreprise pour essayer d'obtenir un soutien dans ce déménagement?
4: Oui, oui, alors c'est possible. Donc certaines entreprises versent des aides à leurs salariés, en particulier si le déménagement a un motif professionnel, ça peut être même prévu par votre convention collective. Et puis certaines entreprises même ont des partenariats avec des déménageurs ou avec des loueurs de véhicules, donc ça peut être intéressant pour avoir un rabais sur le prix de leurs prestations. Donc tout ça, vous pouvez regarder, vous renseigner auprès de votre direction, de votre service RH. Et puis, des conventions collectives aussi imposent des jours de congé spécifiques au profit des salariés qui déménagent.
3: Okay.
4: Donc ça, c'est une bonne chose. Ça s'ajoute à vos congés payés.
3: Donc on va voir son employeur, on dit voilà, là je vais déménager à telle date. J'imagine qu'on peut fournir une preuve, ancien domicile, nouveau domicile par exemple. Et là, on peut avoir 1, 2, 3, 4 jours de congé en plus de nos congés payés.
4: Voilà, c'est super. Et si vous voulez donc vous faire une longue période pour avoir tout le temps déménagé, vous pouvez ajouter des congés payés et c'est super.
3: Alors si on décide de faire le déménagement soi-même, vous l'avez dit, il faut bien se préparer, Timon. Et puis il y a aussi la question du camion, si on veut se débrouiller. Première question, comment définir la bonne taille du camion? Parce que alors à chaque fois on entend 9 mètres cubes, 12 mètres cubes, moi j'y comprends rien. Uh-huh. Et j'ai beaucoup de mal surtout à me dire, bah là j'ai tant de mètres cubes de meubles chez moi. C'est très difficile, je trouve.
4: Oui. Bah alors, un véhicule, en fait, la contenance d'un véhicule, comment ça se calcule? C'est en mètres cubes. Et il y a une méthode toute simple pour calculer le volume dont vous avez besoin. C'est de diviser par deux la surface de votre logement actuel. Donc, par exemple, si vous avez un 50 mètres carrés, vous avez besoin, a priori, d'un camion de 25 mètres cubes. Après, c'est pas une règle absolue. Si vous avez plus ou moins d'objets, vous pouvez ajuster. Mais disons que c'est un bon point de départ.
3: Et pour trouver le camion, alors, parce qu'on en a évidemment pas tous un, qu'est-ce que vous nous conseillez de faire pour avoir un camion sur un jour, deux jours, sans se ruiner?
4: Oui. Alors, vous avez évidemment donc les loueurs habituels, les grandes surfaces, et puis il y a des applications qui vous permettent de trouver donc des services de covoiturage, des covoiturages de colis. Donc par exemple cocoli.fr, bring4you.com. Donc le principe, il est tout simple, vous publiez votre demande et puis il y a un particulier ou une entreprise de transport qui fait le trajet pour vous.
3: Et d'ailleurs, il faut être bien entouré, avoir de vrais amis en forme si possible. Et puis si on n'en a pas, il y a des plateformes collaboratives pour se faire aider pour pas trop cher.
4: Oui. Donc il y a des applications de mise en relation. Donc par exemple Allo Voisin, TaskRabbit.com, NeedHelp.com. Alors il peut s'agir simplement d'une aide pour porter vos meubles, vos affaires. Il peut aussi s'agir d'un chauffeur pour un camion. Donc après, donc faut bien vérifier que toutes les prestations que vous souhaitez avoir prises en charge sont prévues. Discuter avec les personnes. Après, je note que cette solution, donc c'est pas l'idéal, parce que si les personnes se blessent ou créent des dégâts, vous pouvez être considéré comme responsable. Pareil, si vous trouvez des annonces en ligne avec des personnes qui proposent leurs services sur le Bon Coin, par exemple, faut faire attention et faire attention aussi aux personnes avec qui vous échangez. Donc, dans l'idéal, parler de vive voix avec elles et surtout ne verser aucune somme d'argent avant de l'avoir rencontré et si possible avant la prestation.
3: On parle déménagement aujourd'hui avec Timour Ajouri, journaliste pour le média Merci pour l'info. Timour, est-ce qu'il vaut mieux privilégier certaines périodes pour déménager si on peut choisir?
4: Oui. Alors, l'idéal, c'est mieux de faire un déménagement l'automne et l'hiver. Inversement, déménager le week-end, c'est pas forcément une très bonne idée en les fins et les débuts de mois. Et puis l'été et les vacances scolaires aussi, c'est pas l'idéal, même si dans la pratique, peut-être que vous avez besoin de déménager dans les prochaines semaines, Valère.
3: On est bien d'accord. Et puis les cartons aussi, ça peut vite faire un budget. Est-ce que vous avez des bons plans pour trouver des cartons pas chers, voire gratuitement? Qu'est-ce que vous nous conseillez?
4: Oui, vous avez une solution gratuite toute simple, c'est d'aller voir les supermarchés près de chez vous, les petits commerces, les centres commerciaux pour récupérer des camions des cartons gratuits. Et puis vous pouvez demander à des proches d'en faire de même. Vous pouvez aussi récupérer les emballages des objets justement que vous voulez déménager.
3: En tout cas, c'est important de bien emballer, de bien ranger, parce qu'encore une fois, il peut y avoir de la casse, et là, quand on fait soi-même, c'est de l'argent jeté par les fenêtres.
4: Oui, tout à fait. Oui.
3: Comment choisir un professionnel si on décide de passer par des professionnels, notamment parce qu'on a des meubles qui ont une certaine valeur, parce que tout simplement, on n'est pas entouré, qu'on n'a pas la forme, la force pour le faire soi-même. Comment est-ce qu'on choisit un bon déménageur ?
4: Alors, déjà, il faut savoir que le métier de déménageur, c'est un métier, c'est une profession réglementée.
3: D'accord.
4: Donc, vous devez vérifier que les déménageurs que vous sollicitez sont bien inscrits dans différents registres. Dans l'idéal, alors ça, ils n'ont pas l'obligation de le faire, mais vous pouvez regarder s'ils sont bien inscrits à la chambre syndicale du déménagement ou à l'organisation des transporteurs routiers européens. Mmh. Et puis, pour trouver les meilleurs prix et les services qui vous conviennent le mieux, regardez bien les devis que les déménageurs doivent vous proposer.
3: On en demande plusieurs déjà, on compare.
4: Oui, voilà, c'est bien de comparer, ils ont l'obligation de vous en proposer gratuitement. Et puis vous pouvez aussi comparer en utilisant des outils en ligne. Par exemple, à Merci pour l'info, on a vu que un courtier en déménagement, Next Tourist, propose des outils assez simples d'utilisation pour pouvoir comparer très facilement.
3: Donc comparateur en ligne, ça c'est pas mal. On demande plusieurs devis, on les compare, éventuellement on questionne le professionnel s'il y a quelque chose qu'on ne comprend pas. Est-ce que l'assurance est forcément inclue dans la prestation ?
4: Alors, si c'est un professionnel, a priori il vous proposera une assurance. Après, il peut y avoir une assurance basique ou une assurance un peu plus large. C'est à vous de voir. Après, si vous faites le déménagement vous-même avec des amis, je vous conseille de bien regarder votre assurance multirisque habitation. Et s'il y a des exclusions, vous pouvez appeler votre assureur et puis voir si vous pouvez ajouter une extension.
3: Et puis, bien penser à faire l'état des lieux avant et puis à bien vérifier une fois que les meubles ont été déposés par le professionnel, parce que c'est là que ça joue, c'est là qu'il faut déclarer s'il y a eu un sinistre.
4: Absolument, absolument. Ouais. Donc, n'oubliez pas, une fois que les meubles sont livrés, de bien regarder si éventuellement il y a des dégâts, si des objets manquent. Vous pouvez faire des réserves tout de suite et après faire une contestation, envoyer des recommandés éventuellement, mais avant vous pouvez contacter le service client. Oh, voilà.
3: En tout cas, le faire dans les temps. Et puis déménager, c'est parfois gagner en place, hein, changer de configuration. Alors il faut s'équiper aussi parfois, et quand on a un budget très serré, c'est pas évident. Bonjour Hakim Baka.
5: Bonjour.
3: Vous êtes cofondateur de Give, c'est give.com. Give, c'est G-E-E-V. Présentez-nous ce site internet, s'il vous plaît.
5: Give, c'est une application de don d'objets entre particuliers. Donc le principe est très simple, c'est de pouvoir donner une seconde vie localement, facilement, via le don. Donner une seconde vie à tous les objets dont on ne se sert plus. Et évidemment, pendant le déménagement, on découvre plein d'objets dont on ne se sert pas.
3: Vous appelez donc au réflexe de donner plutôt que jeter, recevoir plutôt qu'acheter. On n'est plus trop habitué à tout ça. Hein.
5: Alors, on n'y est plus trop. Exactement, on n'est plus trop habitué. Alors que finalement, on revient à l'essentiel. On revient à des usages qui sont millénaires. On n'invente pas le don, on le digitalise à la limite. Nous, en fait, on vient vraiment avec le don digitalisé, du coup, avec Give, dans un complément de plein d'usages qui sont maintenant très populaire, en complément de la vente, en complément du don aux assos. Voilà, tout ce qu'on veut éviter, nous, c'est que des objets qui puissent être utilisés finissent aux encombrants, dans les déchetteries ou dans nos caves et greniers.
3: On fait une spéciale déménagement aujourd'hui. Qu'est-ce qu'on peut trouver de sympa en ce moment, alors, sur l'application Give, si on a besoin on a prévu de déménager et c'est un petit peu plus grand que le point de départ?
5: Alors, en fait, ça fonctionne dans les deux sens. C'est-à-dire que c'est bien de se désencombrer au moment d'un déménagement. Mmh. En fait, ce qu'il faut éviter, c'est toujours cette petite phrase qui trente de notre tête qui est « ça peut toujours servir » ou « alors je verrai quand je verrai dans le nouvel appartement ou dans la nouvelle maison ». Donc quand on déménage, il faut faire très attention, parce que emporter des objets qu'on n'utilise plus, ça a de l'argent, c'est aussi de l'énergie. Des fois on loue une camionnette et finalement il vaut mieux économiser un peu la force de ses bras. Et après, pour l'emménagement, y a plein d'objets sur Give, c'est-à-dire on retrouve vraiment tous les objets qu'on peut retrouver dans un habitat français typique, hein, des meubles, de l'électroménager, du petit électro, des vêtements, enfin beaucoup, des jouets, beaucoup de choses. Vraiment beaucoup, exactement ce qu'on pourrait retrouver d'ailleurs sur un site de vente. Et ça peut être effectivement à la fois de la conso responsable. D'ailleurs, j'emménage dans un nouveau logement, je dois m'équiper d'une commode, pourquoi ne pas la récupérer en seconde vie gratuitement plutôt que de l'acheter. Et voilà, finalement on est sur une conso aussi bon plan. Parce que voilà, on est tous au courant de toutes les difficultés de pouvoir d'achat qu'on a tous. Donc voilà, donc ce petit bonus de pouvoir d'achat à l'emménagement qui coûte en général très cher, ça fait toujours du bien.
3: Give.com pour en savoir plus. Merci beaucoup Hakim Baka, vous êtes le cofondateur donc de cette application, et puis dans les solutions pour trouver du matériel, que ce soit la remise en état, les aménagements, le déménagement lui-même. Il y a les Bricothèques, c'est comme une bibliothèque mais pour les outils. On va vous expliquer ça dans un instant.
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3: En version magazine, le thème aujourd'hui, on déménage ensemble, mode de transport, frais cachés, assurance, carton, outils, avec notre invité Timur Ajouri, journaliste pour le média Merci pour l'info, qu'on retrouve sur mercipourlinfo.fr. Et J'ai le vent, chargé de lien social pour la régie de quartier du 19e arrondissement de Paris, vient de nous rejoindre. Bonjour.
6: Bonjour.
3: Alors, on vous a invité parce que vous êtes, j'allais dire à la tête, en tout cas, vous êtes en responsabilité sur un projet qui est très intéressant et qui n'est pas singulier et seulement, qui n'existe pas que sur Paris. C'est une bricothèque. Mais qu'est-ce que c'est une bricothèque ?
6: Alors, la bricothèque, en fait, c'est comme une bibliothèque, sauf qu'au lieu d'emprunter des livres, on va emprunter des outils. Nous, par exemple, on va avoir une variété d'outils, des perceuses, visseuses, des décapeurs thermiques, des ponceuses, et puis aussi des petits outils comme des clés à molette, des tournevis, voilà. Ça fonctionne chez nous. C'est un emprunt qui est gratuit. En adhérant juste à la régie de quartier du 19e.
3: Pour avoir regardé les bricothèques un peu partout en France, c'est à peu près toujours le même principe. Soit c'est la gratuité, soit c'est vraiment de la location quasi à un prix symbolique. On est d'accord, J'ai le vent, c'est un bon plan pouvoir d'achat, évidemment, il n'y a pas mieux, mais c'est aussi un bon plan écologique.
6: Oui, bien sûr, parce qu'en fait, ça va permettre de limiter son impact sur l'environnement en n'achetant pas des outils qui seront a priori peu utilisés, car on sait que les travaux dont on a besoin lors d'un déménagement, on n'en aura sûrement pas besoin à d'autres moments.
3: Et est-ce que ces outils sont tous en bon état de marche ? Il y a une vérification qui est faite par l'équipe ? Parce que c'est vrai que parfois on peut se dire, oui, mais bon, si c'est pour avoir des outils de seconde zone, non, moi je veux du bon matos.
6: Oui, bien sûr. Nous, on a effectivement notre chargé d'accueil qui s'occupe de vérifier que tout marche bien. C'est d'ailleurs pour ça qu'on a un dépôt de caution lors de l'emprunt et qui va vérifier si le matériel est en bon état avant de le passer aux nouvelles personnes. Je me permets de dire aussi que chez nous, c'est réservé aux habitants du 19e arrondissement de Paris, mais que bien sûr, il y a beaucoup d'autres bricothèques, comme vous l'avez dit, qui existent en France et il y en a sûrement près d'où habitent les auditeurs.
3: Oui, il y en a un petit peu partout en France, alors pas suffisamment, mais enfin, il faut bien que ça se développe, mais ça vaut le coup d'aller faire une petite recherche sur Internet et de voir s'il y en a une autour de chez vous. Une dernière question, J'ai le vent, d'où viennent les outils ?
6: Alors, chez nous, les outils sont achetés à la bricothèque. Après, il y a des possibilités de dons, je pense, à d'autres endroits. Nous, on a aussi un espace de dons qui fonctionne, mais qui est plutôt séparé. Généralement, nous, c'est des achats.
3: Voilà, ça s'appelle donc une bricothèque, et vous l'avez très justement dit, c'est comme une bibliothèque, mais avec des outils. Merci beaucoup, J'ai le vent, chargé de lien social pour la régie de quartier donc du 19e arrondissement de Paris. Et puis, pour vous qui nous écoutez, faites un petit tour, allez faire un petit tour sur Internet, regardez, il y en a peut-être une autour de chez vous. Juste un mot, Timur Ajouri, journaliste pour Merci pour l'info, sur ce thème du déménagement. Là, j'y repensais, on n'a pas eu le temps d'en parler, mais très vite, la réexpédition du courrier, vous avez un bon plan pour ça ?
4: Oui, alors il y a la poste qui peut vous réexpédier le courrier.
3: Voilà, ça c'est une cinquantaine d'euros.
4: Voilà, et puis vous pouvez avoir d'autres solutions moins chères. C'est vrai que c'est important la réexpédition du courrier, Valère.
3: Voilà, et la solution la moins chère, c'est qu'il y a un service public de réexpédition du courrier. Tapez sur Internet, c'est gratuit, et vous pouvez l'envoyer comme ça. Je donne la réponse à votre place. On peut pas tout savoir, Timur, hein, ça c'est la vie. Hein.
4: Alors oui, Valère, je me permets juste d'ajouter donc ce service, ça permet d'indiquer à l'administration votre changement d'adresse. Par exemple, au Fisc, à France Travail.
3: Exactement.
4: Après la réexpédition, vous pouvez le signaler à la poste, mais c'est indépendant, en fait. C'est deux choses indépendantes.
3: Vous avez raison, mais ça permet de contacter pas mal d'administrations. Timur Ajouri, vous êtes journaliste pour Merci pour l'info. Et avant de nous quitter, vous allez vous prêter au jeu de notre quiz, le vrai-faux, pour finir avec les idées claires sur ce thème du déménagement. Vrai ou faux, on peut bénéficier d'aide financière pour déménager, même quand on n'a pas un petit revenu.
4: Alors, vrai, vous pouvez bénéficier d'aide financière. Après, la plupart, c'est vrai, sont quand même réservés aux personnes qui ont les plus faibles revenus.
3: Et vous nous l'avez dit, il faut chercher pour trouver.
4: Oui.
3: Vrai ou faux, les déménageurs professionnels ont l'obligation de proposer une assurance de base.
4: Oui, c'est vrai. Après, il peut y avoir des services, une couverture plus ou moins étendue.
3: Vrai ou faux, les cartons de supermarché sont toujours gratuits et autorisés à être récupérés?
4: Alors oui, en général, on va vous les proposer, enfin vous pourrez les récupérer gratuitement et vous aurez le droit de les prendre, oui.
3: Vrai ou faux, on peut obtenir des jours de congé pour un déménagement?
4: Oui, après tout dépend de votre secteur, de votre entreprise et puis n'oubliez pas de préparer un justificatif pour votre employeur.
3: Et ça, est-ce que c'est vrai ou faux? Il est interdit, j'ai bien dit interdit, de déménager seul un frigo couché dans un camion?
4: Alors, je ne sais pas si la loi l'interdit expressément, je ne crois pas, mais en tout cas, c'est fort imprudent, sans vouloir jeter un froid, Valère.
3: Vrai ou faux, Timour, les plateformes collaboratives permettent parfois de louer un camion bien moins cher, et notamment à plusieurs?
4: Vrai, oui, ça peut être une bonne solution économique.
3: Un devis de déménagement peut augmenter le jour J sans explication, c'est vrai ou c'est faux?
4: Ah, ça, c'est faux, en tout cas, c'est interdit. Une fois signé par le client, le devis engage le professionnel.
3: Timour Ajouri, journaliste, merci pour l'info. Merci beaucoup pour vos éclairages. Alors, je rappelle le site qui est une mine d'informations, mercipourlinfo.fr. J'espère que vous y voyez plus clair, vous qui nous avez écoutés sur votre radio locale ici. Alors, pour réécouter l'émission, mais aussi toutes les autres, et c'est vrai qu'il commence à y en avoir quelques-unes, c'est sur ici.fr. La semaine prochaine, on va voir comment bien vieillir en restant chez soi, même avec un budget serré. Pensez à nous envoyer vos questions. Mon mail, c'est parici les économies@radiofrance.com.

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1: Bonjour à tous et bienvenue dans votre émission Cinéma. Ça tourne avec aujourd'hui l'équipe d'Anna et les enfants. Une comédie pas banale qui se penche sur une phobie assez méconnue. Alors ce n'est pas la phobie des araignées, ni des serpents, de la foule ou des clowns. Il s'agit de la phobie des enfants et on appelle ça la pédophobie. Bonjour Camille Chamouf.
2: Bonjour.
1: C'est vous qui interprétez la pédophobique du film. Vous connaissiez cette pathologie?
2: Pas du tout, mais je sais que tout existe. Et je sais que les phobies existent, se portent sur à peu près n'importe quel objet, comme on dit en psychanalyse. Donc voilà, ça ne m'a pas étonnée du tout.
1: À vos côtés, justement, la réalisatrice du film, dont c'est le premier long métrage. Bonjour Diane Clavier.
3: Bonjour.
1: Et notre métier de l'ombre du jour, un poste indispensable à la fabrication d'un film, déterminant notamment dans le registre de la comédie, celui de monteuse. Bonjour Sarah Terna.
4: Bonjour.
1: Vous allez nous révéler les secrets de votre métier. Mais d'abord, un mot de l'histoire, Camille Chamou. Vous n'êtes pas synopsiphobique?
2: Non, pas du tout. Alors, je suis synopsiphile.
1: Alors, faites-nous le synopsis en deux phrases et puis on envoie la bande-annonce.
2: Ah ouais, je crois que je suis capable. C'est une femme, Anna, donc, qui est phobique des enfants. Elle a développé une phobie irrépressible des enfants et elle retrouve son amour de jeunesse qui a deux enfants.
1: Et là, c'est le drame. Bande-annonce.
5: C'est sa semaine. Est-ce que juste le temps que la voisine arrive, tu pourrais les garder?
6: Qui ça?
5: Les enfants.
6: C'est un cauchemar, Betty.
7: C'est l'occasion rêvée de soigner le mal par le mal. T'as tout essayé, sauf te confronter à ta peur.
8: Et attendez!
9: Mais pourquoi t'as peur de nous? On t'a rien fait!
10: J'ai pas peur de vous, j'ai peur de tous les enfants.
1: Anna et les enfants, un film ici avec Camille Chamou dans le rôle titre, un film tourné en Belgique. Camille, en vous replongeant dans vos souvenirs de l'été dernier à Bruxelles, là où vous avez tourné pendant 6 semaines, quelle est la première image qui vous revient, là sans réfléchir?
2: C'est dans la rue dans laquelle on a tourné la scène où je grimpe dans un arbre pour échapper aux enfants de ma sœur. Et on a énormément ri parce qu'il y avait quelqu'un de l'équipe technique qui venait régulièrement nous voir pour nous faire visiter Waterloo ou je ne sais plus quel.
1: Qui quoi absolument. Un fou rire mémorable.
2: Oui, voilà. On a eu un fou rire très très long parce qu'il y a quelqu'un de l'équipe technique qui nous a dit si on finit pas trop tard ce soir, on peut aller voir le musée des arts guerriers de la Belgique. Et le champ de bataille de Waterloo. Et on était là, avec plaisir, oui, bien sûr, pourquoi pas.
1: Vous êtes allé?
2: Non, bah évidemment.
3: Non, on a fait des heures sup.
2: J'imagine bien. J'imagine bien qu'on a fait des heures sup.
1: Et vous êtes vraiment dans un arbre à ce moment-là, sur les plans serrés que... Vous êtes...
2: Ah oui. Oui, bien sûr, je suis dans un arbre perché.
1: Non, vous avez fait vos cascades vous-même, donc, sur Anna
3: et
1: les enfants.
3: Oula, elle a vraiment fait sa cascade elle-même. Ouais, c'était pas hyper confortable, c'était long, c'était une scène où il y avait beaucoup de

0: tournages
1: verticaux où tu as vraiment une notion de caste qui existe, qui est folle parfois, qui est aristocratique. Enfin, il y a un truc très étrange. Et là, c'était le contraire. C'était un tournage, horizontal, quoi. Sur un tournage, il y a énormément de petits métiers qui sont essentiels à un film, mais qui ne sont pas réputés ou même connus, tout simplement. Ouais. Et qui sont, troisième assistant, enfin, des
0: accessoiriste, qui est un
1: accessoiriste, le weatherman, le type qui s'occupe de savoir s'il va faire beau ou pas beau.
0: Le weatherman. Ouais. Alors, ça, je connaissais pas. On a reçu accessoiriste, troisième assistant. Il y a un.
1: Weatherman. Il y a un gars qui alors, travaille généralement, là-dessus. Il est aussi machinot.
2: Il fait aussi partie de l'équipe.
1: C'est quelqu'un qui.
2: C'est lui qui a mis la meilleure appli météo, quoi.
0: Camille Chamou, qu'est-ce que ça représente pour vous le métier de monteur au cinéma en tant que comédienne?
1: C'est notre principal agent, monteur, parce que en fait, nous, on propose beaucoup de choses, et il y a des choses, évidemment, on est cadré par la réalisatrice, en l'occurrence, et dirigé, etc. Mais il y a des moments où on se plante, il y a des moments où on se trompe, il y a des moments où on propose des choses ratées. Et en fait, évidemment, le ou la réalisatrice est pour beaucoup dans le choix, mais le premier travail de la monteuse, en l'occurrence, de délaguer, d'essayer de percevoir votre drôlerie ou votre originalité, moi, je trouve que on leur doit toutes les récompenses qu'on peut avoir dans la vie.
0: Ah oui. Monteur.
1: Ah ouais.
0: Ça peut sembler...
1: Moi, j'ai déjà vu... En fait, moi, j'ai un exemple récent d'un film de quelqu'un que je connais très bien. Et en première version de montage, c'était... Enfin, en première version... Le premier montage, même pas une première version, mais le premier montage me semblait catastrophique et le deuxième montage m'a semblé génial.
0: Ça peut changer une prestation.
1: Mais totalement. Ça change le jeu.
0: Comment ça se passe, justement? Vous commencez à faire le travail du montage pendant le tournage? Enfin, c'est pas systématique, mais en l'occurrence, là, c'était le cas.
3: Ouais, quasiment tous les films, en fait. Il y a quelques exceptions. Mais en fait, en fiction, c'est très différent évidemment en documentaire, mais en fiction, souvent on commence en fait pendant le tournage, tout simplement pour un peu rattraper le retard de connaissance d'une réalisatrice ou d'un réalisateur qui souvent a écrit le film et qui en fait travaille sur le film depuis parfois 3, 4 ans, etc. Et donc le fait de pouvoir travailler en même temps, en fait on s'approprie entre guillemets les images, on fait beaucoup d'essais ratés, pour arriver à quelque chose, et quand le réalisateur ou la réalisatrice sort du tournage, on a une première version à montrer, qui n'est pas du tout évidemment la version définitive, mais qui est une sorte de mise à plat des propositions qu'on peut faire, des intuitions qu'on a comme ça de ce qui peut marcher.
0: Ça prend combien de temps de faire un montage d'un film d'une heure et demie, là en l'occurrence?
3: Et en général, ça dépend du budget du film, ça dépend du temps de tournage, ça dépend de beaucoup de choses, mais en gros, là, on a 16 semaines.
1: 16 semaines, ouais.
3: On a eu 16 semaines, qui est à peu près une sorte de moyenne. On va dire qu'on est, sur ce genre de film, on est entre 12 et 18. Et voilà.
0: Donc 6 semaines de tournage et 16 semaines de montage. Est-ce que vous êtes déjà allée, Camille Chamou, dans l'antre d'un monteur du cinéma? Vous voyez à quoi ça ressemble?
1: Oui, tout à fait. Oui, j'ai même déjà fait des montages, mais pas de long métrage. J'ai fait des montages de sketch. Donc je vois très bien ce que c'est et je vois très bien comment on peut faire raconter beaucoup de choses très différentes à des images, à des rushs, comme on l'appelle.
0: Oui, c'est ça.
1: Ça s'appelle des rushs, la matière brute. Et ouais, je suis très très admirative de la faculté de concentration des monteureuses.
0: Sarah Ternat, qu'est-ce qu'un monteur voit que nous, spectateurs, ne verrons jamais?
3: Alors, si on parle donc des jeux des comédiens, tous les comédiens ont un peu des petits tics, par exemple, des petites choses comme ça. Et alors ça, c'est aussi c'est de la matière première. Donc souvent, il y a des choses qu'on essaye de garder qui racontent des choses du personnage, d'une sorte de fragilité, etc. On va essayer, par exemple, de gommer des petits systématismes de comédiens. Qu'est-ce qu'on va enlever? On va enlever évidemment tout ce qui peut se passer pendant un tournage. Je sais pas moi, des fous rires,
2: un problème de texte, un problème de son.
3: Exactement.
2: Et les prises qu'on peut pas garder, qu'on peut pas monter.
3: Évidemment.
1: Toi, quand tu vas voir un film, tu vois le montage?
3: Quand je suis lancée dans un film qui me plaît, j'oublie le montage. J'oublie le montage, sauf quand c'est un montage qui est très visible, mais qui est au service comme ça de la narration. Donc où là, je peux prendre plaisir à le voir, mais sans le voir. Et quand je m'ennuie un peu, là, je commence à voir les plans, à voir les axes. Je me dis, mais pourquoi ils ont fait ça? Mais ils auraient dû couper là, ils auraient dû inverser cette séquence. Ils auraient dû, voilà.
0: Des formations professionnelles.

0: Quand je commence à réfléchir, c'est que c'est qu'on m'a perdu.
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2: Et avec nous, l'équipe du film Anna et les enfants, une comédie ici, avec Camille Chamou. Gardez votre micro bien en face,
3: bien oui, Camille.
2: Notre invitée ce dimanche en compagnie de la réalisatrice Diane Clavier et de la monteuse Sarah Terna. Et c'est l'heure donc de la séquence souvenir sensoriel de tournage. On remonte le temps à l'été 2025 à Bruxelles. Camille Chamou, en vous replongeant sur les lieux de tournage, si vous pouvez fermer les yeux, quelle odeur reviendrait en tête?
3: Quelle odeur? Personne n'avait d'odeur corporelle.
4: C'est une odeur de crème,
3: forte, des frites, et bien sûr.
2: C'était en Belgique.
3: Exactement.
2: Par contre, il y a un son qui vous a marqué pendant le tournage, Diane Clavier.
0: Mais c'est plus parce que c'était un son, c'était une contrainte. En fait, on a beaucoup Bruxelles est foutu d'une telle manière qu'en fait, vraiment, tous les avions qui décollent de l'aéroport passent au-dessus de la ville et de tous les quartiers de la ville, où que vous soyez, vous les entendez. Et c'est vrai que ce son d'avion... nous a beaucoup enquiquiné, pour être poli, quand nous étions en extérieur. Et je me souviens beaucoup de nous qui disions « Ah, avion !» Et donc les comédiens devaient s'arrêter, on devait reprendre et tout ça. Et il y a eu un jour où c'était vraiment, vraiment redondant. Et c'est déjà insupportable quand on essaye de faire une séquence. Et après, vraiment, c'est presque un gimmick, en fait.
2: Ouais. Vous confirmez, Camille, vous vous souvenez de cette
3: séquence? Oui, bien sûr. C'était même héroïque pour eux d'arriver à garder... effectivement, il y avait beaucoup d'interruptions pour cause d'avion. Non, moi, j'ai cherché un son. C'est un son que j'ai émis. Ou créer, je sais pas comment dire, parce que quand je viens chercher les enfants à l'école, j'ai très très peur.
2: Ah oui.
3: Et je veux pas qu'ils me voient, et en même temps, je veux pas que les autres enfants me voient. Donc j'ai peur, je voudrais pas qu'ils me ratent, mais je veux qu'ils me suivent de loin et pas que les autres enfants viennent me voir. Donc du coup, je peux pas dire salut les enfants ou un truc normal. Et donc je me disais, qu'est-ce que je peux inventer comme son? Et j'ai proposé à Diane une sorte de pan effaré.
0: Oui, un pan effaré, mais c'était du génie.
2: Ah oui, voilà.
3: Je sais plus comment je fais.
2: C'est un truc comme ça.
3: Pour que les enfants, les deux que je connaisse, retournent et que les autres comprennent pas que c'est une personne. Et donc voilà, on a un peu cherché autour de ce.
0: Ouais, mais c'est surtout toi qui l'as amené. Et j'avoue que le premier moment où on fait la première prise, où elle sort, personne n'a tenu sur le plateau. C'était irrésistiblement.
2: Ah, vous avez surpris tout le monde.
0: Ah bah oui, puis elle le faisait très fort. Et nous, au montage, c'est quelque chose qui nous a beaucoup amusé parce qu'on l'a presque redoublé en plus.
4: On l'a doublé
0: tellement on trouvait ça drôle. Et ça, c'est vraiment des propositions de génie. Parce que ça, c'est pas
2: écrit. Entre deux avions, du coup.
0: Entre deux avions, elle faisait le pan.
2: Mais ça, le problème avec les avions, c'est aussi une problématique qui revient souvent dans cette émission et dont on parle.
0: Ah oui.
2: On ne peut pas donc tourner avec des avions au-dessus, c'est par rapport au son.
0: C'est par rapport au son, ouais, en fait.
3: Oui,
0: ça fait beaucoup de bruit et ça.
3: Et puis à un moment donné, un jour, il y avait moins d'avions, mais soudain, il y a eu un accident ou un problème, il y a eu des hélicoptères.
2: Ah, génial.
3: Mais alors, toute la journée, on était morts de rire.
0: Infernal.
3: On se disait, mais qu'est-ce qui se passe?
0: Parce que les micros sont hyper puissants, donc ils captent tout. Et le chien aussi. On avait un chien qui aboyait beaucoup dans l'appartement, dans le décor appartement d'Alexandre. Et dont on n'arrive pas à trouver où il était.
3: Ah oui, c'est vrai.
2: Diane Clavier, avec quoi avez-vous envie que les spectateurs repartent après avoir vu votre film?
0: Avec l'envie d'y retourner dès le lendemain.
2: De voir deux fois le film.
0: Non, avec l'envie de... Oh bah, de, quand même d'une petite discussion, parce que je trouve que c'est au-delà du sujet, effectivement, très comédie, cette femme qui a peur des enfants, voilà, mais c'est un... C'est aussi un fond de tarte, ce sujet très comédie. J'ai l'impression qu'on aborde aussi des sujets un petit peu plus... moi, en tout cas, qui m'intéressent, de notre rapport à tous avec les enfants, de la parentalité, d'une femme qui n'en a pas...
2: Comment elle est perçue
0: et tout ça. Donc, pourquoi pas un peu de discussion, et même des discussions avec ses propres enfants, ça peut être assez, assez marrant.
2: Camille Chamou, avec quoi repartez-vous de ce film et de cette expérience?
3: Je repars avec le plaisir d'avoir assumé ce merveilleux rôle proposé par Diane, qui est un rôle très atypique, puisque je crois qu'elles ont réussi à en faire un personnage attachant, alors que toute la société rejette sur le papier une femme qui aurait un problème, c'est pas qu'elle les aime pas, c'est qu'elle en a peur, mais en l'occurrence, qui aurait un problème avec l'enfance. Donc, je trouve que c'est novateur et que c'est très agréable d'avoir fait ça. Et ne serait-ce que d'ailleurs la proposition de situation burlesque pour une comédienne femme, c'est très rare.
2: Oui.
3: On connaît très bien dans toute l'histoire du cinéma, de Buster Keaton à Charlie Chaplin, en passant par les Marx Brothers, la passion qu'ont les gens, jusqu'à Louis de Funès et Pierre Richard, enfin, la passion qu'ont les gens pour l'homme burlesque. Il n'y a pas du tout d'historique de la femme burlesque. Les quelques-unes ont été assez effacées. Et pour moi, l'une des premières femmes burlesques en France, c'était la scénariste qu'a choisi Diane et
2: Olivia
3: actrice
2: Cotte.
3: Olivia Cotte.
2: Formidable, Olivia
3: Cotte. Qui a effectivement un peu...
2: Complètement, dans ce programme Cours, vous les femmes, qui passait sur Teva, qui a vraiment fait, pour moi, pour la première fois, je voyais une comédienne femme jouer avec son corps, les jambes en l'air, et ça tombe, et
3: est-ce
2: ça se pète la gueule, et ça se... Et, tout... et en même temps... Avec
3: le gag
2: des... Le gag, et en même temps avec des dialogues affûtés.
3: Et ça, c'est le plaisir de jouer du gag visuel, de jouer avec son corps. C'est extrêmement rare d'avoir l'occasion de le faire, donc de repartir avec ça.
2: Merci beaucoup, Camille Chamou. Anna et les enfants, c'est au cinéma depuis ce mercredi. C'est un film ici et c'est avec Alban Lenoir, Olivia Cotte, Esteban, Marie Papillon, Maria Maguey et Camille Chamou dans le rôle principal. Merci beaucoup encore d'avoir été avec nous, Camille.
3: Merci.
2: Merci Diane Clavier. Bravo pour ce tout premier métrage. On espère qu'il y en aura d'autres. Et merci Sarah Ternat de nous avoir révélé les secrets de votre métier de monteuse pour le cinéma.
3: Merci.

0: Aujourd'hui, en 2026, elle respire la nostalgie, mais à sa sortie en 1990, cette chanson s'imposait comme une jolie projection sur ce qu'allait être l'an 2001. Ce matin, vous réécoutiez Pierre Bachelet, ici.
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0: Ici dès 6h, ça commence avec vous, bien entendu. Merci d'en rester fidèle. Votre équipe du dimanche matin est en place. Fabien à la rédaction en chef et Laurie à la technique au standard. C'est Dylan qui vous accueille et Valentine Letess pour l'actualité. Bonjour Valentine.
4: Bonjour François-Xavier, bonjour à tous.
0: L'info du jour, c'est la journée mondiale des donneurs de sang.
4: Avant l'été, peu de donneurs sont disponibles. C'est le moment de faire du stock pour les humains. Et pour les animaux, votre chien aussi peut donner son sang. Reportage dans une demi-heure.
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0: Dimanche 14 juin, très beau réveil ici. Il est 6h, bienvenue à vous. Les infos, Valentine, et à la une, l'arrivée d'une nouvelle vague de chaleur.
4: D'après le calendrier, nous ne sommes pas encore en été, mais la météo n'est pas du même avis. À partir d'après-demain, mardi, des températures jusqu'à 35 degrés sont annoncées par Météo France sur tout le pays. Cette masse de chaleur arrivera par le sud, où il fait déjà très chaud ce week-end. Sarah Kélifi, Aix-en-Provence notamment, habitants et touristes se réfugient déjà à l'ombre au parc de la Torse.
5: Oui, et je rencontre Florence avec son chapeau de paille.
6: Recherchons la fraîcheur.
5: Et je comprends tout de suite pourquoi elle est venue ici, dès qu'on passe du soleil à l'ombre.
6: Là, on a perdu au moins 10 degrés, là.
5: Et je peux dire, vous avez presque amené votre arbre artificiel, puisque vous avez un parasol.
6: Nous allons nous mettre dessous.
5: Et on passe devant un parc à jeux où je m'arrête pour rencontrer des mamans venues avec leurs enfants. Il faisait combien chez vous quand vous êtes partie?
7: À 10h, il faisait déjà 25.
8: Chez moi, j'étais torse nu, j'avais chaud.
7: Ça fait du bien de se mettre à l'abri.
5: C'est vraiment pour éviter la grosse chaleur, risque d'insolation, déshydratation. D'ailleurs, je vois des familles au bord de la Torse. Il faut juste passer sous les barrières.
9: Ah, bonjour madame.
5: Ah, vous êtes carrément les pieds dans l'eau pour me rejoindre.
9: Ça fait du bien.
10: Ça sent vraiment plus frais. En profiter de la nature.
5: Ah bébé.
8: Oui. J'ai attrapé des petits poissons.
5: Et en face, il y a des arbres, des grands cercles d'ombre où piquent ces Anglais.
11: We just wanted somewhere to eat.
12: On voulait un endroit où manger notre repas qui ne soit pas quelque part en plein soleil en ville. Quelque part où il fait frais, il y a de l'ombre et de la nature. On a cherché et on a trouvé ça compliqué de trouver un endroit comme celui-ci.
5: Alors pour la suite de leur séjour, ils ont bien enregistré l'adresse.
4: Et ces températures donnent lieu aussi à des scènes pour le moins surprenantes. À Toulouse, deux jeunes femmes ont trouvé une couleuvre d'1,50 m dans le tiroir de leur bureau où le serpent totalement inoffensif a choisi de s'installer pour se protéger de la chaleur. Vous avez les images sur ici.fr.
0: 6h02 sur votre radio ici, les arrêts de travail seront bientôt limités.
4: Le décret a été publié cette nuit au journal officiel. C'est l'une des mesures décidées en fin d'année dernière dans la fameuse loi de financement de la sécurité sociale. Bonjour Fabien Fourel.
13: Bonjour Valentine, bonjour à tous.
4: À partir du 1er septembre donc, les arrêts maladie seront donc plafonnés.
13: Oui, ces plafonds sont fixés à 31 jours pour une première prescription et à 62 jours pour une prolongation de l'arrêt maladie. Cela concerne les arrêts prescrits par votre médecin, votre chirurgien dentiste ou votre sage-femme. Les soignants conservent une marge de manœuvre. Ils peuvent prescrire un arrêt plus long si la situation du patient le nécessite. Dans ce cas, ils doivent le justifier sur la prescription en s'appuyant, si elles existent, sur les recommandations de la Haute Autorité de Santé. Autre limite qui ne change pas pour les arrêts maladie, la Sécurité sociale ne verse pas d'indemnité plus de 360 jours sur 3 ans. Et pour les accidents du travail ou maladies professionnelles, un décret fixe à 4 ans la durée maximale de versement des indemnités journalières à compter du 1er janvier 2027. Le gouvernement prévoit aussi un renforcement de la prévention, de l'accompagnement et des contrôles des arrêts maladie, alors que leur nombre a augmenté de 10% en seulement 5 ans.
4: Mais pour les syndicats, la CGT comme la CFDT, la mesure ne s'attaque pas, je cite, aux causes réelles de cette augmentation des arrêts maladie. La mise en examen d'une jeune femme de 19 ans hier en Alsace pour tentative de meurtre sur son nouveau-né. Un bébé de quelques heures, abandonné à la lisière d'une forêt dans le Haut-Rhin la semaine dernière, est retrouvé très vite, puisqu'un témoin a vu la jeune femme courir, une couette à la main, les jambes nues et en sang. Des milliers de manifestants attendus ce dimanche à Genève, en Suisse, pour dénoncer la politique fasciste portée impérialiste du G7. Le sommet international des plus grandes économies démocratiques du monde se tient à partir de demain à quelques kilomètres à Évian, en Haute-Savoie. À l'issue de ce G7, le président des États-Unis se rendra à Versailles pour dîner au château avec Emmanuel Macron. Ce sera mercredi, à l'occasion du 250e anniversaire de l'indépendance des États-Unis, précise l'Élysée.
0: Direction l'Amérique, justement, Valentine, pour une soixantaine de supporters de l'équipe de France de football.
4: Les membres des Corsaires Dunkerquois, association de supporters du Nord, certains s'envolent dès aujourd'hui pour être aux États-Unis mardi, Charlotte Schumacher, et encourager les Bleus pour leur premier match.
14: Martine, 71 ans, emmène avec elle le kit du parfait supporter des Bleus.
15: Dans ma valise, il y a déjà les maillots de l'équipe de France. Bon, les nouveaux, les anciens, ceux de l'année dernière. Bon, après, il y a les écharpes.
14: Le grand départ approche, enfin.
15: Ah bah oui, là oui, maintenant oui. Hein. On est tous impatients, je pense.
14: La Coupe du Monde, ça reste une compétition très importante.
15: C'est l'apothéose, le triomphe d'une équipe, d'un pays.
16: La Coupe du Monde, c'est super festif.
14: Dominique, un autre fan des Bleus, se remémore des souvenirs. Lui qui suit l'équipe de France dans presque tous ses déplacements.
17: On peut croiser des gens de tous les peuples, mais du monde. J'ai souvenir de ça en Russie, où on avait croisé des Péruviens, où on a croisé des gens qu'on n'a pas l'habitude de voir, quoi. Enfin, c'est l'union sacrée derrière le football, je pense.
14: Les Corsaires sont prêts à mettre l'ambiance dans les stades, même si...
17: Là, ça va être peut-être un petit peu plus compliqué aux États-Unis parce qu'on va se retrouver plus près du ciel que du terrain, mais c'est le prix à payer pour être avec eux là-bas, quoi.
14: Et cette équipe de France 2026, alors ?
17: C'est la famille.
14: Et Martine, elle en pense quoi ?
15: Oui, elle m'inspire. Mais il y a encore des petites lacunes, je trouve.
14: C'est vrai ? Pourquoi ?
15: Je trouve que le ballon, il va pas assez vite. Il n'y a pas assez d'appels devant. Pas des joueurs qui arrivent à bien se démarquer.
14: Bon, et bien Didier Deschamps, si vous passez par là, la troisième étoile, on l'aura peut-être grâce au conseil de Martine. Qui sait ?
4: France-Sénégal, c'est mardi, après-demain donc, à 21h. Cette nuit, le Maroc, demi-finaliste surprise il y a 4 ans, a tenu en échec le Brésil, un but partout.
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4: La météo, François-Xavier, et ce dimanche, c'est donc déjà l'été.
0: Eh oui, il s'installe, ma chère Valentine, avec tout de même ce matin quelques nuages. Ils sont concentrés principalement le long des côtes en région PACA. Sur la moitié sud, localement, la présence de cumulus de beau temps. Mais sinon, partout ailleurs, déjà un soleil largement présent sur l'ensemble de la France. Et puis en après-midi, des conditions estivales pour ce dimanche. Effectivement, en dépit d'un ciel plutôt voilé au nord du pays, du côté de la métropole lilloise et de sa périphérie. Côté température, toujours de la chaleur ressentie, donc avec ce matin 17 degrés à Béthune, 20 degrés pour Langres, 22 à Annecy, 24 à Brest et Brive, 25 du côté de Besançon, 27 à Calvi, 29 à Aix-en-Provence, et dans la journée des maximales comprises entre 26 et 34 degrés, température la plus forte relevée en région bordelaise, à Mérignac notamment. 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
0: Ami d'enfance de Paul McCartney, il est également connu comme étant le plus jeune membre des Beatles. C'est tout comme ses petits camarades. George Harrison est définitivement entré dans la légende. Got my mind set on you, pour rêver vitaminé ce matin ici. 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

0: artiste de grand talent, George Harrison, que vous retrouvez sur votre radio ici et votre réveil au son de Got My Mind Set On You.
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0: Lundi, après les fêtes, en septembre, bon, en fin de compte, on a plutôt tendance à attendre le fameux bon moment pour se remettre en mouvement, Valentine.
3: Oui, mais le changement, c'est maintenant, comme dirait l'autre. Profitons de l'été, de ces jours plus longs et du beau temps pour se motiver.
0: Et celui qui va nous aider à la retrouver, cette motivation, il s'appelle Nordine Attab, notre coach avec nous à 6h15, 2 minutes pour être en forme. Et puis, à l'occasion des 40 ans de la disparition de Coluche, souvenez-vous, c'était le 19 juin 1986, la chaîne LCP nous propose de revoir Le jeu de la vérité, animé à l'époque, vous vous en souvenez certainement, par Patrick Sabatier, et qui recevait justement l'acteur et humoriste pour une émission qui est restée dans toutes les mémoires. Rembobina, rendez-vous ce soir 21h avec notre confrère Patrick Cohen, lequel d'ailleurs nous livre quelques confidences au sujet de ce souvenir télé absolument iconique. C'est dans vos coulisses télé à 6h20, bien sûr. Et sachez également que ce matin, votre radio ici a convié Zucchero. De Sense Una Donna, c'est pour vous d'ici les infos de 6h30. Pour le moment, il est 6h12 et une actu de vos territoires tout de suite. Elle est mise en lumière par nos amis d'ici Armorique, actu gourmande croquante, comme dirait l'autre évidemment, et qui concerne la star américaine Eva Longoria.
3: Ah oui, l'inoubliable Gabriel Solis dans la série Desperate Housewives.
0: Et qui aime beaucoup la France d'ailleurs, Valentine.
3: Ah oui,
0: qui adore désormais, oui, la galette saucisse de Bretagne, puisqu'elle a déclaré, figurez-vous, j'en mangerai tous les jours.
3: Ah, elle a bon goût, mais attendez, elle a... Ils vont remplacer les hot dogs par les galettes saucisses en Bretagne.
0: Il y a un truc du style, a priori, pas encore en tout cas, mais visiblement il y a effectivement du neuf. En fait, ce qu'il faut expliquer, c'est que l'actrice était ces jours-ci de passage en Ille-et-Vilaine à l'occasion du tournage de son émission Searching for Friends, et elle en a profité, notre chère Eva, pour s'initier donc aux saveurs locales. Résultat, coup de foudre absolu et immédiat pour cette fameuse galette saucisse préparée par le Brest Café qui est situé à Saint-Malo.
3: Très bien, du coup Eva Longoria sera bientôt à l'affiche d'une nouvelle série télé.
0: Ah bon? Je sais pas, laquelle ?
3: Desperate Housewives.
0: Oh, c'est beau, bravo. Avec des intrigues certainement sur un fond de gastronomie bretonne. Moi, franchement, j'ai hâte. Hein.
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0: Paris réussi pour la chanteuse Zazie qui, après 3 ans d'absence depuis son dernier album, nous revient avec ce morceau à la fois léger, actuel et profondément connecté aux enjeux de notre temps. Nouveauté de votre radio ici à 6h14, vous faites connaissance avec Peu Importe.

0: le talent de la chanteuse Zazie qui brille de nouveau à quelques jours de l'été sur votre radio ici, peu importe, en nouveauté. Et il est 6h16 en pleine forme grâce à des gestes simples au quotidien et surtout grâce à notre coach Nordine Attab. Bonjour Nordine.
1: Bonjour.
0: Et si l'été c'était finalement le meilleur moment pour recommencer à bouger, vérification en tout cas tout de suite auprès de vous, mon cher Nordine.
1: Bon, c'est décidé, lundi je me lance. Ou plutôt, après les fêtes, je me lance. Ah non, en septembre, je me lance. Bref, au final, on attend souvent le bon moment pour se remettre en mouvement. Mais en réalité, l'été est peut-être la meilleure période pour recommencer à bouger. On débute par un premier exercice, ou plutôt une première astuce liée à ce qu'on appelle un circuit training, c'est-à-dire une multitude d'exercices qui va nous permettre de solliciter un ensemble de muscles. Et pour ça, on va pouvoir choisir trois exercices qui vous correspondent. Par exemple, je choisis la chaise en appui sur un mur. Puis, un travail d'équilibre, en appui sur un pied. Et enfin, de la marche. Objectif, ne jamais chercher à effectuer de longues séries, mais plutôt de changer régulièrement d'exercice. Par exemple, j'effectue 20 secondes de chaise contre un mur. Le dos en appui, les jambes fléchies. Ensuite, je me redresse, je me mets en appui sur un pied et je maintiens l'équilibre. 20 secondes sur le pied droit, puis 20 secondes sur le pied gauche. Et ensuite, je marche, par exemple, durant une minute. Et vous répétez tout ça plusieurs fois. Et grâce à ça, vous allez solliciter l'ensemble du corps. Et vous pouvez effectuer ce circuit durant 10 à 15 minutes, à votre rythme.
0: Ok, donc Nordine, il faut recommencer en fait simplement.
1: Exactement. Que ce soit des exercices spécifiques de renforcement musculaire ou du travail cardiovasculaire. Tiens, c'est ce que nous allons voir. Un deuxième exemple de circuit training axé davantage sur le système cardiovasculaire. On va alterner des montées de genoux durant 20 secondes. Ensuite, on marche durant 30 secondes, tranquillement. Puis enfin, on se met à courir. Une minute. Et on reprend. Les montées de genoux, la marche et enfin la course. Et grâce à ça, vous allez renforcer le cœur, le souffle et l'ensemble du corps. Et vous pouvez effectuer ce circuit durant 10 à 15 minutes, à votre rythme. Bon, ben vous savez quoi ? C'est à vous de jouer.
0: Merci beaucoup Nordine Attab. Nordine, que vous retrouvez sur notre site ici.fr, histoire de vous partager d'autres bonnes pratiques pour entamer votre remise en forme estivale et puis plus globalement, tous nos conseils forme et bien-être en écoutant nos podcasts dédiés. Ça se passe sur l'appli Radio France. Sinon, vous avez toujours la possibilité de vous tester au Boogie Woogie dont il est question tout de suite en compagnie de Monsieur Eddie Mitchell sur votre radio ici, 6h19.
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0: vos chansons préférées toute la journée. Absolument, et ce titre d'anthologie que vous offrait Eddie Mitchell ce matin, pas de Boogie Woogie.
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0: 6h22, bon réveil avec nous. On accueille tout de suite celui pour qui les médias n'ont absolument aucun secret, et le petit écran plus particulièrement. Bonjour Patrice Gascoin.
2: Bonjour François-Xavier, bonjour à tous.
0: Pour les coulisses télé de ce dimanche, Patrice, vous nous proposez de regarder une émission culte, certes, mais ce programme, il a été diffusé sur TF1 le 17 mai 1985.
3: À l'occasion des 40 ans de la mort de Coluche, LCP, la chaîne parlementaire, propose de découvrir ou redécouvrir une émission culte présentée par Patrick Sabatier, Le Jeu de la Vérité sur TF1 avec Coluche.
4: Est-ce que vous êtes prêts pour répondre aux premières questions? Alors allez-y, attention, vous êtes prêts? SVP, je tiens tout de suite à rassurer les téléspectateurs, il y en a pour une heure et demie, mais ils pourront aller pisser, il y a des chanteurs.
3: Voilà, vous l'avez compris, on va pas s'ennuyer ce soir sur LCP, la chaîne parlementaire, une chaîne disponible sur le canal 13 de votre TNT. L'émission Rembobe INA, qui nous permet de revivre les grands moments de l'histoire de la télévision française, en s'appuyant sur les archives de l'INA, l'Institut National de l'Audiovisuel. Rembobe INA, une émission présentée par Patrick Cohen, qui a donc la bonne idée de nous proposer Le Jeu de la Vérité de Coluche. Une émission qui a fait l'événement, diffusée la première fois sur l'antenne de TF1 le 17 mai 1985, pendant le Festival de Cannes. Mais est-ce que vous saviez que cette émission, Le Jeu de la Vérité, a un lien avec le cinéma? Écoutez cet échange entre Patrick Cohen et Marie-France Brière, une grande dame de la télévision. À l'époque, elle était la directrice de l'unité variété et divertissement de TF1. C'est elle qui a mis Le Jeu de la Vérité à l'antenne. Écoutez-la.
5: Est-il vrai que le concept du Jeu de la Vérité vous a été inspiré par la fameuse scène du film Les Tricheurs de Marcel Carné?
6: Absolument, absolument, parce que toute notre génération a été très influencée par ce film qu'on a vu, revu et revu. Et à la fin du film, il y a le fameux jeu de la vérité. J'avais dit à Rémi Grimbach, tu comprends, il faut refaire cette atmosphère, etc.
5: Avec Pascal Petit, Jacques Charrier et Laurent Terzieff.
6: Absolument. Et en fait, influencée que j'étais, je pensais retrouver cette ambiance et ça a été un grand barnum, voilà.
4: Madame, c'est à vous.
7: Bonjour, Coluche.
4: Oui, première question.
7: Je suis Daniel Frénaud de Vissou, je suis secrétaire.
4: Stop, joker.
5: Un joker.
4: On a le droit au joker, hein.
5: Ah oui, vous avez le droit à deux jokers.
4: Je veux pas cette question-là, ça me plaît pas.
3: Retrouvez Le Jeu de la Vérité de Coluche ce soir sur LCP. Quant à moi, je jure de vous dire toute la vérité demain avec de nouvelles coulisses télé.
0: Merci Patrice Gascoin. Mensonge prohibé donc demain à 6h20. Il est 6h24 sur votre radio ici dans moins de 6 minutes. C'est le retour de l'info avec vous Valentine Letest. L'actu française et internationale résumée en 90 secondes. Et puis à 6h32, dans l'info du jour, Valentine, on donne son sang.
8: Nous en avons tous besoin en cas d'accident, de maladie, y compris les membres les plus poilus de notre famille, nos chiens et nos chats. Reportage en cette journée mondiale des donneurs de sang à 6h30.
0: Au préalable, nous allons faire de la place à Catherine Viguier pour votre horoscope et à Zucchero, s'il vous plaît, qui est arrivé pour vous chanter Sen Sunadona. 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

0: que l'on pourrait appeler la douceur de votre dimanche matin, amené sur un plateau par l'italien Zucchero, le classique parmi les classiques Senzuna Donna, 6h28. Bonjour Catherine Viguier.
1: Bonjour François-Xavier.
0: Avec vous Catherine, l'horoscope de notre dimanche 14 juin 2026. Catherine, nous avons une planète qui change de signe.
1: Vénus quitte les natifs du cancer et visite le signe du lion. Bélier, c'est une très bonne nouvelle pour vos amours, vos enfants et vos talents d'artiste. Taureau, vous serez fier de vos actions au sein du foyer, en famille et pour votre logement. Gémeaux, vous avez le vent en poupe, les astres sont de plus en plus avec vous. Allez, c'est parti. Cancer, la chance concerne à présent votre trésorerie. Si quelque chose vous plaît, vous pourrez l'acquérir. Lion, la jolie Vénus, eh bien, elle arrive chez vous. Entre autres, votre charme s'en trouve accentué. Vierge, tout ce qui vous réjouit se passe en vous ou loin de l'agitation. Vous nouez de belles complicités. Balance, à vous les fêtes, un événement sympathique. C'est une belle période en vue. Scorpion, Vénus est en face de vous et grâce aux autres, vous aurez le sourire, vous serez heureux. Sagittaire, vous accueillez avec joie Vénus en signe ami. Le résultat, vous partez à la découverte d'autres lieux, d'autres gens aussi. Capricorne, c'est le moment de prendre soin de votre cœur, de votre corps et en fait aussi de votre âme. Verseau, l'autre sera source de joie ou peut-être pas, mais dans tous les cas, ce sera votre souhait. Poisson, le travail au quotidien sera facilité et prenez les rendez-vous qui sont utiles à votre bien-être. Et pour nous tous, on est heureux, là, maintenant.
0: Alors hop, on savoure le bonheur sans attendre. Merci beaucoup Catherine Viguier pour cet horoscope que l'on retrouve signe par signe évidemment sur l'application ICI. Merci de nous confier votre réveil en ce dimanche. Vous écoutez ICI, il est 6h30, toute l'actualité en France et dans le monde, place aux 90 secondes. C'est avec vous, Valentine Letess.
2: D'arrêt de travail maximum à la première prescription et une prolongation de 2 mois tout au plus. Au 1er septembre, les arrêts maladie seront plafonnés. La mesure de la fameuse loi de financement de la sécurité sociale est parue au journal officiel ce week-end. Le grand écart des températures. Après un début juin plutôt frais, une vague de chaleur déferle sur la France avec des températures déjà supérieures à 30 degrés ce week-end. Au sud, elles remonteront jusqu'au nord d'ici après-demain mardi. Toujours entre la vie et la mort hier soir, une ado de 17 ans a été poignardée à 12 reprises par son ex-petite amie à Reims. Lui est âgé de 28 ans. Placé en garde à vue, le mobile semble être la séparation, précise le procureur. Des milliers de manifestants attendus ce dimanche à Genève, en Suisse, pour dénoncer la politique fasciste et impérialiste du G7. Le sommet international des plus grandes économies démocratiques du monde se tient à partir de demain à quelques kilomètres à Évian, en Haute-Savoie. Moins de sucre dans nos confitures et dans nos jus de fruits. L'origine du miel, bien plus précise sur les étiquettes. La directive européenne petit déjeuner s'applique à partir de ce dimanche en France. Elle oblige notamment les fabricants à modifier la composition de leurs produits sucrés. 8e et dernière étape du Tour Auvergne-Rhône-Alpes. L'ancien critérium du Dauphiné. Et au départ, à midi de la course cycliste, Paul Sexas partira sur son vélo, les genoux et les mains bien abîmés par sa grosse chute d'hier. Le Français 6e ce matin au classement général.
0: 6h32, l'info du jour Valentine, c'est le don du sang pour tous.
2: Vraiment pour tous. Cette journée mondiale des donneurs de sang, c'est l'occasion de parler du don du sang chez les animaux. Les vétérinaires en ont aussi besoin, Laurent Grollet, pour soigner nos chats et nos chiens.
3: La donneuse s'appelle Alba. Une jeune Rottweiler de 18 mois et de 38 kilos, et oui, un beau bébé qu'il a fallu rassurer.
4: Je lui ai dit, que c'était pour des copains chiens et qu'il n'y avait pas de stress. Je crois que c'est un peu plus moi qui suis stressée, plus qu'elle.
3: Valentine, la maîtresse, a très vite accepté de faire un don du sang d'Alba.
4: Ça ne les traumatise pas et en même temps, on peut aider. Donc moi, demain, si elle avait besoin en urgence, j'aimerais bien qu'il y ait quelqu'un qui puisse m'aider et peut-être la sauver, quoi.
3: À l'aiguille, c'est le docteur Jessica Bucher.
5: Allez, on est parti.
3: Comme pour les humains, ces dons de sang sont vitaux pour les animaux.
6: On est le pôle central qui permet d'avoir les poches de sang et qui permet du coup de traiter énormément de pathologies, des anémies, des intoxications, des problèmes médicaux qui détruisent leurs globules rouges. Et on en a énormément en centre de référé, donc oui, on a besoin de poches régulièrement.
3: Alba, elle n'a pas bougé sur la table. La prise de sang n'aura pas duré plus de 5 minutes. Fierté de Valentine.
4: Elle a été super parce que c'est quand même quelque chose de particulier, quoi. Donc franchement... Je suis trop fière d'elle.
3: Pour Alba, ce sera un sac de croquettes offert. Et bien mérité.
2: Absolument. Et comme Alba, votre animal peut aussi donner son sang. Pour ça, plusieurs conditions à remplir, comme pour les humains. Votre chien ou votre chat doit être en bonne santé, pas d'état de sous-nutrition ou d'obésité. Il ne doit pas avoir reçu de transfusion récemment et avoir moins de 8 ans. Des analyses sanguines sont aussi réalisées avant son premier don pour écarter toute transmission de maladie. N'hésitez pas, en tout cas, à poser la question à votre vétérinaire. Tous les candidats sont les bienvenus. Au vu d'une difficulté supplémentaire, les poches de sang animal ne se conservent pas plus de 40 jours.
0: Merci Valentine. On a un candidat hein, du côté de chez vous, me semble-t-il, votre chien Marvin, non ?
2: Pas encore.
0: Pas encore ? Ah, ça va pas tarder, je pense. C'est pour les propriétaires, en tout cas, ou non, d'animaux, d'ailleurs, pour savoir où et comment donner votre sang. Rendez-vous sur le site de l'EFS, l'établissement français du sang. Nous passons tout de suite, en attendant de retrouver l'info, bien sûr, à 7h sur votre radio ici, à votre météo de ce dimanche 14 juin 2026. C'est l'été qui s'installe pour cette seconde partie de week-end, avec tout de même ce matin quelques nuages. Ils sont concentrés principalement le long des côtes en région PACA, sur la moitié sud, localement la présence de cumulus de beau temps, mais sinon partout ailleurs, déjà un soleil largement présent sur l'ensemble de la France. Et puis en après-midi, les conditions estivales pour ce dimanche, en dépit d'un ciel quand même un petit peu voilé au nord du pays, du côté de la métropole lilloise et de sa périphérie. Vos valeurs pour ce dimanche, elles sont le reflet évidemment de cette chaleur ressentie, avec en matinée 17 degrés à Chantilly, 20 degrés pour Strasbourg, 22 à Annecy, ça continue de grimper, allez c'est parti, 24 à Quiberon, 25 pour Besançon, 27 à Bonifacio, 29 du côté de Libourne et de Montélimar, et dans la journée, les maximales comprises entre 26 et 34 degrés, température la plus forte relevée en région bordelaise, à Pessac notamment. 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
0: B.B. King, Muddy Waters ou encore Robert Johnson, trois illustres figures du mouvement blues américain apparu à la fin du 19e siècle, et cette chanson qui pourrait rendre hommage à ces talents immortels. Tout de suite, Michel Jonas et ses joueurs de blues sur votre radio ici. Passez comme un

0: Michel Jonas, la musique qui vous chouchoute sur votre radio. Ici, vous retrouviez chez nous en ce dimanche matin à Joueur de Blues.
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0: J-7 avant l'été, ça y est, votre radio ici qui vous met d'ores et déjà sur la route des escapades. Vous tentez votre chance ce matin pour gagner un exemplaire du guide de voyage Michelin. 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
3: Un voyage 3 étoiles.
0: Exactement. Allez, 0810-055-056. Dylan, au standard, qui vous sélectionne ce matin pour passer à l'antenne avec nous un petit peu avant 7h. Avec, s'il vous plaît, bien sûr, votre message personnel. À vous de jouer, 0810 055 056. Pour votre musique du dimanche matin, j'aperçois notamment Henri Castelet à l'horizon. Il sera là juste avant 7h. Never Gonna Give You Up sur votre radio ici. 6h39. Un montant d'amende jamais vu et un nombre de plaintes record dans vie numérique, vie privée. Ce matin avec vous, Valentine Letès, on fait le bilan d'une année 2025 intense en matière de données personnelles.
3: 487 millions d'euros d'amende prononcées l'année dernière par la CNIL, la Commission nationale de l'informatique et des libertés. C'est inédit et ce n'est pas dû à une hausse des sanctions. Leur nombre est stable par rapport à l'année précédente. Ce montant, il s'explique par de très grosses amendes. Elles représentent même 97% de cette somme. La première sanction pour Google, 325 millions d'euros à payer au Trésor public pour le dépôt de cookies, des traceurs de notre activité sur Internet, sur nos appareils, au moment de créer un compte et sans nous demander notre consentement. Mais aussi pour l'affichage de publicité entre les mails des utilisateurs de sa messagerie. La deuxième sanction, c'est pour le géant chinois du e-commerce Chine, également épinglé pour un dépôt de cookies sur nos appareils sans notre consentement, dès qu'on visite son site internet. Et quand on sait que 12 millions de Français en moyenne se sont déjà connectés sur Chine.com, on comprend mieux l'ampleur de l'amende, 150 millions d'euros.
0: Ah oui, ça fait mal à douloureuse, effectivement. Et concernant le nombre de plaintes, Valentine ?
3: Là aussi, le bilan de la CNIL donne le vertige. Plus de 20 000 plaintes ont été déposées auprès de la Commission en 2025, soit une hausse de 10% en un an. Ah oui. L'augmentation s'explique en partie par les fuites de données de plus en plus nombreuses. Celle de l'opérateur Free a généré à elle seule jusqu'à 3000 dépôts de plaintes de particuliers. Mais aussi, et c'est une bonne nouvelle, par une prise de conscience des Français de plus en plus avertis de leurs droits pour protéger leur vie privée et leurs données personnelles.
0: Et justement, votre droit à l'information, votre droit d'accès ou encore votre droit à l'image. Si

0: Vous ne les connaissez pas encore, on vous les explique sur ici.fr, page Vie numérique, vie privée. Votre chronique qui sera de retour samedi prochain à 6h38 sur votre radio ici.
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0: 6h42, vous écoutez ici, bon réveil dominical avec nous et avec tout de suite Stéphane Bern, le meilleur de vos voyages dans le temps. Ce matin, nous voyageons au 19e siècle.
6: Imaginez un adolescent qui veut simplement lire, mais à qui personne n'a jamais donné les bons outils. Alors, il décide de les inventer. Nous sommes en 1825 à Paris, à l'Institut des jeunes aveugles. À seulement 16 ans, Louis Braille trace l'aboutissement de mois de travail acharné. Il vient de peaufiner un système de points en relief, simple et logique. Et je ne parle pas de son acné, non, même si à 16 ans, elle devait être aussi en relief.
7: Tu as vu mon joli teint? Je le soigne tous les jours avec l'eau précieuse.
6: 12 ans plus tôt, un accident dans l'atelier de son père l'a rendu aveugle. Depuis, il lit péniblement grâce à de grandes lettres gaufrées, lentes à déchiffrer et impossibles à écrire soi-même. Braille s'est inspiré d'un procédé militaire inventé par Charles Barbier. La lecture nocturne destinée aux soldats pour communiquer dans le noir. Mais la méthode est très complexe et trop lourde. Et dans l'esprit du jeune élève, tout s'éclaire. Il réduit, ordonne, structure. 6 points disposés en 2 colonnes. Assez pour former des lettres, des chiffres, la musique et la ponctuation. Un alphabet que l'on peut sentir, apprendre et transmettre.
8: A, B, C, D.
6: On touche du doigt chaque signe et surtout au génie. Mais la reconnaissance tarde. Le système est d'abord rejeté par l'institution jugée trop audacieux. Et Louis Braille meurt en 1852 sans savoir que son idée s'apprête à conquérir le monde, car dès la fin du 19e siècle, le braille devient la langue universelle du toucher. Aujourd'hui encore, on compte plus de 100 000 ouvrages disponibles en braille à travers le monde, sans compter son usage quotidien dans l'espace public. Preuve que parfois, il suffit de 6 petits points pour voir bien plus loin que les autres et être visionnaire sans même ouvrir les yeux.
0: Ce qui est quand même une sacrée prouesse. Merci beaucoup, cher Stéphane Bern, le meilleur de vos voyages dans le temps. De retour samedi prochain à 6h43 et d'ici là, bien sûr, vos inédits dès demain, lundi, sur votre radio ici. Rendez-vous pour ça juste avant les infos de 8h. Il est 7h moins le quart, Valentine, à la une de Rustica cette semaine, ce dossier, les bons gestes pour réussir ses tomates.
9: Plantation, arrosage, tuteurage, on vous dit tout. Tout pour des tomates parfaites.
0: Et c'est l'une des stars de l'été, évidemment, dans nos potagers. Elle est mise à l'honneur par notre jardinier en chef et directeur des rédactions de Rustica, Alain Delavie, avec nous juste après Indochine sur votre radio ici. Alors, point pour le champ de tomates, mais bel et bien le champ des cygnes. Ça va, vous n'êtes pas trop consterné de la vanne, Valentine?
9: Non, ça va.
0: Merci.
9: J'ai fait pire.
0: C'est vrai que j'ai déjà fait pire. Mais m'encouragez pas non plus, hein, ce serait dommage.

0: Vous écoutez ici, bonjour à vous Indochine, pour votre réveil du dimanche et cet extrait de l'album Babel, Babel, le chant des cygnes à 6h49.
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0: Les bons gestes pour réussir ses tomates. Voilà le dossier que vous retrouvez à la une de Rustica cette semaine. Focus donc sur les tomates ce matin avec Alain Delavie. Bonjour Alain.
3: Bonjour François-Xavier.
0: Alain, directeur des rédactions de Rustica. Alain, pour réussir ses tomates, il me semble que l'arrosage doit surtout être bien géré dès le départ. Vous me confirmez ?
3: Effectivement. Dès le départ, il faut faire très attention à l'arrosage. Une bonne dose d'eau, ça incite les racines à s'enfoncer dans le sol. Donc pour ça, vous allez façonner une cuvette autour du pied que vous venez de planter pour y déverser une bonne quantité d'eau à l'aide d'un arrosoir, ce qui laisse le temps au liquide de s'infiltrer en profondeur et ça va habituer les racines à aller chercher l'eau en profondeur. Et ça, ça les met à l'abri de la sécheresse. Pensez à élargir la cuvette au fur et à mesure de la croissance des plantes. Arrosez copieusement dès que la terre sèche en surface. Ne mouillez pas les feuilles, c'est très important parce que sinon, ça pourrait propager des maladies. Et enfin, un dernier conseil avec l'arrosage, si vous utilisez de l'eau du robinet, eh bien remplissez votre arrosoir quelques heures avant d'arroser, parce que comme ça vous aurez une eau à température ambiante et il n'y aura pas de choc thermique pour votre tomate qui en sera encore plus heureuse.
0: Voilà donc pour l'arrosage. Parlons également Alain des tiges des tomates. Est-ce qu'il faut les tailler ou pas ?
3: Alors ça c'est un sujet qui divise les jardiniers. Ah. Il y a des pour et il y a des contre. Alors en fait, il faut savoir qu'un plant de tomate, dès qu'on l'a mis en place, eh bien à la base de chaque feuille nouvelle qui apparaît, il refait d'autres tiges. Et en fait, on a tendance à tailler quand on veut avoir des grosses tomates, quand on veut que toutes ces tomates mûrissent dans les régions qui ont des étés un peu courts, on va tailler parce qu'on va concentrer tout le soleil, toute la sève dans les tomates pour qu'elles mûrissent le plus vite possible. Mais sur une tomate cerise, par exemple, on n'a pas tellement besoin de tailler, si ce n'est que quand on laisse pousser une tomate, c'est un vrai buisson, un gros fouillis. C'est pas toujours facile à récolter. Donc voilà, le conseil, c'est de tailler suivant la variété de tomates. Vous allez peut-être aussi voir apparaître à la base une deuxième tige, parce qu'on a tendance à enfoncer beaucoup. Ça, vous la coupez parce que ça sert à rien. Ça va épuiser inutilement la plante qui doit quand même se concentrer sur les tomates. Et puis, en période de forte humidité, je vous déconseille de tailler parce que dès qu'on taille, ça fait une plaie et ça permet aux champignons parasites de se propager. Taillé ou pas taillé, c'est vous qui choisissez en fait, et vous aurez quand même toujours des tomates.
0: Toujours des tomates, et de très belles tomates, parce que nous avons maintenant à notre connaissance ces fameux bons gestes pour réussir ces tomates, et dans ce dossier vous apprenez également, tout comme moi, que la tomate est auto-fertile. Dossier donc à retrouver à la une de Rustica cette semaine. Merci beaucoup Alain Delavie.
3: Bon dimanche.
0: Et également Alain et Rustica, le magazine spécialiste du jardin et qui est déjà disponible ce week-end chez votre marchand de journaux habituel. Il est 6h52, le plaisir de partager ensemble ce matin, Rick Astley, vous n'avez pas oublié Never Gonna Give You Up et votre radio ici.

0: Nick Astley pour l'énergie positive de votre dimanche matin sur votre radio. Ici, vous écoutiez chez nous Never Gonna Give You Up. Il est 6h55 ce matin. Figurez-vous que nous sommes en Seine-et-Marne à Beauceau pour y retrouver Fabienne. Bonjour Fabienne.
1: Bonjour Fabienne.
2: Bonjour François, Xavier. Bonjour Valentine.
0: On est très heureux de vous accueillir en ce dimanche matin, ma chère Fabienne.
2: Oui, je suis très heureuse de vous entendre.
0: Eh bien écoutez, franchement, le bonheur est partagé. Dites-nous, quel est votre message ?
2: Alors aujourd'hui, je souhaite la Saint-Antoine et Antoinette. Mmh. Je m'occupe du petit dame qui a 99 ans.
0: Ah.
2: 97, excusez-moi.
0: 97, d'accord.
2: 97 ans, et ben c'est sa fête. Je voulais lui souhaiter sa fête aujourd'hui.
1: Eh bien, bonne fête à Antoinette.
0: Ouais.
1: 97 ans, ça veut dire que vous êtes aide à domicile, Fabienne ?
2: Voilà, je m'occupe d'elle matin, midi, soir. On est deux personnes à s'occuper d'elle.
1: Car voilà.
2: C'est un relais.
0: Et comment se porte Antoinette du haut de ses 97 printemps, ma chère Fabienne ?
2: Antoinette se porte très bien.
0: Ah.
2: Toute sa tête, un joie de vivre.
1: C'est chouette.
0: C'est chouette, ouais.
2: D'être comme elle, ouais.
1: Et bah, est-ce qu'elle nous écoute ?
2: Là, je ne sais pas si elle dort encore ou quoi, mais normalement, elle vous écoute tous les jours.
1: Bon, et ben, on lui fait un gros bisou au cas où elle est déjà branchée sur le poste.
0: Ouais.
1: Et bonjour Antoinette, bonne fête.
0: Ouais, on vous embrasse bien, bien fort toutes les deux, évidemment. Et on vous envoie, nous, avec Valentine, votre guide de voyage Michelin à l'occasion du 100e anniversaire du guide pour, pourquoi pas, partir un petit week-end avec Antoinette, si elle en a la force, à un moment donné. Sait-on jamais, ma chère Fabienne ?
2: Oui, sait-on jamais.
0: Bah écoutez, on vous embrasse avec Valentine, on vous souhaite une très belle journée.
2: Je vous remercie, vous aussi.
0: Et plein de courage, évidemment, pour le boulot. Fabienne, qui était avec nous ce matin. Fabienne, de Seine-Maritime, sur votre radio. Et il est 6h57. Il est arrivé, bien sûr, pour la revue de presse décalée, pour le meilleur de cette revue de presse, mais surtout pour mettre les points sur les i. William Ovelli, bonjour.
3: Bonjour tout le monde. Et on commence, bien sûr, avec un point Patrick Bruel. Alors, regarde. Regarde ma bite. Lundi, Patrick Bruel était en garde à vue. Son sgeg, lui, toujours au garde à vous. Voilà, il a été mis en garde à vue à 8h du matin. Sa demi-baguette devait à peine sortir du four. Les avocats de Patrick Bruel ont dit qu'il se défendrait jusqu'au bout. Ça demande bien de quel bout il parle. Le chanteur Franck Michael est mort. Le plus étonnant en apprenant sa mort, c'est de découvrir qu'il était encore vivant. Franck Michael est mort de chagrin après le décès de sa plus jeune grande fan, Bernadette Chirac. Franck Michael, lui, s'il abusait de ses fans, bon, elle s'en souvenait plus après. Du coup, bah, on attend le biopic, hein, Michael 2. Lynn Renault a assisté vendredi aux obsèques de Bernadette Chirac. Et oui, elle partait en repérage. Une fausse Shakira aurait remplacé la star durant la cérémonie d'ouverture du Mondial 2026. En revanche, c'était bien la vraie Ophélie Meunier, hein, qui présentait la soirée foot sur M6. Hein, et ça s'est vu. C'est donc officiel, le pape Léon XIV sera en France du 25 au 28 septembre prochain. Dans un documentaire sur sa vie, le pape apparaît portant une paire de baskets Nike. Oh. Eh oui, le fameux Nike ton père. Il met des Nike parce que c'est comme les prêtres avec les enfants, on est bien dedans.
0: Oh.
3: La députée écolo Sandrine Rousseau annonce qu'elle organisera cet été un barbecue vegan géant dans le Finistère. Moi, je trouve que Sandrine Rousseau, derrière ses lunettes, elle a un regard de braise. Sandrine Rousseau, qui côté cuisson, est plus woke que barbecue.
0: Oui.
3: L'enseigne Jiffy crée la polémique en proposant des tétines en forme de sexe.
0: Oh.
3: Jiffy des idées de Zizi. Enfin, la question du jour à propos de Sandrine Rousseau. Est-ce que le compositeur classique préféré des véganes, c'est Jean-Sébastien Bach à légumes ?
0: Oh
3: hey, bah vous avez deux heures. Allez, passez un bon dimanche. Et à tout à l'heure midi.
0: Ce qui nous laisse le temps d'aller faire un tour chez Jiffy. D'ici là, merci beaucoup, William Ovelli, à tout à l'heure. Et Valentine Letès, on se retrouve également tout à l'heure.
1: À 7h30 pour l'info en 90 secondes.
0: Merci de m'avoir accompagné tout de suite. Nous laissons notre fauteuil à l'équipe d'ici matin dans votre région. Bonjour à vous.
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6: Et bonjour François-Xavier, bonjour Valentine, bonjour à vous toutes et tous dans la Loire et la Haute-Loire. J'espère que cette matinée commence bien. On la passe ensemble avec beaucoup de surprises et tout au féminin. C'est Manon qui est derrière les boutons qui réalise cette émission. Charlotte va vous accueillir au standard toute la matinée et Mathilde Montagnon est là à mes côtés.
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6: Très bon début de dimanche matin à vous toutes et tous, il est 7h. L'information avec vous, Mathilde Montagnon, bonjour.
7: Bonjour Lucille, bonjour à tous.
6: La canicule et les ponts du mois de mai ont découragé les donneurs.
7: On a perdu 20 000 dons du sang ces dernières semaines en France, à l'occasion de la journée mondiale des donneurs. L'EFS, l'établissement français du sang, rappelle l'importance de se mobiliser. Seulement 4% de la population française en âge de donner le fait. Et la peur des aiguilles n'est pas une bonne excuse. Écoutez, Adrien, 25 ans, rencontré à la maison du don à Saint-Étienne-Château-Creux. Il n'aime pas ça, mais il se montre courageux malgré tout.
8: Je suis O négatif, du coup je peux donner à tout le monde. Et je donne mon sang même si j'ai des traumatismes au niveau des aiguilles et du sang. Et je suis hyper stressé, je transpire énormément. J'essaie de passer outre, j'arrive à quand même le faire. Je suis toujours en vie, ça me tue pas, donc c'est que c'est cool. Moi j'ai malheureusement mon papa qui est décédé de la leucémie et je me suis dit que s'il y avait eu plus d'aide potentiellement, il y aurait pu avoir... Il aurait pu être sauvé ou autre chose. Donc je le fais pour des gens qui potentiellement pourraient être sauvés. Faut pas hésiter parce qu'il y a des gens qui hésiteront pas pour vous, donc faites-le.
7: Et à l'occasion de cette journée mondiale des donneurs, l'hôtel de ville de Saint-Étienne et le chevalement du Puy-Couriot s'illumineront en rouge, une façon de remercier tous les donneurs. Les habitants de Feur appelés à limiter l'usage de l'eau, interdiction d'arroser le jardin, interdiction de laver les voitures ou de remplir des piscines. L'objectif, c'est d'éviter un problème d'approvisionnement. La production d'eau potable est ralentie actuellement à Feur suite à une suspicion de dysfonctionnement de la station de potabilisation.
6: Des dizaines de marins dans le centre-ville de Saint-Étienne.
7: Ils célébraient les 400 ans de la Marine nationale en octobre 1626. Le cardinal de Richelieu créait une marine d'État unifiée et permanente. Alors hier, des marins en uniforme ont défilé dans les rues de Saint-Étienne avec leur bachi, le béret à pompons rouges. Et au milieu, une petite dizaine d'adolescents du lycée Charles et Adrien Dupuis, un lycée qui dispose d'une classe défense au Puy-en-Velay, le reportage d'Emeline Rochdy.
9: Des adolescents qui contrastaient un peu avec leur sweat à capuche aux couleurs de leur lycée, le proviseur David Gay.
10: Alors on était en jean basket, j'allais dire on le revendique parce qu'on n'est pas des militaires, mais on avait quand même la tenue avec le logo de la classe de défense.
9: Des livres surmontés de l'écusson du Tourville, le sous-marin d'attaque auquel cette classe est rattachée.
11: Ça nous a bien plu quand on est descendu à Toulon sur la base.
9: Arnaud est en première bac pro.
11: On n'a pas pu le visiter à cause d'une fuite de gaz, mais j'ai vu le plateau technique d'électricité. Ça m'a bien plu parce que plus tard je fais électricien et peut-être que je voulais voir l'électricité dans la marine, donc technicienne maintenant, ou des choses comme ça.
9: Ils rencontrent aussi des militaires et visitent des entreprises qui fournissent l'armée. Ça ouvre des pistes et donne des points. Sophie Pirère enseigne au lycée Dupuis.
12: Certains, clairement, nous ont dit qu'ils l'avaient fait en grande partie pour aussi valoriser leur dossier Parcoursup. Ils savent que ça peut leur apporter un plus. Ça a marché pour certains. J'ai d'anciens élèves qui ont travaillé en stage d'abord chez Safran et puis d'autres, peut-être, travailleront un jour chez Dassault.
9: Plus de 60 élèves sont déjà passés par cette classe défense en 3 ans, dont un qui est devenu marin.
7: Autre ambiance, toujours dans le centre-ville de Saint-Étienne, 300 personnes environ ont défilé avec un sound system pour protester contre le projet de loi Riposte, un texte qui prévoit notamment un nouveau délit pour l'organisation d'une free party sanctionnée de 2 ans de prison et 30 000 euros d'amende.
6: La souveraineté en matière d'intelligence artificielle.
7: C'est un thème qui commence à monter à un an de la présidentielle, alors que le gouvernement américain a demandé à l'entreprise anthropique Fleuron de l'IA de couper l'accès à ses modèles les plus puissant à tout ressortissant étranger. L'IA, c'est un enjeu de pouvoir, un atout, mais également un danger avec les risques de fuite de données et les arnaques. Sébastien Jouglard, c'est le patron des gendarmes dans la Loire.
13: Il n'y a pas de nouveau danger, c'est une accélération de la délinquance telle qu'on la connaissait précédemment. Vous avez tous en tête des fuites de données massives dernièrement. Avec l'IA, vous pouvez également récupérer des données sur les réseaux sociaux en source ouverte et savoir précisément où telle personne était à quel moment, par exemple dans le conseil d'administration d'une entreprise. L'IA permet de croiser l'ensemble de ces données et offre la possibilité à des escrocs de construire des attaques sur mesure. Donc vous allez être appelé par un faux banquier qui aura réussi à récupérer tout un tas de données vous concernant sur le dark web ou autre, qui va vous mettre en confiance en vous parlant de vous, de votre vie. Il aura votre RIB, il connaîtra parfaitement votre composition familiale, votre adresse, vos numéros de téléphone. Et ensuite, il va vous mettre une pression très importante pour vous inviter à conduire des actions sur votre compte bancaire, des virements que vous n'auriez pas fait sans cette mise en confiance et sans cette pression.
7: Une dizaine de gendarmes sont aujourd'hui spécialisés dans la cybercriminalité dans la Loire contre un ou deux il y a 10 ans.
6: Il veut repartir ce midi pour la 8e et dernière étape du Tour Auvergne-Rhône-Alpes.
7: Ça paraît compliqué, mais Paul Sexas ne lâche rien. Hier, le jeune Français a lourdement chuté après une faute dans une descente. Il a été projeté au sol à près de 70 km/h, genoux et coudes en sang, maillot arraché. Il a malgré tout réussi à récupérer une partie de son retard. Une leçon de courage, Fanny Lechevestrier.
14: Ce n'est pas vraiment l'image que l'on espérait en haut du Grand Colombier. Cela restera pourtant comme l'un des moments forts. Le Lyonnais boitillant, momifié par les bandages, se hissant sur le podium pour recevoir le prix de la combativité après une chute qui nous laisse encore avec des frissons dans le dos.
15: J'ai glissé comme dans un toboggan sur l'avant. Sur la route, je me suis râpé pendant 30 mètres, je pense. J'ai glissé. Je suis vraiment ramoché. 70 à l'heure, les mains, elles prennent cher.
14: Mais c'est que ça. Ça a démontré qu'il était à part, remontant sur le vélo au courage et aussi pour ses coéquipiers, a-t-il longuement expliqué.
15: Ces mecs les aiment. Ils auraient pu me laisser dans la pampa parce que j'ai fait une connerie. Je ne pouvais pas juste penser à moi-même. C'est quand on voit que tous ces mecs se sacrifient pour toi, ces mecs méritent d'avoir un mec qui se bat jusqu'au bout.
14: C'est aussi dans ces moments-là, paraît-il, que l'on voit les champions.
15: Ouais, je pense que je vais repartir. En tout cas, je vais me battre jusqu'au bout pour l'équipe.
14: Et alors qu'on se demande si c'est bien raisonnable de se remettre en selle perclus de douleur, les muscles atrophiés à 3 semaines du grand départ du Tour de France, une certitude. C'est aussi dans la dureté que les plus grandes victoires et les légendes se forgent.
7: Paul Sexas qui, ce matin, pointe à la 6e place du général à 1 minute 54 du maillot jaune, l'Australien Luke Tuckwell. Avant donc la dernière étape, 120 km de Beaufort jusqu'au très difficile plateau de Solaison. Départ à 13h30. Et le soleil qui s'installe pour plusieurs jours hein, dans
6: oui,
7: la Loire et la Haute-Loire.
6: Absolument, ouais, ouais. Les vagues de chaleur se suivent et se ressemblent presque. L'été avant l'été parce que belle journée qui s'annonce aujourd'hui. Hein, quelques nuages du petit matin qui vont céder très rapidement leur place à de larges éclaircies, un grand soleil même. Toujours un petit vent nord-nord-est pour nous rafraîchir un petit peu. Mais des températures qui vont continuer de grimper pour dépasser largement les 30 degrés. Et ce, au moins jusque jeudi prochain, on s'y prépare. Cet après-midi, c'est haut, mais c'est encore respirable. 28 degrés au Puy-en-Velay, à Monistrol-sur-Loire. 30 degrés à Saint-Étienne, Saint-Galmier. 31 à Feurs, à Roanne et jusqu'à Charlieu.
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6: 7h07, je vous souhaite un très bon dimanche matin. On va le commencer de bonne humeur avec Laurent Voulzy et son Rock Collection.

0: Le Rock Collection de Laurent Voulzy, dont on ne se lassera absolument jamais. Il est 7h11.
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0: Très bon dimanche matin à vous. Au programme de cette matinale, je vous propose de s'intéresser à nos forêts, à ne pas les délaisser puisqu'elles le sont depuis des décennies. Et il y a un festival qui les remet à l'honneur. Il s'appelle les Nuits des Forêts. On en parle tout à l'heure à 8h40. Et puis nous partirons aussi en balade sur les bords de la Galoche. C'est en Haute-Loire et ce sera avec Brice Arnaud dans moins d'un quart d'heure. Pour tout de suite, on apprend pourquoi on dit le baccalauréat ou un bachelier. Voilà une bonne question. Jérôme Prodhomme nous apporte la réponse.
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0: C'est vrai que quand on l'a passé notre bac, on ne se demandait pas forcément pourquoi on disait baccalauréat. Eh bien, Jérôme Prodhomme, lui, nous explique.
4: Pourquoi on dit le baccalauréat ? Le mot, en tout cas, vient du bas latin et baccalauréat veut dire baie de laurier. Le laurier était la plante d'Apollon, dieu du soleil, des arts et de la médecine, et on le posait sur la tête de l'homme victorieux.
5: Bah du coup, ça devait sentir le pot-au-feu, non ?
4: Le pot-au-feu ?
5: Bah moi, ma grand-mère, elle met toujours un peu de laurier. Elle trouve ça donne du goût.
4: En tout cas, chez les Romains, ils couronnaient le général victorieux pendant son triomphe sur son char. La couronne de laurier était alors portée au-dessus de sa tête par un esclave qui lui disait « Souviens-toi que tu es mortel ».
5: Bah, bah ça, c'est certainement pour éviter qu'ils prennent le melon, ça. Hein.
4: Dites, vous êtes très culinaire, vous, aujourd'hui.
5: C'est vachement bon, le melon, quand même. Voilà. Hein.
4: Alors, le mot baccalauréat, en tout cas, est né au Moyen-Âge, à la Sorbonne, pour désigner un niveau de connaissance pour les étudiants. C'est ce mot-là que Napoléon Ier a repris en 1808, quand le diplôme a été créé en même temps que la licence et le doctorat. Notez que le mot bachelier, en revanche, ne vient pas de baccalauréat. Au Moyen-Âge, un bachelier, c'est le propriétaire de plusieurs bachelles, des terres où on peut mener des vaches. Plus tard, il désigne un écuyer aspirant à devenir chevalier. Et c'est aussi le mot qu'on utilise pour désigner un jeune homme à marier. Les Anglais l'utilisent d'ailleurs toujours en parlant d'un bachelor.
5: Oh ouais, mais comme l'émission de télé en fait, quoi.
4: Exactement. Voilà pourquoi on dit baccalauréat ou bachelier, alors qu'on ne sait plus vraiment pourquoi. Encore que vous maintenant, vous savez.
0: On le sait tous les week-ends. Grâce à vous, Jérôme Prodhomme, on se couche un petit peu plus, un petit peu moins ignorant, j'allais dire un petit peu moins bête le soir. Merci beaucoup. On vous retrouvera le week-end prochain, même heure, même endroit. La musique à suivre, c'est avec une nouveauté, celle de Louane.
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0: Louane avec son très beau titre Conduire. Il est 7h17. Vous nous écrivez, vous êtes toujours là avec nous, fidèles au poste, sur nos réseaux sociaux, notamment sur la page Facebook ici Saint-Étienne-Loire. Vous nous envoyez de nombreuses photos. Merci, beaucoup de photos de fleurs, de vos jardins, de vos balades qui ont l'air très très belles. Je suis un petit peu jalouse quand même. Et il y a Joël par exemple qui nous dit bonjour ici Saint-Étienne-Loire. Retour de la canicule, on suffoque sur la Charente-Maritime. Et oui, puisque vous nous écoutez jusque là-bas. Passage très très gros. Bonjour aux copains d'ici Charente là-bas. Et puis qui nous envoie une jolie photo de bateau sur l'océan. Vous suffoquez, mais vous avez le bateau, vous êtes chanceux. Amenez-nous et dites-nous où vous nous écoutez, un petit peu partout en France et dans le monde d'ailleurs, j'ai entendu dire. Merci beaucoup de votre fidélité. Ici.fr 04 77 10 00 10, c'est les meilleurs moyens de nous joindre. Allez, on part en rando. La randonnée du jour avec Brice Arnaud, chargé de mission sport et nature en Haute-Loire. Bonjour Brice.
1: Bonjour Lucille et bonjour à toutes et à tous.
0: Aujourd'hui, vous nous avez réservé quelque chose de particulier Brice, puisqu'on ne marche pas aujourd'hui, on pédale.
1: Oui, troquons nos chaussures de randonnée pour une bicyclette. Je vous propose aujourd'hui une petite balade à vélo à faire en famille, une des 43 boucles vélo du département de la Haute-Loire. La balade numéro 13 qui s'appelle « Sur les bords de la Galoche ». En Haute-Loire, il existe une ancienne voie ferrée nommée la Galoche qui allait autrefois de la Voûte-sur-Loire à la Voûte-sur-Rhône.
0: Mais alors pourquoi ce nom de la Galoche ? Parce que chez moi, ça veut dire tout autre chose.
1: Alors effectivement, c'était le nom donné à ce train car il transportait des paysans de nos campagnes chaussés de galoches qui arrivaient en ville par le train. Et les citadins s'exclamaient alors « les galoches arrivent ». D'où le nom donné à ce train. Mais cette voie n'a fonctionné une soixantaine d'années, entre 1890 et 1952. Et aujourd'hui, cette voie ferrée abandonnée a été transformée en voie verte et nommée la Via Fluvia. Et le circuit que je vous propose aujourd'hui emprunte une partie de cette voie verte. Ce circuit commence à La Voûte-sur-Loire, au centre aquatique exactement, et il va commencer à emprunter la Via Fluvia sur quelques kilomètres. Rapidement, il va bifurquer pour quitter cette voie verte et emprunter une petite route vers Beaulieu qui va serpenter entre les sucs et les hameaux de l'Amblavaise. Au point haut de l'itinéraire, à l'étang de la plaine, où une pause s'impose, le panorama à 360 degrés permet d'embrasser d'un regard toute cette plaine de l'Amblavaise où coule la Loire.
0: Très très belle Via Fluvia, effectivement. À partir de quel âge on peut faire ce circuit, Brice, du coup ?
1: Alors, ce circuit est pas très long, c'est une petite boucle de 14 kilomètres. En vélo, ça va assez vite, mais il y a un peu quelques côtes, notamment pour monter à l'étang de la plaine. Et puis après, une descente sur Rosière pour retrouver la Via Fluvia qui est un peu raide. Donc, les enfants, pas avant 10 ans.
0: Oui.
1: Voilà, il faut qu'ils soient assez à l'aise sur le vélo. Mais bon, c'est un tour en famille qui est sympa et qui vous permettra de tester les mollets des enfants.
0: Clairement, et qui dormiront très bien le soir. On peut évidemment retrouver cette randonnée, Brice, sur Internet.
1: Tout à fait, vous retrouverez cette randonnée ainsi que toutes les randonnées de la Haute-Loire sur l'application Rando en Haute-Loire qui est disponible sur toutes les plateformes.
0: Merci Brice, à très bientôt.
1: Merci à vous, bonne journée, au revoir.
0: 7h21, est-ce que vous aimez danser ? Est-ce que vous aimez les claquettes ? Et est-ce que vous trouvez ça complètement fou ? Et vous vous demandez même comment ils font ? L'American Dancing School de Saint-Étienne vous invite à découvrir cet art qu'est la claquette dans une belle représentation de la comédie musicale 42nd Street. Ça se passe le dimanche 28 juin prochain à l'escale de Vauche. Et j'ai deux places pour vous à vous offrir. Est-ce que vous savez me dire pour les gagner ces deux places. Quand ont été inventées les claquettes, tiens, à votre avis ? Est-ce que c'était dans les années 1430 ou plutôt dans les années 1830 ? C'est Charlotte qui vous attend au standard 04 77 10 00 10 juste après les Communards que vous entendez derrière moi. D'ailleurs, je suis sûre que c'est une chanson sur laquelle on pourrait faire de la claquette. Allez, entraînons-nous. 7h22. En quelle année ont-elles été inventées ces claquettes ? 1430 ou 1830 ? À tout de suite.

0: La magnifique voix très haut perché de Jimmy Somerville dans les Communards. On était en 1986. J'ai quelques petits cadeaux pour vous.
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0: La bonne humeur en vous offrant des cadeaux chaque jour sur votre antenne ici Saint-Étienne-Loire. Comme par exemple des places pour aller voir un magnifique spectacle, celui qui s'appelle 42nd Street. C'est une comédie musicale, plus exactement avec des claquettes. Ça se passera à l'Escale de Vauche par l'American Dancing School. Et c'est Suzanne qui va peut-être les gagner, ces deux places. Bonjour Suzanne.
5: Bonjour.
0: Vous nous appelez de Montrond-les-Bains. Comment ça se passe le dimanche pour vous?
5: Eh ben, écoutez, je viens de me lever, là, et puis je regardais un peu les montgolfières dans le ciel, enfin, dans le ciel, assez bas d'ailleurs,
0: Il y a des montgolfières chez
5: vous, là? Oui, il y a des montgolfières, qui doivent partir de Chambéon, et puis on les voit passer à Mouron, ouais, c'est super joli.
0: Ah ben oui, vous m'étonnez, c'est une belle vue pour commencer la journée tout de même. Vous avez de la chance.
5: Belle vue, voilà.
0: Bon, dites-moi, est-ce que vous aimez la danse, Suzanne?
5: J'adore la danse, j'aime beaucoup.
0: Ah bah alors ça tombe bien. J'ai deux places à vous offrir donc pour aller voir ce très beau spectacle de claquettes. Mais alors justement, en parlant de claquettes, est-ce que vous sauriez me dire vers quand elles ont été inventées, ces claquettes? Quand est-ce que ça a été inventé?
5: La réponse que vous avez suggérée, 1830.
0: Mais absolument, Suzanne. Je vous demandais si c'était 1430. Alors là, on était dans le Moyen-Âge, c'était un peu tôt quand même. Vous avez vu dans mon piège. Oui. 1830, dans les années 1830, tout de même, à New York, aux États-Unis. Absolument, c'est là que ça a été inventé. Bravo, Suzanne.
5: Merci beaucoup.
0: Vous aimez la danse, d'accord, mais vous aimez les claquettes?
5: Oui, j'aime bien les claquettes.
0: Qu'est-ce qui vous impressionne dans les claquettes, Suzanne?
5: Bah, écoutez, c'est la persévérance, hein, comme ça. Là. Il va falloir quand même des années pour arriver à un stade assez évolué. Hein. Moi, j'aime beaucoup.
0: Persévérance, je pense que vous avez eu le mot juste, Suzanne, absolument. Moi, j'en serais incapable. Hein. Merci beaucoup, Suzanne. C'est pour
5: Merci
0: vous,
5: beaucoup.
0: C'est de place. On vous
5: Merci.
0: Souhaite un excellent week-end. On vous embrasse très fort. Merci, Suzanne.
5: Merci.
0: À bientôt.
5: Je vous embrasse.
0: Au revoir, Suzanne. Le retour de l'info d'ici avec vous, Mathilde Montagnon.
6: Dernière étape du Tour Auvergne-Rhône-Alpes cet après-midi. Le Français Paul Sexas est 6e au classement général après une lourde chute hier. Il veut malgré tout finir la course. On en reparle juste après le Tour de l'actu en France et dans le monde. C'est avec Valentine Letesse.
7: Le calendrier n'est pas du même avis, mais c'est déjà l'été, avec le début d'une nouvelle vague de chaleur ce week-end. Jusqu'à 35 degrés annoncés du sud-ouest à la Provence, des températures attendues jusqu'au nord de la France à partir d'après-demain, mardi. Les médecins limités dans la prescription des arrêts maladie au 1er septembre. À cette date, un arrêt de travail ne pourra plus dépasser un mois à la première prescription et sa prolongation sera limitée à 2 mois, sauf exception. Une mesure pour limiter le coût de ces arrêts pour la sécurité sociale en forte augmentation depuis le Covid. Vu par un témoin, les jambes en sang et une couette à la main, une jeune femme de 19 ans est mise en examen en Alsace pour tentative de meurtre sur son nouveau-né, un bébé de quelques heures, abandonné en lisière de forêt la semaine dernière. 16 000 policiers, gendarmes, pompiers, gardes-frontières mobilisés et des manifestants par milliers attendus ce dimanche à la frontière suisse pour protester contre le G7 déviant en Haute-Savoie et dénoncer la politique des grandes économies du monde. Le sommet commence demain. Promesse tenue pour cette première grande affiche du mondial de football. Le Maroc a neutralisé les Brésiliens un partout cette nuit. Aujourd'hui, le tout petit poussé de la compétition entre en lice. Le Curaçao affronte le géant allemand. La désillusion des Spurs et de Victor Wembanyama. Le basketteur français n'a pas remporté la finale de NBA avec son équipe de San Antonio, battue cette nuit par les Knicks de New York.
0: Quel est
6: étape, quel spectacle, quel suspense hier sur le Tour Auvergne-Rhône-Alpes entre l'Abridoire et le sommet du Grand Colombier. Le profil du parcours nous promettait un combat de chef. Ce fut le cas, mais pas tout à fait dans le scénario imaginé. Après la chute de Paul Sexas, le Français est arrivé blessé, mais acclamé pour son courage à l'arrivée, Marie-Ameline.
8: Il était parti de l'Abridoire en favori, mais c'est en héros des cœurs que Paul Sexas, maillot sanguinolent en lambeaux, a été acclamé pour son courage et le suspense qui tout l'après-midi a tenu en haleine des spectateurs pourtant assommés par la chaleur. Et ce, malgré la douche froide reçue en début d'étape avec la chute de Paul Sexas dans la descente de Saint-Maurice-de-Rotran.
9: J'ai fait une erreur bête, j'ai mal jugé un virage, je voulais faire en extérieur, je pensais que le mec n'arrivait pas assez vite. Et en fait, je suis arrivé beaucoup trop vite dans le virage. J'ai fait un vol plané, j'ai glissé comme dans un toboggan, je suis vraiment ramoché. Ce qui m'a sauvé aujourd'hui, c'est peut-être les gants. Les gants, ils sont défoncés.
8: Après un protocole commotion et le feu vert du médecin, Paul Sexas remonte sur le vélo. Il compte 4 minutes de retard. Il a mal partout. Il s'en fout alors de peu qu'il abandonne.
9: J'arrivais pas à mettre mes mains sur le guidon. Et pour forcer, quand t'arrives pas à mettre de la force aussi sur le guidon, ben en fait, c'est vraiment compliqué. Donc à ce moment-là, je me suis dit, ben là, la course est terminée, je peux rentrer chez moi et repartir travailler.
8: Mais c'était sans compter ses coéquipiers, avec une mention spéciale pour Léo Bizio et Aurélien Paré-Peintre, qui lui ont permis de recoller au peloton avant d'entrevoir même un moment l'espoir de jouer la gagne.
9: Les gars, aujourd'hui, m'ont transcendé parce que le travail qu'ils ont fait, quand on voit que tous ces mecs se sacrifient pour toi, mettent toute leur course dans toi alors qu'ils savent que potentiellement tu vas exploser dans la dernière bosse, bah forcément ça donne une motivation extra. Et à la fin, même si je suis à bloc, bah je continue à me battre jusqu'à avoir plus rien dans les jambes, parce que franchement, c'est tout ce que ces mecs méritent, d'avoir un mec qui se bat jusqu'au bout.
8: En l'occurrence, la ligne d'arrivée franchie dans la douleur avant de s'effondrer au sol. 1 minute 21 après le vainqueur du jour, Isaac Del Toro, impérial et intraitable dans les 6 terribles derniers kilomètres où le champion du Mexique dépose l'Espagnol Juan Ayuso. Alors oui, hier, ce fut bien un héroïque et mémorable combat de chef sur les flancs du géant du Bugey.
6: Paul Sexas qui doit normalement prendre le départ de la dernière étape tout à l'heure, la grande étape de montagne entre Beaufort et le plateau de Solaison. Le maillot jaune est toujours sur les épaules de l'Australien Luke Tuckwell. Dans le journal de 8h, nous parlerons du don du sang, il en manque.
10: L'impact des ponts et de la canicule s'est ressenti dans toutes les régions. On est passé d'un stock idéal de sang au niveau national autour des 100 000, entre 100 000 et 110 000, à un stock de 75 000 prélèvements.
6: C'est la journée mondiale des donneurs. Aujourd'hui, la météo.
0: Du soleil. Il faudra pas oublier sa gourde d'eau si vous allez donner votre sang. Oui, puisque les vagues de chaleur se suivent depuis 15 jours maintenant. Elles vont se répéter et une prochaine arrive là dès aujourd'hui et jusqu'au milieu de la semaine prochaine au moins. L'été est là avant l'heure. Aujourd'hui, c'est encore respirable. Quelques petits micro-nuages ce matin qui cèdent leur place à un large soleil. Il y aura toujours un petit vent modéré de nord-nord-est pour nous rafraîchir un petit peu. Et puis pour les maximales, eh bien nous arriverons jusqu'à 28 degrés au Puy-en-Velay, à Monistrol-sur-Loire, 30 degrés à Saint-Étienne, Saint-Galmier et jusqu'à 31 degrés à Roanne et jusqu'à Feur également et jusqu'à Charlieu là-haut. Donc soyez prudents, n'oubliez pas de bien vous hydrater. Sur vos routes, tout va bien, il y a juste un obstacle à vous signaler sur la N88 au sud de Saint-Étienne dans le sens nord-sud. Il y a donc sur la bretelle de sortie de l'échangeur de cette N88 à ce niveau-là, il y a un obstacle. Soyez prudents, ralentissez et puis surtout appelez-nous si vous voyez quoi que ce soit. 04 77 10 0010.
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0: 7h36, je vous souhaite un très beau dimanche avec Étienne Dao.

0: saxo d'Étienne Daho, bien que ce soit pas lui qui le fasse. Étienne Daho qui chante Le Grand Sommeil à 7h40.
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0: Bienvenue, si vous nous rejoignez tout juste, on passe la matinée ensemble. Avant 8h, Fred Ballard, on va se demander avec elle si les chats peuvent nous rendre chèvres dans l'humour en tube. Mais avant de la retrouver, est-ce que vous aimez les années folles, l'époque de l'avancée, de la modernité après des années de guerre et de rigidité? Eh bien, à Saint-Étienne, il y a un style qui a beaucoup influencé toute la vie des Stéphanois. Racontez-nous, Eddy Gavron.
3: Aujourd'hui, dans les histoires insolites de la Loire, on évoque un style qui a profondément transformé le visage de Saint-Étienne, l'art déco. Derrière certaines façades du centre-ville se cachent des innovations folles pour l'époque, des immeubles parfois futuristes et même les débuts de la copropriété moderne. Bonjour Farid Mamri.
4: Bonjour.
3: Médiateur culturel pour le service Ville d'Art et d'Histoire à Saint-Étienne. Pour commencer, rappelez-nous rapidement ce qu'est l'art déco.
4: L'art déco, c'est le style des années folles. Après les courbes de l'art nouveau, place aux lignes droites, aux formes géométriques et au béton armé. L'art déco symbolise la modernité. Et à Saint-Étienne, ville industrielle, ce style trouve un terrain idéal.
3: Parce qu'ici, industrie et architecture avancent main dans la main.
4: Exactement. Des architectes comme Auguste Bossu utilisent des matériaux révolutionnaires pour l'époque. Rue des Creuses, dans les années 30, il construit un immeuble ultra moderne avec ascenseur, chauffage central, garage et même isolation en fibre végétale. À l'époque, c'est quasiment de la science-fiction.
3: Et il y a une autre révolution, plus discrète celle-ci, la copropriété.
4: Oui, et c'est passionnant. Avant, un seul propriétaire possédait tout l'immeuble. Avec l'art déco, on commence à vendre des appartements sur plan, avant même leur construction. C'est une nouvelle manière d'habiter la ville.
3: Et certains immeubles étaient d'ailleurs de véritables vitrines du luxe moderne.
4: Complètement. Place d'Orient, l'immeuble du 10 rue Camille Collard affichait des beaux windows, du marbre et des bas-reliefs représentant la danse. Au rez-de-chaussée, il y avait un coiffeur et une boutique de luxe. On voulait impressionner.
3: L'art déco ne concerne d'ailleurs pas uniquement les immeubles bourgeois.
4: Non, et c'est ça qui est fascinant. Même Geoffroy Guichard porte cette influence avec ses gradins des années 30. L'usine Vernet-Caron aussi, avec ses façades en béton et ses longues fenêtres horizontales.

0: Saint-Étienne, l'Art déco touche autant les logements, les usines ou les équipements publics.
1: Et aujourd'hui encore, on peut tomber dessus sans même s'en rendre compte.
0: Oui, il suffit simplement de lever les yeux. Rue Michelet, avenue de la Libération ou place Jean Jaurès, les détails sont partout. Ferronnerie géométrique, balcon, motifs sculptés. L'Art déco raconte une époque où Saint-Étienne voulait apparaître comme une ville moderne, élégante et tournée vers l'avenir.
1: Merci beaucoup Farid Mamri pour cette balade dans le Saint-Étienne des années folles et à très bientôt.
2: Et ça donne envie de danser. Merci Eddy Gavron. On vous retrouve chaque week-end à cette heure-ci pour vos histoires insolites dans la Loire et la Haute-Loire. Et elles sont bien entendu toutes retrouvables sur ici.fr. 7h42 décidément. 7h42, la suite en musique, c'est avec Florent Pagny.
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0: Camille, qui sait qui il est? Je sais qui je suis. Il est 7h47. Vous êtes bien sur votre radio locale, ici Saint-Étienne-Loire. Et justement, en parlant de local, vous nous écrivez d'un petit peu partout dans la Loire et la Haute-Loire. Vous êtes là, vous nous le dites. Joseph, par exemple, qui nous dit « Salut la team, ici à Lorme. 14 degrés ce matin, ciel bien dégagé. Super journée à la Société des enfants de Lorme qui organise un concours de pétanque. Bonne ambiance. » Voilà, ça c'est pour la petite info au passage. Allez-y si vous êtes dans le coin, rejoignez Joseph. Merci beaucoup Joseph qui nous accompagne son message d'une jolie photo de son jardin. Merci à vous toutes et tous de votre fidélité. 04 77 10 00 10, c'est encore le meilleur moyen de nous joindre, n'hésitez pas. Allez, faisons un peu de sport. La dernière étape du Tour Auvergne-Rhône-Alpes aujourd'hui. La course s'achève sur le plateau de Solaison, en Haute-Savoie, le dur plateau de Solaison. Antonin Kermern et Bernard Thévenet, la dernière journée sera très intense donc.
1: 4000 mètres de dénivelé positif pour finir. C'est une étape de haute montagne, Bernard, avec un enchaînement de difficultés dès les premiers kilomètres.
2: Oui, effectivement, c'est assez court, mais bien rempli. Hein. Puis on commence avec le col du Pré, dès le départ, en partant de Beaufort, bien sûr. Hein. Ça monte pendant une petite dizaine de kilomètres. Après, on redescend sur Beaufort, on va monter Bizane, qui est le pendant des saisies, en quelque sorte. Après, on arrive à Notre-Dame-de-Bellecombe, on monte l'Aiglière, là, ça va pas confondre avec l'Aiglière à côté du côté d'Annecy, là. Hein. On monte le col des Aravis, et puis on prend une grande descente, jusqu'à Entremont et même jusqu'à Saint-Pierre-en-Faucigny, et puis enfin, on monte le plateau de Solaison, que beaucoup de coureurs connaissent parce que il a déjà été escaladé dans le Tour de l'Avenir, dans le Critérium du Dauphiné. Et le Tour de France
1: bientôt.
2: Oui, ça sera bientôt dans le Tour de France. Et c'est une bonne occasion pour les coureurs du Tour Auvergne-Rhône-Alpes de faire cette reconnaissance en conditions réelles de course, parce qu'on a beau le faire à l'entraînement, c'est quand même différent. Là, ça leur permettra de savoir ce qu'ils vont faire dans le Tour de France. Et mais, de toute façon, il y aura toujours des écarts, que ce soit dans le Tour Auvergne-Rhône-Alpes ou dans le Tour de France.
1: Le plateau de Solaison, 11 km à 9%. On est là sur une montée très difficile.
2: C'est une montée difficile, longue, hein, parce que monter 12 km à plus de 9%, surtout quand ça arrive comme ça en fin de parcours d'étape et en fin de parcours de course. Après 8 jours de course, les organismes sont fatigués, donc ça peut créer de gros écarts.
0: La dernière étape du Tour Auvergne-Rhône-Alpes, c'est aujourd'hui, ça part de Beaufort à 13h20. On suivra tout ça avec vous, 7h50. La musique, vous l'entendez derrière moi, à suivre, c'est avec Sandra qui nous chante Maria Magdalena. Je vous souhaite un très beau dimanche matin.

0: Maria Magdalena, ce titre de Sandra qui nous régalait en 1985 et qui nous régale toujours. Il est 7h54, j'ai des infos pour vous. Commençons avec une bonne idée de balade, pas tout à fait comme les autres. C'est l'ouverture de la 18e édition des balades contées de la compagnie des Mille Sources Stéphanoises. Chorig et Yeramian vous emmènent dans des balades poétiques, originales, sur le thème de l'amour cette année. On prend. Ça commence mercredi prochain avec la première balade. Ça se passe à Rochetaillé. Rendez-vous à 15h dans le parking du Gouffre d'Enfer. En cas de pluie, pas de panique. Hein, la solution de repli se fera à la mairie de Rochetaillé. Il y en aura d'autres, des balades jusqu'au 15 juillet prochain. Les infos, les résas, ça se passe sur le site contedechorig.fr. Et puis ce week-end, c'est les journées européennes de l'archéologie. Aujourd'hui, direction le site de la Chartreuse de Sainte-Croix-en-Jarret pour un thème plutôt sympa. Que mangeaient nos ancêtres et comment les archéologues arrivent à le savoir surtout? C'est là une bonne question. Au programme donc des ateliers autour de l'archéologie, de l'alimentation du Moyen-Âge, de la cuisine sauvage, mais aussi une belle exposition proposée par le parc naturel du Pilat et une visite comptée pour petits et grands. Ça s'appelle Dans l'assiette des Chartreux, à 14h30 cet après-midi et à 16h. Toutes les animations sont gratuites, sans inscription, sauf pour la balade comptée, vaut mieux s'inscrire. Et puis histoire de préparer le week-end de la fête de la musique, le week-end prochain, je vous propose d'assister au concert de la Fabrique Musicale. C'est l'école de musique associative hébergée à La Comète à Saint-Étienne. Au menu de sa carte blanche, la Fabrique Musicale nous propose des variétés de la pop proposé par la génération 10, donc les enfants de 8 à 11 ans, du funk joué par les adultes, un événement qui fait partie de la programmation des Bifor de Courriau 2026 qui commence donc mercredi et ce jusqu'au 4 septembre avec de très nombreux rendez-vous culturels gratuits dans le parc Courriau et puis des concerts les mercredis, jeudi, vendredi, samedi donc jusqu'à 22h30 et des animations les dimanches, il y en aura pour tous les goûts. Sur place en plus, une petite guinguette qui va bien avec des produits locaux et artisanaux, bien sûr. Rendez-vous donc dès mercredi à partir de 20h au Puy Courriau. Et on le rappelle, c'est gratuit.
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0: 7h57 minutes, l'heure de se marrer un petit peu avec Fred Béal. Chameau, chapitre ou chat huteur, nos chats règnent en maître dans nos foyers et pourtant nous en sommes tous gaga, Béa et Baba. La preuve tout de suite avec Fred Ballard et ses chariots dans l'humour en tube.
4: Mire, il est dingue de moi, il m'a choisi, voyez-vous.
5: Ah mais merde. Tu mords pas ton père ? Voilà, il mord son père.
6: Ah ben oui, mais quand on a un père qui s'appelle Daniel Prévost, il faut savoir mordre le père pour se faire une place au soleil et sur le canapé. Mimir a beau faire le maximum de bruit pour marquer son territoire, ses humains en redemandent.
4: La nuit, ça c'est formidable, on est en train de dormir tranquillement et d'un seul coup, on entend des notes. Eh bien c'est Mimir qui est en train de jouer un nocturne de Frédéric Chopin. Je vais tout dire sur toi, voilà. Monsieur est un voleur de cacahuètes et de saucissons. Alors là, je lui dis, vous êtes un crétin, vous êtes un minable, c'est scandaleux. Quand je suis en colère, je le vouvoie.
6: Voilà, bah, ça c'est un bon début hein, dans l'apprentissage du chat à part d'heure. Un vouvoiement et quelques insultes bien envoyées, chat vous remet les idées en place. Et c'est ce qu'on va conseiller à Jérémy Crédville pour son chat noctambule.
7: À 5h du mat, dans la maison, devant la porte d'entrée. Toi, la tête dans le cul, tu descends, tu ouvres la porte, tu crois qu'il va sortir ? Non, il va se lécher le cul dans le canapé. Non, non. Et c'est l'être le plus aimé de la maison, attention, hein. Il gueule à 5h du mat, il se lèche le fiac dans le canapé. Je fais ça une fois, divorce, mais bon.
6: Alors, effectivement, effectivement, il y a un petit risque que ce comportement soit assez mal interprété par le conjoint humain. En plus, il faut être très souple et on n'est pas à l'abri d'un petit lumbago. Donc, laissons nos chats nous mener par le bout du nez et nous faire marrer tout au long de l'année. Chat mange pas de pain. Chat mange des croquettes, en revanche.
0: Ben voilà, chat va comme chat, notre cher Fred Béal. On se marre avec vous tous les week-ends juste avant 8h et donc on vous retrouvera le week-end prochain. Merci Fred Ballard. On va se retrouver après le journal de 8h, surtout restez bien là, on est ensemble jusqu'à midi. Et après 8h, donc on fait le bilan d'une année 2025 plutôt intense en matière de données personnelles, ce qui donne lieu à des rapports annuels. On va voir ce que c'est et ce que ça nous dit de notre société en ce moment. Ce sera avec Valentine Letess. Mais avant ça, il y a beaucoup d'autres infos à vous donner également.
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0: J'espère que vous passez un excellent dimanche matin en notre compagnie. Il est 8h. Les informations avec vous, Mathilde Montagnon, bonjour.
8: Bonjour Lucille, bonjour à tous.
0: La Marine nationale fête ses 400 ans.
8: Les larmes de nos souverains ont souvent le goût salé de la mer qu'ils ont ignorée. Sentence du cardinal de Richelieu, c'est lui qui a créé en 1626 la Marine nationale. Aujourd'hui la Marine, c'est 40 000 soldats, des frégates, des sous-marins, des sonars, des chasseurs de mines, mais également des avions, des hélicoptères, et c'est aussi un attrait des vocations jusqu'à chez nous, pourtant territoire bien loin de la mer, au Puy-en-Velay. Le lycée Charles et Adrien Dupuis propose depuis 3 ans une classe défense pour faire découvrir la marine aux adolescents. Les précisions du proviseur David Gay.
9: Sur la base du pur volontariat, nous prenons des élèves pour une année. On leur fait rencontrer différentes personnalités du monde militaire. Et puis, des visites, par exemple, celle de KNDS à Roanne. On a des visios aussi qui nous sont proposées par la marine, sur les métiers du nucléaire, par exemple, dans la marine nationale. Et puis, ce qui est emblématique de la fin de l'année, cette descente sur la base navale de Toulon, et d'être reçu à l'escadrille des sous-marins nucléaires d'attaque, et de pouvoir visiter le bâtiment de rattachement. C'est un privilège inouï que de pouvoir descendre dans un sous-marin et être dernier né de la flotte française. C'est absolument pas pour enrôler des élèves, simplement pour montrer des possibilités d'accomplissement personnel, d'aventure humaine et puis surtout de carrière, que ce soit au sein de la marine ou en dehors avec une industrie qui travaille en lien avec la marine par exemple.
8: Hier, une vingtaine de stagiaires de la préparation militaire marine ont reçu leur diplôme à Saint-Étienne. Reportage à retrouver à 8h30 tout à l'heure et en réécoute sur l'appli ICI. La marine qui utilise de plus en plus l'intelligence artificielle pour reconnaître des silhouettes de navires, pour améliorer la surveillance acoustique des océans. Mais l'IA, c'est aussi malheureusement beaucoup d'arnaques dans notre quotidien. On en parle tous les matins avec Audrazo sur ICI Saint-Étienne-Loire. Mais attention, les escrocs sont de plus en plus créatifs, Nicolas Georgeau.
10: Imaginons un conseil d'administration. Une dizaine de personnes se retrouvent en visioconférence.
11: Et finalement, tous les intervenants étaient générés par l'IA. Il n'y avait qu'une seule personne qui était une vraie personne et qui était la cible de l'attaque.
10: Le colonel Sébastien Jouglard, patron des gendarmes dans la Loire.
11: Et la conclusion de la visio, c'était directeur des finances, tu fais le virement de toute urgence parce qu'on ne peut pas passer à côté de cette opportunité.
10: La sophistication des escroqueries, c'est ça la différence entre les arnaques traditionnelles et celles avec l'intelligence artificielle.
11: L'IA permet de croiser énormément de données qui sont accessibles un peu partout sur Internet pour avoir vraiment des escroqueries sur mesure.
10: D'abord parce que toutes les données accessibles en ligne, l'IA peut les récupérer, fouiller vos réseaux sociaux et donc découvrir votre métier, votre adresse.
11: J'aurais peut-être même accès à une interview sur ICI Saint-Étienne, donc je vais récupérer la voix de la personne et je vais pouvoir construire des escroqueries bien plus crédibles que celles qu'on a pu connaître au cours des années précédentes.
10: Et puis un escroc peut aussi pirater les informations d'un particulier ou d'une entreprise, rappelle le préfet de la Loire, François-Xavier Bieuville.
12: L'attaque de la base de données ne donne pas immédiatement lieu à une action frauduleuse. Puis le moment venu, connaît les données, par exemple, bancaires de quelqu'un, il va attaquer le sujet.
10: Une fois piraté, vos informations personnelles et vos mots de passe peuvent aussi être revendus pour quelques euros à peine.
0: Plusieurs milliers de personnes ont défilé hier partout en France pour défendre les free parties menacées selon eux par le projet de loi Riposte.
8: Un texte qui veut durcir la législation avec des sanctions jusqu'à 2 ans de prison et 30 000 euros. euros d'amende pour les organisateurs. 300 personnes environ ont défilé dans le centre-ville de Saint-Étienne hier, un peu moins de 14 000 dans toute la France, selon la police. Un problème d'approvisionnement d'eau à Feur. La production d'eau potable est ralentie à cause d'une suspicion de dysfonctionnement de la station de potabilisation. Les habitants de Feur sont appelés à limiter l'usage de l'eau, interdiction d'arroser le jardin, interdiction de laver les voitures ou de remplir les piscines.
0: Et puis c'est la journée mondiale des donneurs de sang. Pour l'occasion, l'hôtel de ville de Saint-Étienne et le chevalement du Puy-Couriau seront illuminés en rouge. Actuellement, les dons sont en baisse à cause des week-ends prolongés de mai et de la canicule. Alors, l'établissement français du sang de Saint-Étienne-Château-Creux, les donateurs sont attendus et chouchoutés, Emma Julie.
13: Les créneaux s'enchaînent, Ayette infirmière court d'un lit à l'autre.
14: On a quand même nos habitués hein, qui sont assez fidèles et qu'on revoit tout le temps. C'est que le don se passe bien, qu'elles sont bien accueillies. Est-ce que vous voulez voir quelque chose avec ou sans sécou?
13: Le café est pour Anaï.
15: Dès l'âge de 10 ans, je demandais à mes parents tout le temps, je veux donner mon sang, je veux donner mon sang. À 18 ans, ma mère m'a emmenée pour faire mon premier don du sang. Depuis, je donne dès que je peux.
13: Aujourd'hui, elle fait cadeau de ses plaquettes, des cellules coagulantes très précieuses.
15: Ça nous dure quelques heures quand même. Ça nous permet de nous couper un petit peu du monde, d'être seul avec nous-mêmes. C'est des fois agréable.
13: Juste à côté, Sylvie regarde la télévision, casque sur les oreilles.
16: J'ai eu le déclic et depuis, j'essaye de m'y tenir. J'ai bien essayé de convaincre ma fille, mais bon.
13: Et pourtant, les besoins sont actuellement très importants, alerte le docteur Franck Bernot, responsable des prélèvements.
17: L'impact des ponts et de la canicule s'est ressenti dans toutes les régions. On est passé d'un stock idéal de sang au niveau national autour des 100 000, entre 100 000 et 110 000, à un stock de 75 000 prélèvements.
13: Alors tous les arguments sont bons.
17: Pendant l'été, c'est climatisé. Donc n'hésitez pas à venir pour vous mettre au frais.
13: Et prendre une petite collation, c'est d'ailleurs là qu'on retrouve Sylvie.
18: Un chocolat chaud et un petit pain chocolat praline.
13: Brioche, charcuterie, fourme de Montbrison, que du local.
0: Et si vous ne pouvez pas aller à Château-Creux, il y a aussi les collectes mobiles mardi à Saint-Priant-Jarret et Jonzieux, mercredi à Saint-Chamond, jeudi à la Bourse du Travail de Firminy.
19: Il a terminé la course, le maillot déchiré, les mains abîmées, les bras râpés, mais il est allé au bout.
0: Le courage de Paul Sexas hier sur la 7e étape du Tour Auvergne-Rhône-Alpes. Le jeune Français a chuté dans une descente 30 km après le départ. Quand il remonte sur son vélo, tout semble perdu et pourtant Paul Sexas arrive à remonter à un modèle de courage, mais lui, il rend surtout hommage à ses coéquipiers.
20: J'ai fait n'importe quoi dans cette descente. J'ai mal géré un virage, je voulais faire en extérieur. Je pensais que les mecs n'arrivaient pas assez vite. Et en fait, je suis arrivé beaucoup trop vite dans le virage. J'ai réussi à rétablir la situation, mais je me suis retrouvé, il y a un fossé avec du gravier. Je m'en veux énormément, forcément. Et je suis pas fier de moi. Non, je suis pas fier de moi. Je suis fier de l'équipe. Ils ont fait un énorme travail. Ils auraient pu me laisser dans la pampa, je leur en ai pas voulu. Parce que j'ai fait une connerie. Je pars au repart à 4 minutes. C'était quasiment mort à ce moment-là. Je me suis dit, bah là, la course est terminée, je peux rentrer chez moi et repartir travailler.
0: Paul Sexas qui ce matin pointe à la 6e place du général à 1 minute 54 du maillot jaune. L'Australien Luke Tuckwell avant donc la dernière étape, 120 km de Beaufort jusqu'au plateau de Solaison, départ à 13h30. 8h07 sur ici Saint-Étienne-Loire avec une journée sous la chaleur.
19: Oui, absolument Mathilde. Les vagues de chaleur qui revient, une nouvelle donc la semaine prochaine. On se prépare à avoir très très chaud, trop chaud. Les petits nuages de ce matin laissent place aujourd'hui à un très large ciel bleu. Les températures vont grimper. Un petit vent modéré de nord-nord-est va nous aider à nous rafraîchir un petit peu quand même. Et puis donc des maximales qui atteindront cet après-midi 28 degrés au Puy-en-Velay, à Monistrol-sur-Loire, 30 à Saint-Étienne, Saint-Galmier, 31 à Feur, à Roanne et jusqu'à Charlieu. Et puis nous dépasserons cette barre des 30 degrés largement et partout dès demain et dès mardi, surtout pour les pics étant à mercredi et à jeudi prochain.
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19: 8h08, je vous souhaite un excellent dimanche matin en notre compagnie. Les infos locales, la bonne humeur et la bonne musique pour vous avec l'un des plus grands slows, celui de Joe Dassin pour commencer.
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0: incontournable Jo Dassin avec ce titre à 8h11 pour se mettre de bonne humeur.
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0: Très bon dimanche matin, vous toutes et tous. La journée commence bien ensemble et dans moins de 10 minutes, on va découvrir une bonne idée. On part en Velay pour passer tout le mois de juin au jardin. C'est la bonne idée du jour de Charles Napoli. Mais avant ça, avec Valentine Letesse, parlons rapports annuels.
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3: 8h13, un montant d'amende jamais vu et un nombre de plaintes record. Dans Vie numérique, vie privée ce matin, Valentine Letès, on fait le bilan d'une année 2025 intense en matière de données personnelles.
4: 487 millions d'euros d'amende prononcées l'année dernière par la CNIL, la Commission nationale de l'informatique et des libertés. C'est inédit et ce n'est pas dû à une hausse des sanctions. Leur nombre est stable par rapport à l'année précédente. Ce montant, il s'explique par deux très grosses amendes. Elles représentent même 97% de cette somme. La première sanction pour Google, 325 millions d'euros à payer au Trésor public pour le dépôt de cookies, des traceurs de notre activité sur nos appareils au moment de créer un compte et sans nous demander notre consentement, mais aussi pour l'affichage de publicité entre les mails des utilisateurs de sa messagerie. La deuxième sanction, c'est pour le géant chinois du e-commerce Shein, également épinglé pour un dépôt de cookies sur nos appareils sans notre consentement et dès qu'on visite son site internet, quand on sait que 12 millions de Français en moyenne se sont déjà connectés sur Shein.com, on comprend mieux l'ampleur de l'amende, 150 millions d'euros.
3: Et concernant le nombre de plaintes, Valentine ?
4: Là aussi, le bilan de la CNIL donne le vertige. Plus de 20 000 plaintes ont été déposées auprès de la Commission en 2025, soit une hausse de 10% en un an. L'augmentation s'explique en partie par les fuites de données de plus en plus nombreuses. Celle de l'opérateur Free a généré à elle seule jusqu'à 3 000 dépôts de plaintes de particuliers. Mais aussi, et c'est une bonne nouvelle, par une prise de conscience des Français, de plus en plus avertis de leurs droits pour protéger leur vie privée et leurs données personnelles.
3: Et justement, votre droit à l'information, votre droit d'accès ou encore votre droit à l'image, si vous ne les connaissez pas encore, on vous les explique sur ici.fr, page vie numérique, vie privée. Valentine Letès, on vous retrouve le week-end prochain. La musique à suivre, c'est avec une nouveauté, celle de Pascal Obispo qui a eu la bonne idée d'appeler Francis Cabrel pour chanter avec lui.

0: faudrait que pleuve l'amour, un vœu pieux de Pascal Obispo et Francis Cabrel, et on est plutôt d'accord. 8h18 minutes, la bonne idée du jour, c'est avec vous Charles Napoli. En ce mois de juin, il y a beaucoup de choses à faire, notamment dans le Velay.
1: Ma bonne idée du jour, je vous emmène du côté des marges du Velay Roche-Baron. On va à Monistrol-sur-Loire, il se passe plein de choses dans ce coin-là. On en parle avec Sylvie de l'Office de Tourisme. Bonjour Sylvie.
2: Bonjour Charles.
1: Alors, le mois de juin est particulier parce que vous nous invitez à passer juin au jardin. Qu'est-ce que c'est ça, juin au jardin ?
2: Juin au jardin, en fait, se place dans le cadre de la manifestation nationale Rendez-vous au jardin, qui s'est tenu cette année du 5 au 7 juin. Il s'agit de visiter des jardins qui ne sont pas ouverts à la visite. Juin au jardin, organisé par l'Office de tourisme, c'est en fait un prolongement de cet événement, car il s'agit de proposer des visites de jardins durant la totalité du mois de juin. Et donc cette année, nous proposons de découvrir 3 lieux différents.
1: Ah oui, parce que j'allais vous dire, attendez, vous m'emmenez au jardin, mais c'est-à-dire que je vais quand même pas rentrer dans le jardin de mon voisin, on est d'accord.
2: C'est des lieux on est d'accord.
1: C'est des lieux particuliers qui ont un attrait particulier. Je sais que dans votre secteur, il y a une roseraie. Est-ce que cette année, je vais pouvoir pousser les portes de cette roseraie pour la découvrir de l'intérieur?
2: Alors, tout à fait. Il s'agit de la roseraie de Madame Bouchardon, qui se trouve à côté de son gîte, aux gouttes de Vérine. On n'est pas très loin de Monistrol, en partant vers la Séaulx-sur-Semaine. Un remarquable jardin de 3000 mètres carrés, qui est planté de différentes variétés de roses anciennes, et pas seulement.
1: Vous m'avez parlé de 3 sites, là, il n'y en a qu'un, là ?
2: Le deuxième site, c'est cette fois-ci un jardin potager, celui de l'association Au fil de l'eau, Jardin de Cocagne. C'est une exploitation maraîchère, biologique. Elle s'étend sur 4 hectares à Monistrol, avec des serres, des parcelles plein champ, des légumes de saison cultivés selon les principes de l'agriculture biologique. Ce qu'il faut savoir, c'est que la visite sera assurée par les salariés, en transition professionnelle. Ils vous ouvriront les portes de leur quotidien et partageront leur savoir-faire. Ce sera en fait une rencontre humaine autant que végétale.
1: Et le troisième site, donc, on est encore dans un univers différent.
2: Alors, on est dans un univers différent, tout à fait, et c'est aussi un peu la nouveauté du programme de cette année. C'est la visite du parc du château de Chazelles à Saint-André de Chalencon. Donc, ce sera l'occasion de découvrir les arbres tricentenaires du parc, les kiosques fleuris, mais aussi et surtout de profiter de l'ombre du magnifique être pleureur qui est imposant par ses dimensions.
1: Là, vous vous dites, mince, j'ai pas tout noté, comment faire ? Pas de souci, gorgedelaloire.fr. On retrouve toutes les infos, tout l'agenda et bien sûr, juin au jardin. N'en reste plus que passer découvrir ces lieux exceptionnels de notre région. Merci beaucoup Sylvie.
2: Merci Charles.
0: Merci à vous Charles Napoli, et avant de vous retrouver dès demain, dès 9h pour Bienvenue chez vous évidemment, et de partir en balade avec vous, eh bien je vous propose d'abord de partir en concert, oui, puisque votre radio ici Saint-Étienne-Loire est partenaire de votre été et partenaire de Jazz à Vienne, pas trop loin de chez nous. Ça se passe du 25 juin au 11 juillet prochain, la 45e édition de Jazz à Vienne. On vous y invite et vous y trouverez notamment très beau morceau de trompette comme celui-ci. C'est Eric Truffaz qui joue ici, puisque 2019, c'était le début à Jazz à Vienne qui ouvrait chacune de ses éditions avec de grands ensembles. Et bien, ce sera à nouveau le cas cette année avec Side by Side. C'est un projet symphonique imaginé par Eric Truffaz avec l'orchestre des Alpes et du Léman. Ça va être absolument magnifique, et avec lui, le grand saxophoniste italien Stefano Di Battista. C'est l'ouverture du festival le 25 juin prochain, donc, et j'ai 2 places pour vous. Si vous savez me dire, à votre avis, en quelle année a été créé le festival Jazz à Vienne? Est-ce que c'était en 1981 ou en 1971? Il y avait un petit indice dans l'énoncé, 45e édition, je dis ça, je dis rien. Appelez Charlotte qui vous attend au standard 04 77 10 00 10. On se retrouve juste après Genesis, 8h23 sur votre radio ici Saint-Étienne-Loire.

0: Jesus, he knows me, Genesis, sur votre radio ici Saint-Étienne-Loire. J'ai des petits cadeaux pour vous à 8h27.
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0: 8h28 minutes à l'instant, le jazz est derrière nous, la trompette d'Éric Truffaz, puisque c'est lui que je vous invite à aller voir à l'ouverture du Jazz à Vienne, la 45e édition du festival. Deux places à vous offrir et peut-être à Christian. Bonjour Christian.
4: Bonjour.
0: Vous nous appelez de Sorbier, comment ça va aujourd'hui?
4: Exactement, bah écoutez, avec le soleil tout va très bien.
0: Ah bah évidemment.
4: Oui.
0: Bon, préparez-vous à de grosses chaleurs la semaine prochaine quand même, hein, Christian, on n'oublie pas de boire.
4: Oui, oui, je vous ai entendu dire ça tout à l'heure.
0: Et ouais, alors dites-moi Christian, Jazz à Vienne, en plus je crois que c'est la première fois pour vous.
4: Oui, ça sera une première, exactement.
0: Oh
4: oui.
0: Bah alors, quelle première? Pour une première, moi je vous propose la soirée d'ouverture, carrément, blâme. Le 25 super. Juin, Éric Truffaz avec cette très très belle ouverture, vous l'entendez derrière nous, mais alors il fallait répondre à une question pour les gagner ces deux places. Il fallait me dire en quelle année a été créé le jazz, le festival Jazz à Vienne. Est-ce que c'était en 71 ou en 81?
4: Moi, il me semble que c'était en 81.
0: Eh bien, il vous semble très bien, Christian, absolument. Bon, il y avait un petit indice, hein, si je vous parlais de 45e édition. Et voilà,
4: oui,
0: c'était donc bien en 81, bravo. Elles sont pour vous, ces deux places, pour aller voir Éric Truffaz. Et Stefano Di Battista, vous aimez la trompette et le sax, j'espère, Christian?
4: Ouais, ouais, c'est des instruments que j'aime bien, oui, tout à fait, oui.
0: Eh ben, vous allez en prendre plein les oreilles, dans ce cas, dans le Théâtre Antique de Vienne. Merci beaucoup, Christian. Merci d'avoir joué avec nous. On vous embrasse. Très beau week-end à vous.
4: Également, je vous souhaite une bonne journée et bon week-end.
0: Merci, Christian. À bientôt.
4: Au revoir.
0: Et on retourne aux infos d'ici avec vous, Mathilde Montagnon.
5: National fête ses 400 ans cette année. Hier, une cérémonie a eu lieu à Saint-Étienne. Une vingtaine de jeunes ont reçu leur diplôme. On en parle juste après le tour de l'actu en France et dans le monde. Le 90 secondes, c'est avec Valentine Letès.
6: Devant, un nouvel épisode caniculaire s'annonce selon les experts météo. Jusqu'à 36 degrés aujourd'hui sur la moitié sud et toute la France sera concernée par ces températures d'ici mardi, après-demain. Un mois d'arrêt maladie maximum à la première prescription et une prolongation de 2 mois tout au plus. Au 1er septembre, les arrêts de travail seront plafonnés. Une mesure parue au journal officiel ce week-end pour limiter le coût de ces arrêts pour la sécu. Moins de sucre dans la confiture sur votre tartine du matin, votre verre de jus de fruits ou encore la cuillère de miel dans votre thé. Avec cette directive européenne petit déjeuner, les fabricants ont l'obligation à partir d'aujourd'hui de changer leurs recettes. Les changements d'étiquette arriveront progressivement en rayon. À la veille du G7 d'Évian en Haute-Savoie, des milliers de manifestants sont attendus à la frontière suisse. Associations, syndicats et partis de gauche mobilisés à Genève, je cite, contre la politique des plus grandes économies du monde jugées fascistes. Le premier choc de ce mondial de football s'achève sur un nul. Un partout cette nuit entre le Maroc et le Brésil. Et aujourd'hui, le petit poussé de la compétition, le Curaçao, affronte le géant allemand. Coup d'envoi du match depuis Houston à 19h, heure de Paris. Ce n'est pas celui qu'on attendait, mais deux Français sont sacrés cette nuit champions de NBA. Le prestigieux championnat américain de basketball, Pacôme Dadier et Mohamed Diawara ont remporté la finale avec les Knicks de New York face aux San Antonio Spurs du tricolore Victor Wembanyama.
5: Des dizaines de marins hier dans le centre-ville de Saint-Étienne pour célébrer les 400 ans de la Marine nationale avec une cérémonie place Jean Jaurès pour mettre en valeur la jeunesse, Emeline Rochdy.
6: Oui, avec une vingtaine de jeunes qui ont reçu leur insigne et leur diplôme à l'issue d'une année de préparation militaire marine. Le moment où les parents ont sorti leur portable pour immortaliser l'instant.
7: C'est émouvant, voilà. C'est pas la première aussi qu'on fait, donc on commence à être rodé là, ça y est.
6: Il marche mieux ?
7: Ouais, puis nous-mêmes, le compteur émotionnel, on arrive mieux à le gérer.
6: Ah ouais, parce que la première cérémonie, c'était quand, au tout début ?
7: Le 11 novembre, oui. Enfin, le voir en marin, tout ça, c'était tout... Ah.
6: Son fils Alexis est lycéen à Issaingeaux et il a passé beaucoup de ses samedis à la maison de l'armée de Saint-Étienne. Ça l'a convaincu de poursuivre et devenir marin.
7: Il a trouvé son truc. Il aime bien ce qui est en ordre, il aime bien les rituels. Donc c'est tout à fait lui, ça lui convient tout à fait. Il finit son bac l'année prochaine et après il part à Toulon en BTS. Carrément.
6: Voilà. En tête de cette promotion, des jeunes filles, notamment Julia.
8: C'est une énorme fierté. Depuis que je suis toute petite, je suis intéressée par les armées. Quand j'ai découvert la préparation militaire marine au meeting aérien de Rouen, ça a été vraiment le déclic. Je passe mon bac et après je m'engage dans une école de sous-officier de la marine pour finir, si je peux, linguiste.
6: Pour intégrer cette préparation, il faut avoir plus de 16 ans et moins de 21, avec de la théorie et de la mise en pratique. Le capitaine de frégate, Marc Sivier, détaille le programme. C'est le délégué départemental pour la marine.
9: On leur fait de l'instruction marine, on leur fait de l'instruction militaire, donc on les habille, on les fait marcher au pas, on leur fait passer un diplôme de secouriste, on leur offre le permis bateau, ils payent que les timbres jusqu'au mois de, on va dire, février donc, ou avril. À ce moment-là, on les descend à Toulon. Ils embarquent pendant 3 jours donc, sur un navire. Voilà, on essaie de leur faire découvrir l'ensemble des spécialités de la marine.
6: Les inscriptions sont possibles jusqu'à fin septembre. Il faut prendre rendez-vous au CIRFA le lundi ou le mercredi.
5: Dans le journal de 9h, nous entendrons Paul Sexas, le jeune Français qui a chuté hier sur les routes du Tour d'Auvergne-Rhône-Alpes.
10: J'ai glissé comme dans un toboggan sur l'avant. Sur la route, je me suis râpé pendant 30 mètres, je pense. J'ai glissé. Je suis vraiment ramoché. 70 à l'heure, les mains, elles prennent cher.
5: Paul Sexas qui doit prendre normalement le départ de la dernière étape cet après-midi. 120 km de Beaufort jusqu'au plateau de Solaison. La météo avec la chaleur qui revient dans la Loire et la Haute-Loire.
11: Oui, absolument. Ce beau ciel bleu, grand soleil. Et pour le moment, aujourd'hui, ça reste respirable, hein, même avec un petit vent pour nous aider de nord à nord-est. Mais dès demain et pour toute la semaine prochaine, on va dépasser la barre des 30 degrés pour atteindre même parfois des 35 à 36 degrés. Mercredi et jeudi prochain, notamment, préparons-nous. Mais en attendant, cet après-midi, donc, nous arriverons, j'allais dire seulement entre gros guillemets, à 28 degrés au Puy-en-Velay et à Monistrol-sur-Loire, 30 degrés à Saint-Étienne et à Saint-Galmier, 31 à Feur, à Roanne et jusqu'à Charlieu. Sur vos routes ce matin, ce dimanche matin, sur vos trajets habituels, tout va bien, tout est au vert. Mais si vous voyez quoi que ce soit, la moindre difficulté sur vos routes, appelez-nous 04 77 10 00 10 et c'est le même chemin pour vos pouces par WhatsApp.
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11: 8h35, on continue ce dimanche matin ensemble en musique, avec une musique qu'elle est bonne. Jean-Jacques Goldman, évidemment, je vous souhaite un très bon dimanche matin.

0: Eh bien, quand la musique est bonne, c'est celle de Jean-Jacques Goldman à 8h39 sur votre radio, ici Saint-Étienne-Loire.
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0: Bienvenue, si vous nous rejoignez tout juste en ce dimanche matin, on va, comme chaque dimanche matin, apprendre ou réapprendre à parler gaga avec notre prof de linguistique préféré, Olivier Glin, ce sera dans quelques minutes. Et avant ça, découvrons, ou plutôt redécouvrons nos forêts autrement. S'il y a bien un environnement que l'on connaît bien dans la Loire et la Haute-Loire, ce sont nos forêts. Elles sont nombreuses, elles sont diverses, elles sont très importantes et surtout, il va s'y passer des événements pour un festival particulier qui s'appelle les Nuits des Forêts, qui se passe partout en France et sur nos territoires. Donc, bonjour Clara Anguenot.
3: Bonjour.
0: Vous êtes la cofondatrice de ce festival des Nuits des Forêts qui a été créé en 2020. C'était quoi votre envie au début? Pourquoi créer un festival des Nuits des Forêts?
3: Alors l'idée de départ, elle était assez simple. En fait, on voulait surtout créer un temps qui permette de rapprocher le grand public de la forêt, des forêts proches de chez eux, de toutes et tous. Et donc, pour ça, on voulait créer des événements qui soient à la fois ludiques, sensibles, attractifs, mais dans lesquels aussi on puisse apprendre ou réapprendre des éléments sur les forêts, comment elles fonctionnent, comment elles sont gérées, quels sont les enjeux aujourd'hui auxquels elles font face.
0: Mais alors pourquoi s'être occupé particulièrement des forêts? Est-ce que vous pensez que vraiment on délaisse nos forêts et qu'il faut y remédier?
3: Je dirais que la plupart des gens aiment la forêt et ont des souvenirs très agréables. Mais on se rend pas toujours compte à quel point elles sont en fait importantes et centrales dans nos sociétés. C'est quand même un tiers du territoire en France métropolitaine, donc c'est immense. Mmh. Et puis elles sont à la fois très sensibles aujourd'hui aux problèmes liés au dérèglement climatique, et elles sont aussi une solution à ça. Donc voilà, c'est vraiment des espaces qui sont particulièrement importants aujourd'hui pour nos sociétés.
0: Tout ce week-end, donc, il y a aussi des festivités chez nous et dans le massif du Pila, à Gré, plus exactement, par exemple, avec une association qui s'appelle Robin Dubois, ça ne s'invente pas.
3: Exactement, c'est un joli jeu de mots. Mais oui, un très bel événement dimanche avec un bain de forêt, de la grimpe d'arbres aussi pour aller découvrir un petit peu la canopée, des découvertes de la faune, des visites de parcelles pour comprendre comment on gère une forêt, parce que c'est vraiment quelque chose de très particulier, mal connu. Des ateliers botaniques, cyanotypes, voilà, c'est des ateliers créatifs. Donc c'est vraiment un événement qui s'adresse au plus grand nombre, auquel on peut aller en famille aussi.
0: Et puis il y aura également à Marcoux, au château du Gouttelat, le 19 juin prochain, une belle soirée à la rencontre de cette forêt et de ce patrimoine.
3: Exactement, là on est vraiment sur un événement en soirée, avec aussi la possibilité de rester à la tombée de la nuit. Donc c'est des moments assez magiques. Et donc il s'agira d'une promenade commentée sur la forêt aussi en tant que patrimoine, et puis ensuite un concert dans les bois.
0: Ça, c'est au château du Gouttelat le 19 juin, et ça terminera presque ce très beau festival. Chapeau bas d'ailleurs à tous les bénévoles qui s'y impliquent partout en France jusqu'au 21 juin prochain. On célèbre nos forêts partout en France et

0: ici dans la Loire. Vous retrouverez toutes les informations sur votre site internet nuitdesforêts.com. Merci beaucoup Clara.
1: Merci.
0: Prenons soin de nos forêts, allons-y, nous y balader. Mais avant ça, la musique à suivre à 8h43 sur votre radio ici Saint-Étienne-Loire. C'est avec ABBA dans quelques instants.
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0: bien sûr, qui veulent qu'on lui donne, elles veulent qu'on leur donne un homme après minuit. Gimme, gimme, gimme, a man after midnight. On était en 79. Il est 8h49 sur votre radio ici, Saint-Étienne-Loire. Vous êtes là, vous êtes bien présents et ça nous fait bien plaisir, notamment à travers tous vos messages nombreux sur les réseaux et notamment sur la page Facebook d'ici Saint-Étienne-Loire. Vous nous envoyez beaucoup de photos, de très beaux couchers de soleil, celui de Christina, de très beaux jardins, les très belles fleurs de Magali. Et puis, il y a aussi Catherine qui nous dit qu'il fait 13 degrés ce matin, alors il y a plus d'une heure maintenant à Riorges. Et puis, elle nous dit de nouveau sur le pont pour l'exposition de voitures anciennes à l'aéroport de Saint-Léger sur Roanne, où elle est bénévole. On peut l'y rejoindre donc aujourd'hui, effectivement, pour la 28e bourse d'échange à l'aéroport de Roanne à Saint-Léger. Et cette exposition de voitures anciennes, et ben voilà, merci beaucoup de cette information, Catherine, pour une petite info sortie aujourd'hui. Allez, 8h50, on passe au Gaga. Puisque Olivier Glin nous rejoint comme chaque jour pour nous apprendre ou nous réapprendre le Gaga.
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0: Et bonjour Olivier, j'espère que tout va bien aujourd'hui. Quel est le programme ?
1: Bonjour, aujourd'hui on parle de grammaire. Adieu les vaillants. On revient aujourd'hui sur la grammaire ligérienne avec quelques structures bien particulières dont certaines sont quand même un peu vieillies. Tenez, prenons la construction retourner plus infinitif. Le verbe de mouvement retourner y perd grandement son sens. On dit qu'il est partiellement désémantisé. Il exprime alors la reprise, le recommencement de l'action exprimée par l'infinitif. Exemple donné par Jean-Baptiste Martin dans le Parler du Forêt et du Rouennais. Je me suis fait prendre une fois, mais ça ne me retournera pas arriver. Qui veut dire, ça ne recommencera pas, ça ne m'arrivera pas à nouveau. Autre petite pépite, être après plus infinitif pour exprimer une action en cours de déroulement, à la manière de être en train de. Il est après ouvrir toutes les fenêtres, ça veut dire qu'il est en train de les ouvrir. Et ça marche aussi quand c'est suivi par des noms. Ça fait un moment qu'il est après cette porte. Traduction, il galère dessus depuis un moment, Bossaigne, il n'arrive pas à l'ouvrir, ça guignoche. En gaga, on utilise aussi la locution verbale « ne faire qu'à » au lieu de « ne faire que »,« ne cesser que ». Le Lorrain, il fait qu'à m'embêter. On prend ainsi « ne faire que », on recompose le tout avec la préposition « à ». Vouille, le gaga, ça se cause et ça se compose, et ça, ça s'arrose. Et puis alors, un de mes préférés, « être colère ». Comme nous l'avons écrit avec mon collègue Jean-Christophe Pitavi dans « Vous avez des gaga », colère peut s'employer comme un adjectif. Le phénomène n'est pas exclusivement stéphanois, on le trouve dans la langue littéraire du 19e siècle. Dans le Parler de Roanne et du Rouennais, Claude Michel donne l'exemple. « Je suis colère après toi parce que tu ne m'as pas prévenu que tu viendrais ». On y apprend aussi que, plus largement sur le domaine franco-provençal, c'est-à-dire la majeure partie de Rhône-Alpes, ce colère adjectif peut s'utiliser avec d'autres verbes. Mettre colère pour mettre en colère, faire colère pour s'agiter. Il fait colère, mais il faut qu'il se calme. Voilà, voilou.
0: Et voilà, voilou. Merci Olivier Glin. On vous retrouve chaque jour sur ici Saint-Étienne-Loire pour apprendre le gaga ensemble. Et évidemment, on retrouve toutes vos chroniques complètement gaga sur le net, sur la page ici Saint-Étienne-Loire sur ici. Il est 8h52 minutes. La suite en musique, c'est avec ce morceau de Vita. Il s'appelle Promets-moi. J'espère que vous passez un excellent dimanche matin en notre compagnie.

0: Promets-moi, Vita, à 8h55 sur votre radio, ici Saint-Étienne-Loire.
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0: Une petite idée de sortie pour vous. Je vous propose de découvrir une très belle exposition au château de Boutéon. Pour voir l'invisible, pour entendre l'inaudible, pour sentir ce que nos sens ne percevront jamais. Grâce au travail de Thierry Chevrier, il est photographe animalier et il nous plonge dans le quotidien secret de la faune de nos territoires. Vous pourrez y voir que chaque image est une fenêtre ouverte, finalement, sur le monde parallèle au nôtre, c'est-à-dire un monde où chaque mouvement, chaque couleur, chaque posture raconte une stratégie de survie, une intelligence du vivant, de nos animaux, une beauté que l'on ne prend pas le temps de chercher et pourtant on devrait. 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C'est à réécouter sur la page ici Saint-Étienne-Loire sur ici.fr. Il est 8h56. Avant de faire le point sur les dernières informations avec Mathilde Montagnon, on retrouve Catherine Viguier et son horoscope du jour dans quelques instants.
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0: Nous sommes le dimanche 14 juin 2026. C'est l'heure de l'horoscope avec vous, Catherine Viguier. Bonjour Catherine. Une planète change de signe aujourd'hui.
8: Vénus quitte les natifs du cancer et visite le signe du lion.
9: Bélier, c'est une très bonne nouvelle pour vos amours, vos enfants et vos talents d'artiste.
10: Taureau, vous serez fier de vos actions au sein du foyer, en famille et pour votre logement.
11: Gémeaux, vous avez le vent en poupe, les astres sont de plus en plus avec vous. Allez, c'est parti.
12: Cancer, la chance concerne à présent votre trésorerie. Si quelque chose vous plaît, vous pourrez l'acquérir.
13: Lion, la jolie Vénus, eh bien, elle arrive chez vous. Entre autres, votre charme s'en trouve accentué.
14: Vierge, tout ce qui vous réjouit se passe en vous ou loin de l'agitation. Vous nouez de belles complicités.
15: Balance, à vous les fêtes, un événement sympathique. C'est une belle période en vue.
16: Scorpion, Vénus est en face de vous et grâce aux autres, vous aurez le sourire, vous serez heureux.
17: Sagittaire, vous accueillez avec joie Vénus en signe ami. Le résultat, vous partez à la découverte d'autres lieux, d'autres gens aussi.
18: Capricorne, c'est le moment de prendre soin de votre cœur, de votre corps et en fait aussi de votre âme.
19: Verseau, l'autre sera source de joie ou peut-être pas, mais dans tous les cas, ce sera votre souhait.
3: Poisson, le travail au quotidien sera facilité et prenez les rendez-vous qui sont utiles à votre bien-être.
13: Et pour nous tous, on est heureux là, maintenant.
0: Mais oui, c'est le présent qui compte. Vous avez bien raison, Catherine Viguier. Là, maintenant, nous sommes heureux et heureux de vous retrouver tous les jours pour votre horoscope, Catherine Viguier. Et de retrouver, après les infos, Patrick Balluet de la LPO Loire pour faire le point sur les mares et sur les zones humides. Ben oui, pourquoi sont-elles indispensables, ces zones humides? Comment les protéger? On vous explique tout. Appelez-nous si vous avez des témoignages ou des questions. 04 77 10 00 010.
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0: J'espère que vous passez un très bon dimanche matin avec nous, il est 9h. Les informations avec vous, Mathilde Montagnon, bonjour.
20: Bonjour Lucille, bonjour à tous.
0: La canicule et les ponts du mois de mai ont découragé les donneurs.
20: On a perdu 20 000 dons du sang ces dernières semaines en France à l'occasion de la journée mondiale des donneurs. L'EFS, l'établissement français du sang, rappelle l'importance de se mobiliser. Seulement 4% de la population française en âge de donner le fait. Et la peur des aiguilles n'est pas une bonne excuse. Écoutez, Adrien, 25 ans, rencontré à la maison du don à Saint-Étienne-Château-Creux. Il n'aime pas ça, mais il se montre courageux malgré tout.
21: Je suis au négatif, du coup je peux donner à tout le monde. Et je donne mon sang même si j'ai des traumatismes au niveau des aiguilles et du sang. Et je suis hyper stressé, je transpire énormément. J'essaie de passer outre, j'arrive à quand même le faire. Je suis toujours en vie, ça me tue pas, donc c'est que c'est cool. Moi j'ai malheureusement mon papa qui est décédé de la leucémie. Et je me suis dit que s'il y avait eu plus d'aide potentiellement, il aurait pu être sauvé ou autre chose. Donc je le fais pour des gens qui potentiellement pourraient être sauvés. Faut pas hésiter parce que il y a des gens qui hésiteront pas pour vous, donc faites-le.
20: Et à l'occasion de cette journée mondiale des donneurs, l'hôtel de ville de Saint-Étienne et le chevalement du Puy Couriot s'illumineront en rouge, une façon de remercier tous les donneurs. Les habitants de Feurs appelés à limiter l'usage de l'eau, interdiction d'arroser le jardin, de laver les voitures ou de remplir des piscines. L'objectif, c'est d'éviter un problème d'approvisionnement. La production d'eau potable est ralentie actuellement à Feurs suite à une suspicion de dysfonctionnement de la station de potabilisation. Dans le centre-ville de Saint-Étienne, 300 personnes environ ont défilé hier avec un sound system et des pancartes pour protester contre le projet de loi Riposte. Le texte prévoit notamment un nouveau délit pour l'organisation des free parties, sanctionné de 2 ans de prison et 30 000 euros d'amende. La Marine nationale fête ses 400 ans cette année. Hier, une cérémonie a eu lieu à Saint-Étienne. Une vingtaine de jeunes ont reçu leur insigne et leur diplôme à l'issue d'une année de préparation militaire marine. 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
0: Il veut repartir ce midi pour la 8e et dernière étape du Tour Auvergne-Rhône-Alpes.
20: Ça paraît compliqué, hein, mais Paul Sexas ne lâche rien. Hier, le jeune Français a lourdement chuté après une faute dans une descente. Il a été projeté au sol à près de 70 km/h, genoux et coudes en sang, maillot déchiré. Il a malgré tout réussi à récupérer une partie de son courage, de son retard. Une leçon de courage, Fanny Le Chevestrier.
22: Ce n'est pas vraiment l'image que l'on espérait en haut du Grand Colombier. Cela restera pourtant comme l'un des moments forts. Le Lyonnais boitillant, momifié par les bandages, se hissant sur le podium pour recevoir le prix de la combativité après une chute qui nous laisse encore avec des frissons dans le dos.
23: J'ai glissé comme dans un toboggan sur l'avant. Sur la route, je me suis râpé pendant 30 mètres, je pense. J'ai glissé. Je suis vraiment ramoché. 70 à l'heure, les mains, elles prennent cher.
22: Mais c'est que ça. Ça a démontré qu'il était à part, remontant sur le vélo, au courage et aussi pour ses coéquipiers, a-t-il longuement expliqué.
23: Ces mecs les aiment. Ils auraient pu me laisser dans le pampage parce que j'ai fait une connerie. Je ne pouvais pas juste penser à moi-même. C'est quand on voit que tous ces mecs se sacrifient pour toi, ces mecs méritent d'avoir un mec qui se bat jusqu'au bout.
22: C'est aussi dans ces moments-là, paraît-il, que l'on voit les champions.
23: Ouais, je pense que je vais repartir. En tout cas, je vais me battre jusqu'au bout pour l'équipe.
22: Et alors qu'on se demande si c'est bien raisonnable de se remettre en selle perclus de douleur, les muscles atrophiés à 3 semaines du grand départ du Tour de France, une certitude. C'est aussi dans la dureté que les plus grandes victoires et les légendes se forgent.
20: Paul Sexas, qui ce matin pointe à la 6e place du général à 1 minute 54 du maillot jaune. L'Australien Luke Tuckwell avant donc la dernière étape, 120 km de Beaufort jusqu'au plateau de Solaison. Départ à 13h30. La Coupe du Monde de football, le Maroc neutralise les Brésiliens. Match nul 1 partout. L'Australie s'impose face à la Turquie 2-0. Match nul surprise 1 partout entre la Suisse et le Qatar. Et puis un dimanche au soleil et même chaud, de plus en plus chaud. La France s'apprête à vivre sa 2e vague de chaleur de l'année. Même si pour Patrick Marlière, météorologue prévisionniste, ce n'est pas tout à fait la même chose que le mois dernier.
24: C'est effectivement une autre configuration de l'atmosphère. Le dôme de chaleur, effectivement, c'est un blocage anticyclonique. Hein, comme si on posait un couvercle sur la France, l'air chaud s'accumule en dessous. Et on a ces températures très élevées qu'on a connues pendant cet épisode aussi d'une dizaine de jours. Là, c'est différent, c'est-à-dire que c'est un flux de sud-ouest, c'est-à-dire des vents de sud à sud-ouest qui font remonter c'est l'air chaud qui est sur le nord du continent africain, qui envahit tout l'ouest de l'Europe. Et effectivement, cette situation est un peu différente, mais le résultat sur nos thermomètres est le même. Hein. On risque de passer effectivement en vigilance canicule.
20: Et alors justement, Lucille, comment ces vents de sud-sud-ouest arrivent chez nous dans la Loire et la Haute-Loire?
0: Ils vont pas nous louper, hein, comme un peu partout en France. On ne va pas y couper. La semaine prochaine, mercredi et jeudi prochain, ce seront les pics hein, de cette nouvelle vague de chaleur. Il faut s'y préparer. Préparons-nous d'ores et déjà à rafraîchir la nuit, à boire beaucoup, etc., etc. Vous connaissez tout ça. Pour aujourd'hui, en revanche, ça reste beaucoup plus respirable. On commence juste, j'allais dire, cette vague de chaleur avec 28 degrés au maximum cet après-midi au Puy-en-Velay et à Monistrol-sur-Loire, 30 degrés à Saint-Étienne, à Saint-Galmier. On va quand même les dépasser pour atteindre 31 degrés à Feur, à Roanne et jusqu'à Charlieu. Et pendant ces vagues de chaleur, ne l'oubliez pas, prenons soin les uns des autres, allons voir les personnes autour de nous.
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0: 9h06. Vous reconnaissez la musique derrière moi? Mais oui, Michael Jackson, bien sûr, avec Bad, histoire de bien se préparer en cette matinée de début de vague de chaleur. On va danser un peu tant qu'on peut.

0: bad. Michael Jackson, j'allais dire c'est pas lui, c'est lui. Bon, ça c'est vous qui voyez. Michael Jackson à 9h10. On s'occupe de nos animaux ce matin et plus particulièrement de toute la biodiversité à protéger dans les mares et dans les zones humides.
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0: Nous sommes avec Patrick Balluet de la LPO Loire, la Ligue de protection des oiseaux. Bonjour Patrick.
3: Bonjour à tous.
0: Patrick, vous nous rejoignez ce matin pour nous parler d'une grande opération que vous menez à la LPO. La mare est dans le pré, c'est comme ça que vous l'avez appelée. L'idée, c'est de ramener à la vie une bonne centaine de mares partout dans les campagnes d'Auvergne-Rhône-Alpes et donc ici aussi en Loire et en Haute-Loire. Mais alors le rapport entre les mares et les oiseaux, Patrick, finalement.
3: Ouais, le rapport, il est entre les mares et la biodiversité en général, on pourrait dire, hein, puisque bien sûr, on va penser nous à nos oiseaux, mais à tous les vertébrés, aux reptiles, aux amphibiens, et puis on va étendre notre réflexion, bien sûr, aux insectes, aux libellules, et puis à la flore, bien entendu. Donc c'est ça, la biodiversité, c'est tout cet ensemble-là.
0: On est obligé de s'occuper de l'ensemble à un moment donné.
3: Oui, ça n'aurait pas de sens de s'occuper que d'une seule partie, ça serait pas cohérent.
0: Ouais. Les mares, les zones humides, Patrick, rappelons un petit peu ce que c'est qu'une mare. On est d'accord que c'est pas juste une grande flaque d'eau comme ça qu'on voit au bord de la route, un peu au loin, là, qui sert à rien. Non, non, bien au contraire.
3: Alors, ça peut avoir l'aspect d'une grande flaque d'eau et plus ou moins au bord de la route, mais elle est très utile puisque, outre accueillir la biodiversité, ce qui nous intéresse, ces mares ont autrefois été creusées où elles étaient présentes naturellement. Elles servaient à abreuver le bétail. Et puis elles sont un point de fixation de l'eau sur un secteur donné. Et donc elles remplissent plusieurs rôles en même temps et elles sont un abri pour la faune en fait.
0: On est bien d'accord que la bétonisation, hein, ce gros mot un petit peu, mais malheureusement qui est arrivé il y a quelques décennies, on a un peu tué toutes ces mares, on en a asséché beaucoup de zones humides partout en France. On est en train de se rendre compte que c'était une erreur finalement.
3: Oui, c'est une erreur parce que toutes ces zones humides sont comme des éponges en quelque sorte qui stockent l'eau. C'est le cas des tourbières aussi, l'eau qui est abondante souvent l'hiver et aux intersaisons, mais qui ne l'est pas l'été. Et donc tous ces points, tous ces secteurs humides jouent le rôle de réservoir pour la saison qui va être un peu plus difficile et pour la végétation, pour la faune, pour tout le monde.
0: Ouais. Et là, donc, on s'occupe de les préserver, on en refait même, on en recrée.
3: Alors, on peut les créer à partir de rien. Souvent, il est préférable de les recréer, c'est-à-dire de les réinstaller à l'endroit où elles étaient présentes autrefois. Donc, on recreuse, on les restaure. Et donc, les deux possibilités existent.
0: Et on va voir comment justement, et on va voir qu'on peut le faire chez nous, ça, dans notre jardin éventuellement, à condition bien entendu d'avoir un petit peu de place quand même. Si vous avez des questions, des témoignages à propos des mares, des zones humides et de tout ce qui les concerne, et notamment toute la biodiversité que l'on y retrouve, n'hésitez pas à nous appeler 04 77 10 00 10. Patrick Balluet est avec nous tout ce matin. On voit la suite juste après Caroline Legrand. Pour la musique, je vous souhaite une très belle matinée et un très beau dimanche ensemble.

0: Caroline Legrand sur un titre composé par François Fellman que l'on reconnaît derrière dans la compo. J'aurais voulu te dire, c'est comme ça qu'il s'appelle. Il est 9h17.
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0: Parlons de zone humide ce matin de Mar avec Patrick Baluet de la LPO Loire. Patrick, on le disait, les mares, c'est indispensable, bien entendu. Et on est en train de se rendre compte que les bétoniser, c'était pas forcément une bonne solution, voire complètement pas. Mais alors, ce programme, donc, la mare est dans le pré, il avait finalement quelque part déjà commencé bien avant. Il y avait déjà près de 900 mares qui avaient été remises.
3: C'est ça, oui. Il fait suite à un programme qui s'appelait Agrimar et qui avait été mis en place pour restaurer des mares dans le milieu agricole avec l'aide d'agriculteurs concernés, motivés, volontaires. Oui. Hein. Et il y en a plein, en fait.
0: Oui, c'est ça, je fais une parenthèse, Patrick, mais c'est ça qui est intéressant, c'est que là, l'idée, c'est aussi d'aller y investir avec nous, les agriculteurs et les agricultrices, parce que ça les concerne très, très directement. Et là, on essaie de changer tous ensemble.
3: Bien sûr, et c'est en s'appuyant sur ce monde agricole qu'on peut mener à bien ces opérations. C'est tout simplement pas possible ou difficilement sans eux. Donc avec l'aide de volontaires qui nous disent tiens, bah, venez chez nous, comme par exemple on a fait une restauration de mares, de trois mares sur une exploitation à Noir-Étable dans les monts du Forêt, et on a pu recreuser ces mares et le résultat est direct puisqu'on voit la biodiversité revenir tout de suite.
0: Ouais, ça c'est absolument fou quand même, parce que vous me le disiez là en antenne, des tritons sont revenus comme ça, la pouf direct.
3: Pouf direct, les tritons sont revenus, trois espèces en plus, triton alpestre, triton marbré, triton crêté, et on n'en revenait pas non plus, parce que je crois que c'est le crêté là qui est le plus rare des trois, et on ne sait pas trop où ils sont pendant tout ce temps, où il n'y a pas ce qu'il leur faut, et puis dès qu'on met en œuvre les actions, hop, les voilà qui sont revenus.
0: Et ça c'est très encourageant finalement, Patrick, c'est très très positif, c'est-à-dire non seulement on ne le fait pas pour rien, bien entendu, mais en plus, c'est gratifiant tout de suite, quoi.
3: Voilà, c'est gratifiant à la fois pour nous, parce qu'on se dit on travaille pas pour rien. Pour l'exploitant qui se dit ben voilà, on a eu cette idée, on la met en place, ça marche. Donc pour tout le monde, c'est bien.
0: Et évidemment, pour toute la biodiversité, on en est où à peu près donc de cette opération, Patrick, aujourd'hui, de la marée dans le pré en Auvergne-Rhône-Alpes?
3: Alors, comme vous l'avez dit, on avait déjà restauré 900 mares sur toute la région dans les 10 dernières années. L'objectif, ce serait d'en restaurer 100 de plus ou d'en créer 100. C'est parti, là, on est à une dizaine, là, dans très localement, qui sont en cours de soit d'études, soit de réalisation dans la Loire, Mont-du-Forêt, Mont du Lyonnais, Pila. Ouais. Et donc, alors ça prend un certain temps parce qu'il faut contacter les gens, il faut voir ce qu'on fait, ce qu'on fait pas, donc il faut aller sur le terrain. Mais c'est bien parti.
0: Ouais, très très bien parti, et ça, on en est très content. Qu'est-ce qu'elle apporte, une mare, concrètement, à l'environnement qui l'entoure?
3: Alors, elle apporte. Donc c'est ce qu'on a dit tout à l'heure, un stockage d'eau local, donc qui va irradier sur toute la végétation locale, ouais. Qui va aussi être un point de fixation pour des espèces très très utiles qui sont par exemple les libellules, ont besoin de mares pour se reproduire. Et les libellules, ben c'est des, alors on le sait pas forcément, c'est des prédateurs, donc elles jouent leur rôle de prédateurs, y compris d'insectes. Et sans ces points-là, on n'aura pas cette diversité d'espèces de libellules. Et on n'aura pas leur action bénéfique sur tout leur environnement.
0: Et c'est là où je voulais en venir, Patrick, c'est-à-dire que on pourrait avoir un peu dans les préconçus qu'on pourrait avoir, c'est bah une mare, ça va nous attirer des moustiques, ça va nous attirer tout un tas d'insectes qu'on veut pas. En réalité, non. Si on laisse bien faire les choses, ça va se réguler.
3: Absolument. Et il y a tout ce qu'il faut dans la mare pour réguler, notamment les moustiques. Il y a pas de moustiques normalement dans de reproduction de moustiques dans les mares, parce qu'il va y avoir les prédateurs qu'il faut dedans. Pour éviter cette prolifération.
0: Restaurons nos mares avec la LPO Auvergne-Rhône-Alpes et la LPO Loire même, plus exactement. Et vous allez voir, on peut même le faire chez soi. On va vous dire comment avec Patrick Baluet. Ce sera juste après téléphone. On vous emmène, enfin, ils vous emmènent à New York avec eux à 9h22. Je vous souhaite un très beau dimanche.

0: On ne s'en lasse pas, New York avec toi, téléphone bien sûr à 9h24 sur votre radio ici Saint-Étienne-Loire. On vous propose ce matin avec Patrick Baluet de la LPO Loire de s'intéresser à nos zones humides et à nos mares. Comment les protéger? Comment les créer aussi? Si vous avez des questions, comment je pourrais faire ça dans mon jardin? Eh bien appelez-nous 04 77 10 00 10, on va tout vous expliquer avec Patrick juste après Charles Doré.
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0: famille ou pas famille, c'est le tout dernier titre de Charles Doré à 9h30 sur votre radio ici Saint-Étienne-Loire, c'est-à-dire l'heure à laquelle j'ai quelques infos à vous donner.
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0: Et vous le savez, tous les dimanches matins, nous sommes entre 9h et 10h avec nos animaux. Et bien justement, il y a une opération sauvetage de poules avec l'association La Voix des Poules qui a lieu. Vous avez un peu de place dans votre jardin, et bien pourquoi pas adopter une ou plusieurs poules et avoir des œufs frais tous les matins, ça c'est plutôt pas mal. Ce sont des poules de réforme de la race Lomane Tradition. Plusieurs rendez-vous sont programmés vendredi prochain entre 17 et 19h et puis le lendemain toute la journée entre 8h et 17h à Saint-Martin-la-Sauveté. Le prix d'une poule, c'est tout petit, 5 petits euros. L'éleveur a ses prix tout petits puisqu'il souhaite éviter à ses poules l'abattoir, tout simplement. Pour 10 poules adoptées, une offerte. On précise qu'il est important que les poules, que les poules ont toutes seulement 12 mois, elles sont jeunes, et vous pouvez également les réserver, ces poules, sur le site La Voix des Poules toutattaché.com. Et puis il y a une braderie, la braderie du Secours Populaire à Firminy qui s'installe dès demain mardi et mardi au 19 rue Verdier à Firminy. Ça se passera toute la journée entre 9h et 19h. Vous pourrez y faire de très bonnes affaires et surtout par la même occasion soutenir les actions menées par le Secours Populaire. Et 9h31, on continue de s'intéresser à nos mares et à nos zones humides.
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0: Patrick Baluet, on le disait, créer des mares, c'est possible, y compris chez nous. On peut le faire, nous, chacun d'entre nous.
3: On peut le faire. Alors, c'est vrai qu'il faut avoir un peu de place.
0: Un peu de place quand même, ouais.
3: Donc, imaginons que vous ayez un assez grand terrain. Il faut être à plus de 50 mètres du voisin quand même.
0: Ah oui, c'est vrai. Il y a des histoires de nuisances. Voilà, il faut y faire attention.
3: Il y a un aspect légal à regarder avec votre municipalité. Si vous repérez, il y a souvent un point bas dans les terrains, un endroit où ça fait floc-floc, vous savez, quand il pleut. Et parfois même, il y avait une ancienne mare ici. On le sait pas forcément. Donc, ce serait là qu'il faudrait creuser.
0: C'est le meilleur endroit, a priori. Et donc là, on commence par creuser.
3: Donc, si votre sol est naturellement imperméable, il suffira de creuser. S'il est moins, s'il est plus sablonneux, ce qu'on conseille de faire, c'est de mettre un alors, il y a des espèces de textiles ou de plastique qu'on peut mettre au fond de la mare pour l'étancher.
0: Pour éviter que l'eau ne soit trop drainée dans les sols.
3: C'est ça, parce qu'on va recueillir les eaux de pluie, en fait. Ces mares-là vont être pas alimentées par un ruisseau ou quoi que ce soit. Elles vont recueillir les eaux de pluie et il faut pas que ça transperce trop rapidement.
0: Et oui, évidemment, on veut garder l'eau. Et alors, une fois qu'on a creusé, que l'eau est là, est-ce qu'il faut y mettre des pierres? Est-ce qu'il faut habiller? Est-ce qu'il faut y mettre de la végétation, des plantes? Comment ça marche derrière?
3: Tout est possible. On peut mettre des pierres pour faire un aspect plus sympa et puis pour tenir un petit peu les berges. On peut végétaliser, alors soit on attend que ça vienne tout seul, ce qui peut bien se faire, soit on aide un petit peu la nature, on met ici des iris d'eau, ici quelques roseaux par exemple, ou des joncs ou d'autres végétations aquatiques.
0: Et évidemment, plus on va varier la végétation, plus on va aider la biodiversité à se réguler elle-même.
3: Ça, c'est le principe général que vous avez bien reformulé. Plus c'est varié au niveau flore, plus ça sera varié au niveau faune aussi.
0: Ouais. On est bien d'accord que cette mare dans notre jardin, elle va nous apporter beaucoup plus que ce qu'on croit.
3: Ben oui, parce que si vous avez la chance d'avoir des enfants ou des petits-enfants, ils vont se poster là, ils vont regarder aussi toute cette microfaune en action et ils vont s'émerveiller de voir la diversité des fleurs, des plantes, et puis donc ça sera une source de bien-être pour tout le monde et de repos.
0: Et on est d'accord, on le répète également, ça ne nous apportera pas forcément de moustiques dans la maison.
3: Non, ça n'apportera pas de moustiques dans la maison parce que, comme on l'a dit tout à l'heure, les prédateurs des moustiques vont rapidement, des larves de moustiques vont rapidement s'installer et faire leur boulot bien consciencieusement.
0: Pour s'entraîner avant peut-être de se lancer dans sa propre mare chez soi, on peut vous contacter à la LPO Loire évidemment et on peut venir vous aider carrément, mettre la main à la pâte. Hein.
3: Alors il y a deux choses qu'on peut faire. Soit nous aider lorsque l'on restaure une mare, par exemple chez un agriculteur, on a cette possibilité. Ou visiter un refuge, vous savez qu'on a tout un programme de refuge LPO avec certains propriétaires qui ont déjà créé ou recréé leur mare. Ils ouvrent parfois les portes de leur jardin
0: pour s'inspirer, c'est pas mal.
3: Et on peut aller voir comment ils s'y sont pris, ce qu'ils ont fait, prendre des idées et des bonnes pratiques.
0: Et on peut faire tout ça grâce à vous, à la LPO Loire. On vous invite chaleureusement à les contacter et à vous contacter, Patrick Baluet. On continue de parler de tout ça. Et après en avoir créé une chez soi, et ben on va voir comment vous aider à la LPO et comment nous aider tous ensemble, puisqu'on œuvre tous ensemble pour notre propre bien commun. Il est 9h35, la musique à suivre, c'est avec Syl.
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0: avec son fameux titre Kiss from a Rose. Il est 9h39 sur votre radio ici Saint-Étienne-Loire.
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0: Nous sommes toujours en compagnie de Patrick Baluet de la LPO Loire, la Ligue de Protection des Oiseaux, et on parle de mares et de zones humides ce matin, et vous me direz quel rapport, mais tout le rapport justement, puisqu'on s'occupe de la biodiversité dans son intégralité, y compris chez vous Patrick, justement avec ce programme donc La Mare est dans le Pré, sans mare, pour amener la vie dans nos campagnes partout en Auvergne-Rhône-Alpes. Il y en a déjà pas mal commencé ici dans la Loire et la Haute-Loire. Comment on... Alors, si, d'abord, Patrick, quand même, je voudrais revenir sur une chose, mais les mares, d'accord, quand on parle de mares, on ne parle pas seulement de mares, on parle de zones humides en règle générale, puisqu'il n'y a pas que les mares hein, dans les zones humides.
3: Bah non, alors, effectivement, on a évoqué les tourbières tout à l'heure, donc qui sont des zones humides d'altitude. Il y a tout, bien sûr, tout le...
0: Les marécages.
3: Les marécages, il y a déjà les ruisseaux et les rivières.
0: Et oui, déjà, hein, pour commencer.
3: Donc, nous, on a le fleuve Loire aussi qui traverse le département. Les marécages, les étangs,
0: hein, ouais.
3: Donc tout ça fait un chapelet de zones humides, petites, moyennes, grandes, avec des fonctionnalités différentes.
0: Mais indispensables pour chacune d'entre elles, hein, c'est ça qu'il faut
3: dire.
0: Oui,
3: parce que tout ça est complémentaire au niveau de la flore, de la faune, au niveau des fonctionnalités. Il y a des, par exemple, en bord de fleuve, on aura des zones pour la reproduction de certaines espèces de poissons, qui sont des espèces de, parfois de mares temporaires aussi, mais reliées au fleuve. Donc il y a plein d'exemples. Comme ça.
0: Y compris les marécages. Les marécages, ils ont eu souvent une mauvaise presse, notamment dans l'imaginaire collectif, où un marécage, c'est sombre, c'est noir, il y a plein de bêtes bizarres, etc. Mais en réalité, un marécage, c'est indispensable également.
3: Oui, c'est très fonctionnel. Et il y en a encore quelques secteurs de ce type dans la plaine du Forêt, qui était autrefois une vaste plaine marécageuse.
0: Et on l'ignore, hein,
3: et
0: des fois.
3: Et on l'ignore. Donc, elle a été souvent reconvertie en étang de pisciculture. Mais il y a quelques zones encore relativement qui ressemblent à ça. Et on a eu la chance l'année dernière de voir des cigognes revenir comme nicheuses en pleine du Forêt. C'est pas pour rien, c'est parce que le milieu est là.
0: Et le milieu, protégeons-le donc. Et on peut vous aider à le protéger, on l'a dit Patrick, avec plusieurs solutions. D'abord, venir mettre la main à la pâte avec vous sur le terrain. Ça, c'est tout à fait possible toute l'année. Et d'ailleurs, pas qu'à travers cette opération-là, mais à travers toutes vos opérations.
3: Tout à fait. On a des programmes pour occuper nos bénévoles volontaires. Donc, et parmi ceux-ci, il y a l'entretien des milieux ou leur création de milieux. Donc, il faut lever le doigt, venir contacter notre recueil de bénévoles, là, d'actions bénévoles pour participer.
0: Et puis, si on n'a pas le temps, parce que ça peut arriver, hein, faut se dégager du temps, c'est pas toujours évident, eh ben, on peut vous aider pécuniairement aussi, hein, puisque là, chaque euro compte, évidemment, et vous avez mis en place pour une campagne, La Marée dans le Pré.
3: Tout à fait. Donc, c'est une campagne de financement participatif à laquelle tout un chacun peut participer en fonction de ses moyens, bien sûr. Et pour venir soutenir ce programme, comme vous le dites, quand on ne peut pas le faire avec ses bras, on peut parfois le faire d'une autre manière.
0: D'autres façons.
3: Ouais.
0: Et on peut faire ça sur la plateforme flamingo.eco pour, si vous avez envie d'aider la LPO pour ce très beau programme de restauration des zones humides et des mares. La mare est dans le pré. Merci beaucoup Patrick Baluet d'être passé par chez nous.
3: Merci à vous et bonnes observations à tous.
0: Merci beaucoup et on vous retrouvera sur cette antenne très bientôt, j'en suis sûre. Il est 9h43, la suite en musique. C'est à

0: avec France Gall dans quelques instants.
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0: La déclaration d'amour, c'est le titre et c'est celle de France Gall à 9h48 sur votre radio ici Saint-Étienne-Loire. Tous les week-ends, vous le savez, on part en rando. La randonnée du jour avec Brice Arnaud, chargé de mission sport et nature en Haute-Loire. Bonjour Brice.
1: Bonjour Lucille et bonjour à toutes et à tous.
0: Aujourd'hui, vous nous avez réservé quelque chose de particulier Brice, puisque on ne marche pas aujourd'hui, on pédale.
1: Oui, troquons nos chaussures de randonnée pour une bicyclette. Je vous propose aujourd'hui une petite balade à vélo à faire en famille, une des 43 boucles vélo du département de la Haute-Loire. La balade numéro 13 qui s'appelle « Sur les bords de la Galoche ». En Haute-Loire, il existe une ancienne voie ferrée nommée la Galoche qui allait autrefois de la Voûte-sur-Loire à la Voûte-sur-Rhône.
0: Mais alors pourquoi ce nom de la Galoche? Parce que chez moi, ça veut dire tout autre chose.
1: Alors effectivement, c'était le nom donné à ce train car il transportait des paysans de nos campagnes chaussés de galoches qui arrivaient en ville par le train. Et les citadins s'exclamaient alors « les galoches arrivent ». D'où le nom donné à ce train. Mais cette voie n'a fonctionné une soixantaine d'années, entre 1890 et 1952. Et aujourd'hui, cette voie ferrée abandonnée a été transformée en voie verte et nommée la Via Fluvia. Et le circuit que je vous propose aujourd'hui emprunte une partie de cette voie verte. Ce circuit commence à La Voûte-sur-Loire, au centre aquatique exactement, et il va commencer à emprunter la Via Fluvia sur quelques kilomètres. Rapidement, il va bifurquer pour quitter cette voie verte et emprunter une petite route vers Beaulieu qui va serpenter entre les sucs et les hameaux de Lamblavèze. Au point haut de l'itinéraire, à l'étang de la plaine, où une pause s'impose, le panorama à 360 degrés permet d'embrasser d'un regard toute cette plaine de Lamblavèze où coule la Loire.
0: Très très belle Via Fluvia, effectivement. À partir de quel âge on peut faire ce circuit, Brice, du coup?
1: Alors, ce circuit est pas très long, c'est une petite boucle de 14 kilomètres. En vélo, ça va assez vite, mais il y a un peu quelques côtes, notamment pour monter à l'étang de la plaine. Mmh. Et puis après, une descente sur Rosière pour retrouver la Via Fluvia qui est un peu raide. Donc, les enfants, pas avant 10 ans.
0: Oui.
1: Voilà, il faut qu'ils soient assez à l'aise sur le vélo. Mais bon, c'est un tour en famille qui est sympa et qui vous permettra de tester les mollets des enfants.
0: Clairement, et qui dormiront très bien le soir. On peut évidemment retrouver
1: Exactement.
0: Cette randonnée, Brice, sur Internet.
1: Tout à fait, vous retrouverez cette randonnée ainsi que toutes les randonnées de la Haute-Loire sur l'application Rando en Haute-Loire qui est disponible sur toutes les plateformes.
0: Merci Brice, à très bientôt.
1: Merci à vous, bonne journée, au revoir.
0: Et pour aller à cette balade avec Brice Arnaud, eh bien pourquoi pas se mettre dans les oreilles, dans notre appareil, Bruno Mars, I Just Might, sur votre radio ici.

0: rechante tous ce titre depuis quelques temps. Et vous avec nous, j'en suis sûre. Bruno Mars et son tout nouveau titre I Just Might, qui met sacrément de bonne humeur. Il est 9h55. Avant de retrouver Catherine Quicandon pour le meilleur de la cuisine de la semaine, eh bien c'est Alain Bachung qui arrive.
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0: Indestructible d'Alain Bachung. Gabi au Gabi, à suivre. C'est le meilleur de la cuisine de la semaine. Et cette semaine, c'est avec Catherine Quicandon qui nous parle fromage, fruits, meilleure baguette de la Loire et vin en biodynamie.
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0: Je vous souhaite une très belle matinée et un excellent dimanche. Il est 10h. Les infos, c'est avec vous Mathilde Montagnon, bonjour.
2: Bonjour, les épreuves du baccalauréat démarrent la semaine prochaine alors que la chaleur revient en France et que les lycées sont mal isolés. On ne peut plus se permettre d'avoir des épreuves entre 14h et 18h durant les mois de mai et juin, selon le ministre de l'Éducation nationale, Édouard Geffray. Une nouvelle vague de chaleur arrive par le sud-ouest. On va dépasser certainement d'ici la fin de la semaine prochaine les 40 degrés en Nouvelle-Aquitaine, les 37 à 39 en région parisienne. On fait le point sur la météo dans la Loire et la Haute-Loire à la fin de ce journal. Un problème d'approvisionnement d'eau identifié à Feurs. La production d'eau potable est ralentie à cause d'une suspicion de dysfonctionnement de la station de potabilisation. Les habitants de Feurs sont appelés à limiter l'usage de l'eau, interdiction d'arroser le jardin, de laver les voitures ou de remplir des piscines. C'est la journée mondiale des donneurs de sang. Pour l'occasion, l'hôtel de ville de Saint-Étienne et le chevalement du puits Couriot seront illuminés en rouge. Actuellement, les dons sont en baisse à cause des week-ends prolongés de mai et de la canicule. Et puis, il veut repartir ce midi pour la 8e et dernière étape du Tour Auvergne-Rhône-Alpes. Mais ça paraît compliqué. Paul Sexas ne lâche rien. Hier, le jeune Français a lourdement chuté après une faute dans une descente. Il a été projeté au sol à près de 70 km/h. Genoux et coude en sang, maillot déchiré. Il a malgré tout réussi à récupérer une partie de son retard. Paul Sexas pointe à la 6e place du classement général à 1 minute 54 du maillot jaune, l'Australien Luke Tocqueville, avant donc la dernière étape, 120 km de Beaufort jusqu'au plateau de Solaison. Le départ est à 13h30. La météo, Lucille, on le disait, la chaleur arrive.
0: Oui, absolument. Nouvelle vague de chaleur qui ne nous épargnera pas, malheureusement, dès demain. Aujourd'hui, ça reste respirable. Nous aurons pour les maximales 28 degrés au Puy-en-Velay, à Monistrol-sur-Loire, un petit 30 degrés tout de même à Saint-Étienne, à Saint-Galmier, et jusqu'à 31 à Feurs-Rouanne, jusqu'à Charlieu. Mais dès demain et pour toute la semaine prochaine, nous ne serons donc pas épargnés. Demain passe encore, mais dès mardi, ça va grimper inexorablement jusqu'à atteindre des sommets dans la Loire et la Haute-Loire mercredi, avec par exemple un petit 35 degrés à Saint-Étienne mercredi, et nous serons tout de même à 32 au Puy-en-Velay ce même mercredi après-midi, jusqu'aux orages qui sont prévus pour le moment, on l'espère, et normalement jeudi, qui devrait faire baisser un petit peu tout ça. Mais donc soyez prudents et surtout n'oubliez pas d'aller voir les gens autour de chez vous, voir si tout va bien toute la semaine prochaine.
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2: Je vous souhaite une excellente matinée. Dans la prochaine heure, on se réécoute le meilleur de la cuisine de toute cette semaine avec Catherine Quicandon qui nous a trouvé certains des meilleurs artisans pour se faire un repas presque complet entre la meilleure baguette de la Loire, les fruits d'été de producteurs locaux dans un magasin pas comme les autres, une fromagerie d'exception à Essertines en Châtel-Neuf et du vin bio dans le Rouennais. On voit tout ça avec elle juste après Gilbert Montagnier tout de suite sur votre radio ici Saint-Étienne-Loire.

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2: Le meilleur de la cuisine, c'est tous les dimanches matins. À cette heure-ci, on fait le récap de la semaine avec Catherine Quicandon. Lundi dernier, Catherine vous emmenait faire un tour à Ambierle, dans un lieu où jadis, c'est bien des moines implantèrent les premières vignes du Rouennais. Aujourd'hui, le domaine est cultivé en agriculture biologique et utilise la biodynamie.
3: Ce matin, je vous propose de partir à Ambierle pour découvrir le domaine de René Théo. 9 hectares en pleine renaissance pour des vins bio, blancs, rouges et rosés. David Micheli l'a repris en 2021. Un nouveau défi pour celui qui travaillait dans un tout autre milieu. Pourquoi David se lançait dans cette folle aventure?
4: Pour revenir à des racines familiales, pour me replonger dans un projet agricole proche de la terre et proche de mes valeurs et des questions d'habiter le terroir et de construire un produit noble et qui puisse voyager. Voilà.
3: Et alors, comment on reprend un domaine, David?
4: C'est un processus long. Alors, il faut savoir que avant de diriger une fédération viticole, j'ai eu une autre carrière dans le monde du spectacle comme manager de production. Et donc, c'est, on va dire, un processus d'une quinzaine d'années qui m'emmène à me reposer des questions sur qu'est-ce que je fais, et puis c'est quoi ma carrière, c'est quoi mon métier, c'est quoi le sens de mon travail, et à revenir finalement vers des choses très simples et très basiques comme le travail de la terre, mais autour d'un produit qui est sans doute le produit le plus culturel de tous les produits de l'agriculture, le vin. Qui était déjà un produit qui me passionnait et qui m'avait déjà emmené à me tourner vers la fédération viticole que j'ai dirigée 3 ans à peu près.
3: Et alors, David, qu'est-ce que ça vous apporte de produire votre vin dans votre propre domaine?
4: Ça m'apporte une grande satisfaction sur le point de vue, du point de vue moral et du point de vue du sens. Ça m'apporte aussi beaucoup de rencontres, ça m'apporte de vivre dans un univers très, très chouette, l'univers de la gastronomie et du vin qui est quand même un bel univers de partage avec des valeurs d'excellence, d'exigence et de transmission qui sont superbes. Et puis ça m'apporte aussi tout un lot de complications parce que c'est un univers aussi compliqué et c'est l'univers de l'agriculture qui est en ce moment très très très difficile.
3: Oh oui, vous avez raison. Et je rappelle également que le vin est à consommer avec modération. David, que produisez-vous?
4: Alors il y a plusieurs vins aujourd'hui dans la gamme. Il y a des vins en appellation Côte Rouennaise, une appellation qui existe depuis 1994, qui est tout au nord du département de la Loire. Et puis, il y a deux autres, on va dire, grandes familles dans la gamme. Il y a des indications géographiques protégées, donc ce qui est en dessous des appellations. Chez nous, elle s'appelle Urfée, en hommage au duché d'Urfée qu'on partage avec la plaine du Forêt, notamment. Et puis, on produit aussi quelques vins de France, des choses qui sont donc déclassées hors appellation, et notamment un pétillant rosé qui est en vin de France. Voilà. Donc, des rouges, des blancs et des rosés, avec les 3 niveaux d'appellation.
3: Et alors, à quel moment du repas vos vins sont-ils le plus adaptés ?
4: Tout ce qu'il faut pour accompagner le repas dans sa globalité. Mais vraiment, par contre, on produit des vins qui, effectivement, à la base, sont dédiés à la gastronomie et dédiés à la table. D'où le fait qu'aujourd'hui, on soit présent sur beaucoup, beaucoup, beaucoup de grandes tables françaises et de bistrots, et qu'on ait dédié vraiment nos vins au monde du partage et au monde de la bouffe, on va dire.
3: Et en plus, vous nous faites découvrir cet univers grâce à l'œnotourisme qui a le vent en poupe. On peut même rester quelques jours avec vous?
4: Depuis peu, on peut venir loger sur le domaine, oui, puisqu'on a installé une tiny house, c'est-à-dire une espèce de, on va dire, un mobile home premium, très très chouette, en bois, tout isolé, assez luxe, on va dire, même si ça reste un environnement assez simple, qui est positionné au cœur des vignes sur le domaine et qui nous permet maintenant d'accueillir des randonneurs, des gens qui ont envie de se poser une journée, un week-end, quelques jours, et de profiter du cadre, du verre, et puis de découvrir le domaine de l'intérieur, effectivement.
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2: Et vous, vous l'aimez comment votre baguette? Bien blanche, bien cuite, plutôt tradition, plutôt aux graines? Eh bien pour déguster du bon pain, mardi dernier, Catherine Quicandon était avec un boulanger dont le savoir-faire vient d'être reconnu dans la Loire.
3: Ce matin, nous sommes à Saint-Étienne, direction la maison Ravel, une boulangerie qui vient de gagner le prix de la meilleure baguette de la Loire. On en parle avec le boulanger Joël Piéget. Félicitations Joël pour cette récompense. Comment on devient meilleure baguette de la Loire?
4: Merci beaucoup, c'est gentil. Et ben ça demande un savoir-faire qu'on acquis au fil des années, et puis après un petit bain de réussite aussi.
3: Joël, alors question un petit peu naïve peut-être, mais une baguette, c'est une baguette, peu importe la boulangerie.
4: Et ben pas vraiment. La baguette tradition a quand même des choses qu'il faut respecter et qu'on n'a pas le droit de faire non plus. Chaque boulanger a son petit grain de sel, on va dire, à mettre dedans. Et pour notre part, chez nous, c'est plus on travaille sur le levain naturel, ce qui apporte vraiment du goût, de la conservation, du croustillant.
3: Alors, quel est le cahier des charges de la baguette tradition, Joël?
4: Alors, il faut pas qu'il y ait d'additifs déjà. C'est rédhibitoire. Et puis après, nous là. Pour le concours, on avait des contraintes assez particulières aussi. On avait un poids, une taille à respecter, et puis des coups de lame aussi. 5 coups de lame sur la baguette, c'était aussi imposé lors de ce concours.
3: Et alors, Joël, qu'est-ce que ça change pour vous d'être la meilleure baguette de la Loire 2026?
4: Alors pour moi, c'est une fierté parce que du coup, ça fait déjà un peu plus de 20 ans que je suis dans le métier, donc du coup, ça prouve que j'ai pas fait tout ça pour rien non plus. et puis pour la boutique, ça va attirer une nouvelle clientèle, un peu curieuse peut-être aussi de découvrir notre gamme de pain.
3: C'est que du plus, effectivement. Alors nous continuons de découvrir cette meilleure baguette de la Loire avec son fabricant Joël de la maison Ravel à Saint-Étienne. Alors le cahier des charges de la baguette tradition et du concours de la meilleure baguette est très précis. Joël, pourquoi par exemple faut-il 5 coups de lame sur le pain?
4: C'est plus l'histoire des coups de lame, c'est plus une question d'esthétique, mais c'est pas forcément au pain lui-même, ça apporte pas spécialement quelque chose. Mais après, c'est surtout pour la baguette, pour la baguette tradition, du moins, il faut que eau, farine, sel, levure ou levain, et c'est tout. Il faut rien rajouter d'autre, c'est juste que ces ingrédients-là.
3: Alors, un poids et une taille très précis aussi, notamment pour son concours.
4: On était noté là-dessus, on avait un nombre de points pour... qu'on devait avoir, c'était la baguette devait peser entre 250 et 280 grammes et mesurer entre 45 et 50 centimètres. C'est pour avoir la régularité après tout au long de...
3: Et vous, Joël, en tant que boulanger, quelle place prend la baguette dans votre vie? C'est un immanquable ou alors vous pouvez plus du tout l'avoir en photo?
4: Ah non, ça c'est... je peux pas justement manger sans baguette. Sur la table, j'ai deux enfants, mes deux enfants c'est la même chose. Et s'il n'y a pas de pain sur la table, ils sont malheureux.
3: Alors, on les comprend. Et alors vous, Joël, personnellement, vous l'aimez comment le pain?
4: Alors pour ma part, moi, il est vrai que j'adore le pain avec un bon morceau de fromage ou une bonne charcuterie. Ça fait vraiment la différence. C'est vrai que les plats en sauce, ça peut vraiment être intéressant. Si je dois vous donner un plat, la blanquette de veau.
3: Je suis tout à fait d'accord avec vous, Joël. La blanquette de veau, c'est parfait avec un bon morceau de pain. Merci, Joël, de la maison Ravel à Saint-Étienne. La boulangerie a donc le titre 2026 de la meilleure baguette de la Loire. 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

0: Le nouveau titre, tout en douceur, de M Pokora, ça s'appelle Quand même. Avant de retrouver Catherine Quicandon qui nous présente un magasin de producteurs pas comme les autres à Monistrol-sur-Loire et une belle fromagerie à Essertines en Châtel-Neuf, moi je vous donne quelques bonnes idées de sortie dans quelques instants, juste après Johnny Hallyday. Très belle matinée à vous.
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1: Info pratique pour les habitants de Montbrison et de Loire-Forêt Agglomération. Vous êtes propriétaire, occupant, bailleur ou en copropriété, eh bien vous pouvez être désormais accompagné gratuitement dans vos projets de rénovation. Tous les premiers et troisièmes lundis matin du mois, vous pouvez avoir des conseils, des réponses à vos questions sur les aides financières et puis aussi un coup de main au montage de dossiers. C'est à la maison départementale de l'Habitat que ça se passe, rue de la République à Montbrison. Et puis une info route, le pont des droits de l'homme à Retournac, que l'on appelle communément le pont de Retournac, qui enjambe la Loire, eh bien, il est fermé à la circulation de 8h45 à 16h15, c'est très précis, en semaine jusqu'au 3 juillet prochain. L'accès à la commune en rive droite de la Loire est maintenu depuis Saint-Jean, et quant à l'accès à la rive gauche, eh bien, il se fera via des itinéraires de déviation qui vous seront signalés sur la RN 88 et le réseau départemental.
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2: Où allez-vous donc faire vos courses? Est-ce que c'est plutôt au supermarché, dans les magasins de quartier, au marché du coin? Et pourquoi vous n'iriez pas tout simplement dans un magasin de producteurs directement? Mercredi dernier, Catherine Quicandon était justement avec Eliane, productrice de fruits qui les vend dans un magasin de producteurs.
3: Ce matin, nous allons à Monistrol-sur-Loire, au Panier Paysan. C'est un magasin de producteurs qui réunit des agriculteurs de Haute-Loire et de la Drôme depuis 24 ans. 9 producteurs de volailles, viande bovine ou encore fromage. Parmi eux, Eliane Bégaud est cultivatrice de fruits, elle fait partie de ce groupement. Et pour elle, c'est clair, on peut faire toutes nos courses au Panier Paysan.
4: On peut faire notre repas complet. On a sur la base des associés des producteurs de fromage, chèvres, vaches. On a des producteurs de viande, de porc, de bœuf, de veau, producteurs de légumes, de miel et producteurs de fruits.
3: En fait, Eliane, ici en Haute-Loire, on a tout ce qu'il faut pour bien manger. Pas besoin d'aller voir ailleurs.
4: On a tout ce qu'il faut pour bien manger. Et à côté de chez soi, ouais.
3: Quelle est la force d'un magasin de producteurs, Eliane, comme le Panier Paysan? Qu'est-ce qui fait sa différence?
4: La différence, déjà, c'est que quand vous allez au panier, vous avez toujours un producteur qui est permanent, qui est là pour vous parler de sa production, de comment il travaille, pourquoi. Et ça, c'est déjà enrichissant en plus du produit que vous allez consommer. Vous avez un lien direct entre ce que vous mangez et celui qui l'a produit. Suivant les jours de permanence, alors

0: précoce. C'est simplement que les premières variétés, bah, il y a des années, elles gèlent, et puis il y a des années, elles sont là. Et cette année, en l'occurrence, on n'a pas gelé, donc on a la chance d'avoir les premières variétés qui vont arriver en début de saison, un peu plus tôt que certaines années.
1: Donc, ça va faire une production plus importante cette année, Eliane ?
0: Alors, pas plus importante, mais mieux répartie. Mieux répartie, on n'a pas d'à-coup, on aura plus de régularité dans les approvisionnements. Le fait de vendre par nous-mêmes sur nos structures nous permet de mieux nous rémunérer. Et puis, surtout, il y a aussi la satisfaction de vendre ce que l'on produit directement à des clients qui sont satisfaits. Et ça, c'est super enrichissant.
1: Et c'est enrichissant aussi pour le consommateur. On vient à votre rencontre, on parle avec vous, on sait d'où viennent les produits qu'on met dans notre assiette. Merci Eliane Bégaud. Le panier paysan, groupement d'agriculteurs en Haute-Loire, du producteur directement au consommateur, se situe dans la zone d'activité du Pêché à Monistrol-sur-Loire. Plus d'infos sur la page Facebook.
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2: De retour en cuisine comme tous les dimanches pour le meilleur de la semaine. On parle fromage, puisque la France est un pays de fromage, vous le savez. Il y en a pour toutes les envies, tous les goûts et toutes les occasions. Catherine Quicandon, qui adore ça, le fromage d'ailleurs, était jeudi avec une fromagère que vous pouvez croiser au marché de Montbrison chaque semaine si vous êtes dans le coin.
3: Ce matin, nous vous emmenons à côté de Montbrison, à Essertines, en Châtel-Neuf, découvrir une productrice de fromage. Elle s'appelle Aurélie, et Aurélie a eu plusieurs vies dans sa vie. Il y a quelques années, elle cherchait à donner du sens à sa vie professionnelle, découvrir de nouveaux horizons. C'est ce qui l'a amenée à Essertines, en Châtel-Neuf, où elle gère le GAEC d'Arcy. Bonjour Aurélie.
4: Bonjour.
3: Un GAEC que vous avez repris, car c'est une reconversion professionnelle. Racontez-nous.
4: Eh oui, oui, exact. Donc j'ai 48 ans, et puis je me suis décidée à finalement intégrer la ferme avec mon mari et mon fils après 25 ans de travail dans la même société, qui était une association d'ailleurs. Et voilà, maintenant je suis à mon compte avec l'achat de parts sociales, enfin voilà, comme tout rachat d'une entreprise.
3: Alors vous étiez employée, maintenant vous êtes patronne, ça change quoi ?
4: Alors pas grand chose, parce que c'est en famille, donc c'est vrai qu'on a les mêmes relations, quel que soit finalement le titre que l'on a. Mais par contre, je travaille quand même vachement plus qu'avant, on fait entre 70 et 80 heures par semaine, pour un salaire qui est aussi plus bas que celui que j'avais avant et moins d'avantages.
3: Alors concrètement, qu'est-ce que cette nouvelle vie vous apporte humainement et personnellement ?
4: Être son propre patron, c'est aussi donner du sens à sa vie. Enfin, là où j'étais avant, j'avais pas vraiment de perspective d'évolution. Bon, ben là, je vais tout pouvoir gérer et proposer une diversification intéressante pour notre ferme.
3: Alors Aurélie, vous faites aussi les marchés. Ça aussi, c'est une organisation.
4: Ah bien sûr, oui, c'est une sacrée organisation. Bon, après on est équipé, hein, on a une belle remorque réfrigérée et tout ça, mais c'est vrai que on part tôt le matin, après quand on rentre, il faut tout nettoyer, donc c'est vrai que ça fait des bonnes journées. Mais en tout cas, voilà, on est sur Montbrison, donc c'est à 12 km de la ferme, donc côté circuit court, on peut pas faire moins.
3: Oui, ça c'est sûr que c'est ultra circuit court. Direction Le Forêt ce matin, je vous emmène à 10 km à l'ouest de Montbrison. On est sur la commune d'Essertines en Châtel-Neuf. C'est là qu'Aurélie s'est installée avec son mari et son fils. Nous sommes au GAEC d'Arcy. Aurélie, vous produisez tout au long de l'année des fromages de chèvre, de vache et parmi tous vos produits, un incontournable qui plaît aussi bien aux grands et aux petits. On parle de la Brique du Forêt.
4: C'est ça. Alors la Brique du Forêt a la spécificité d'être un fromage mélangé vache et chèvre. Hein, c'est ce qu'on appelle le chèvreton historiquement. Et donc oui, nous c'est un de nos fromages phares, c'est celui qu'on vend le plus.
3: Alors il n'y a pas que celui-là, il y a aussi la tomme, le fromage blanc aussi. Vous les faites tous sur place, c'est lequel votre préféré Aurélie ?
4: Ah moi j'adore la tomme de montagne, ouais. La tomme c'est extraordinaire. Mais après le chèvre aussi c'est sympa.
3: Hein. Aurélie, vous ne faites pas que des fromages au GAEC d'Arcy, vous vous êtes aussi lancé un défi et pas n'importe lequel. Alors au marché de Montbrison, vous proposez un service très répandu il y a longtemps, qui a complètement disparu, mais qui fait sens pour vous. On peut venir avec sa bouteille, son bidon de lait et le remplir directement sur votre stand. C'est véritablement une tradition disparue que vous faites revivre.
4: C'est vrai, c'est vrai. Et pourtant, nos clients sont bien contents de la retrouver parce que on arrive quand même à servir entre 100 et 150 personnes par marché. Donc c'est vrai que ça marche bien.
3: Effectivement. Alors, c'est quoi la différence entre remplir sa bouteille de lait au marché et acheter son bidon de lait déjà tout rempli ?
4: Alors là, nous, c'est du lait vraiment super frais, donc c'est du lait de la traite du soir, la veille, puisqu'on part avant la première traite du matin quand on va au marché de Montbrison. Et donc, les gens ont vraiment quelque chose de super frais. C'est du lait cru entier, c'est-à-dire qu'il y a aussi toute la crème. Et donc, quand on veut faire des desserts ou des yaourts, c'est essentiel.
3: Vous êtes au marché de Montbrison, un marché emblématique de la région. Ça change quelque chose ?
4: Alors, pour tout vous dire, nous, on a toujours connu que celui-là, vu l'adresse où l'on est. Ça fait, nous, 35 ans qu'on est sur le marché et on doit être la quatrième génération à faire du fromage. Donc, c'est vrai qu'on est bien installé là-dessus. On est bien placé, sur la place de la mairie. Et c'est vrai que depuis qu'il y a eu cette émission sur TF1, il y a encore plus de monde qu'avant.
3: Alors, vous nous parlez évidemment du plus beau marché de France. C'était en 2019 déjà. On vous retrouve donc sur le marché de Montbrison chaque samedi pour découvrir vos produits et donc remplir notre bouteille de lait récoltée la veille au soir. Merci Aurélie du GAEC d'Arcy à Essertines en Châtel-Neuf.
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0: Ça c'est sûr, avançons avec Alain Souchon et son titre On avance donc évidemment. Vous écoutez ici Saint-Étienne-Loire, vous êtes bien avec nous sur votre radio de proximité. On va vous redonner toutes les infos locales à côté de chez vous. Ce sera dans quelques instants avec Mathilde Montagnon, juste après REM pour la musique à suivre.
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0: Everybody Hurts, REM bien sûr, on ne s'en lasse pas de ce slow des années 90 sur lequel on a tous dansé clairement, voire fait autre chose. Après le flash, rencontre avec The Voice de la Loire si j'ose dire. Il aime les câlins, il aime son village ligérien. Gros monsieur est avec nous.
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0: Je vous souhaite une excellente fin de matinée, un très bon dimanche, il est 11h. Les informations, c'est avec vous, Mathilde Montagnon, bonjour.
2: Bonjour, des milliers de manifestants attendus aujourd'hui à Genève, à la veille de la réunion du G7 à Évian. Il s'agit pour les opposants de construire une riposte internationaliste et de dénoncer le fascisme et l'impérialisme, selon eux. Demain, le sommet du G7 réunit les dirigeants des États-Unis, du Royaume-Uni, du Canada, de l'Allemagne, de l'Italie, du Japon et de la France, ainsi que l'Union européenne. Plusieurs milliers de personnes ont défilé hier partout en France pour défendre les free parties menacées selon elles par le projet de loi Riposte, un texte qui veut durcir la législation avec des sanctions jusqu'à 2 ans de prison et 30 000 euros d'amende pour les organisateurs. 300 personnes environ ont défilé dans le centre-ville de Saint-Étienne hier, un peu moins de 14 000 dans toute la France selon la police. Un homme d'une vingtaine d'années tué hier soir à Clermont-Ferrand lors d'une bagarre impliquant une dizaine de personnes. Ça s'est passé place des Carmes de Chaux, pas très loin de la gare. 2 personnes ont été interpellées. Le ministre de l'Éducation ne veut plus à l'avenir que des examens de fin d'année type baccalauréat soient organisés l'après-midi à cause du réchauffement climatique. Les épreuves écrites du bac pour les élèves de terminale démarrent la semaine prochaine alors qu'une vague de chaleur arrive sur la France en provenance du sud-ouest. La Coupe du Monde de football, le Maroc neutralise les Brésiliens, match nul 1-1. L'Australie s'impose face à la Turquie, 2-0. Match nul surprise 1-1 entre la Suisse et le Qatar. Et puis dernière étape du Tour Auvergne-Rhône-Alpes cet après-midi. 120 km entre Beaufort et le plateau de Solaison en Haute-Savoie. Le Français Paul Sexas est 6e au classement général après une lourde chute hier. Il veut malgré tout finir la course. Paul Sexas est à 1 minute 54 de retard sur le maillot jaune, l'Australien Luke Tockwell. Le peloton part à 13h30 de Beaufort, direction le plateau de Solaison. On le disait, on va en parler encore pendant plusieurs jours. Lucille, il va faire chaud.
0: Hein. Eh oui, oui, on vous annonce une grosse semaine de grosse chaleur. On va même parler de canicule, a priori, assez rapidement dès mardi. Aujourd'hui, cela reste encore respirable avec même un petit vent de nord à nord-est qui vient nous aider à nous rafraîchir cet après-midi. Mais sur toute la Loire et la Haute-Loire, grand ciel bleu avec 28 degrés pour les maximales au Puy-en-Velay et à Monistrol-sur-Loire jusqu'à 30 degrés à Saint-Étienne, Saint-Galmier, et puis on va les dépasser. 31 à Feur, à Rouen, jusqu'à Charlieu. Et donc là, dès demain, ça grimpe et ça va grimper jusqu'à mercredi, voire jeudi pour les maximales. Nous dépasserons largement les 30 degrés pour atteindre 34 à Saint-Galmier, 35 à Saint-Étienne mercredi. Et sur la Haute-Loire, pas beaucoup mieux. Hein, 32 degrés pour le Puy-en-Velay, toujours mercredi après-midi, avant de retrouver, on l'espère, des orages jeudi.
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0: Avant de retrouver notre artiste, notre musicien ligérien du jour, gros monsieur qui est avec nous, on va commencer en musique avec une autre artiste, Julie Pietri. Elle s'appelle, elle est dans les années 80, elle faisait même une chanson légèrement féministe. Oh.

0: Julie Pietri et son titre féministe à l'époque déjà. Ève, lève-toi. Il est 11h07. J'ai quelqu'un à vous présenter.
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0: Quand on le voit, on aurait presque envie de lui faire un câlin, là, comme ça, gratuitement. Et quand on l'écoute, eh ben, on finit de tomber sous le charme de la sensibilité de la poésie et puis du groove aussi, que ce soit dans ses paroles ou dans sa voix. Il vit à Sainte-Colombe-sur-Gand, dans la Loire, et il est l'une des voix de The Voice 2026. Bonjour, gros monsieur.
3: Bonjour, Lucille.
0: vous êtes, gros monsieur, ligérien et amoureux de votre Loire. Hein. Commençons par là. Hein,
3: parce Alors, que... oui, bah, je suis né à Saint-Étienne.
0: Ouais.
3: J'ai fait une brève incartade d'une 15-20aine d'années du côté de Lyon.
0: Le dites pas trop fort.
3: Ouais, mais je suis revenu.
0: C'est ça le plus important.
3: Je suis de retour dans le 42 à Sainte-Colombe-sur-Gand.
0: Un peu à l'est de Balbigny, là-haut.
3: Exactement.
0: Et exactement. Pas très loin d'ici. Et puis, je le disais, c'est ce qui vous a valu pas mal de... Une petite notoriété qui a grandi, là, un petit peu. Vous en aviez avant. Mais The Voice... Vous en venez, vous l'avez terminé à peine là, hein, il y a 2-3 semaines même pas.
3: Du four, là.
0: Vous sortez du four de The Voice, demi-finaliste. Comment ça va?
3: Ça va extrêmement bien.
0: Mais ouais, comment on en sort de là?
3: On en sort soulagé.
0: C'est vrai.
3: Ah vraiment, vrai de vrai. Sortir en demi-finale, c'était un scénario auquel je m'attendais ou pas en fait, mais ça m'a fait du bien d'en sortir.
0: Ouais.
3: Autant de bien que d'y être. Ouais. Si vous voulez, et puis j'en sors avec beaucoup d'amour à mon retour. Voilà, surtout il y a beaucoup de gens qui ont voulu témoigner que ils avaient été touchés par mon parcours, et c'était un petit peu ça l'essentiel de la démarche, je crois.
0: Ouais, plus que d'aller à la télé.
3: C'est-à-dire que en 2026, comme en fait depuis très longtemps, je pense qu'on a besoin d'exposition le plus possible quand on a des choses à dire. Donc c'est une magnifique exposition, mais c'était en fait, surtout pour moi, une envie de me confronter à l'idée que je pourrais rester moi-même tout en étant dans une énorme machine comme The Voice.
0: Mmh. Et mission réussie, a priori, largement.
3: C'est-à-dire qu'on me dit qu'on me reconnaît. Et c'est ça le caractère de réussite pour moi.
0: Ouais, c'est un compliment.
3: Bah, complètement.
0: Gros monsieur, c'est un drôle de nom, non?
3: C'est un gros nom.
0: Alors pourquoi?
3: Gros monsieur, parce que je voulais interroger deux choses. Alors déjà, de base, c'est parce que mes potes m'appellent comme ça. Et
0: d'accord,
3: qu'on choisit pas okay. Son surnom.
0: Oui, c'est vrai.
3: Et sinon, c'est un ringard un peu, je trouve. Et puis, gros monsieur, parce que je voulais interroger les deux concepts qui sont celui qui est d'être gros et celui que d'être un monsieur. Mm. Gros, parce que pour moi, en fait, un câlin, ça se fait pas dans la verticalité, mais dans l'horizontalité. On n'ouvre pas les bras de bas en haut pour faire un câlin. On les ouvre de gauche à droite.
0: Mm-hmm.
3: Et du coup, on fait les câlins en gros pour moi. On ouvre les bras en gros. Parce que moi, je vois la vie en gros plutôt qu'en grand. Parce que j'ai plus envie d'agrandir ma table que d'avoir une plus grande maison. Et monsieur, parce qu'en fait, je suis un monsieur, je suis un homme cis, même si je ne correspond pas aux clichés que beaucoup de gens mettent derrière la virilité et la masculinité qu'on aimerait porter à monsieur, je suis quand même un monsieur. Et je voulais interroger le concept de monsieur en 2026 en disant, en fait, on peut être un monsieur différent. Donc,
0: ouais.
3: Gros monsieur.
0: Voilà. Et d'ailleurs, vous en avez fait un titre,
3: tout
0: chaud, qui est sorti avant-hier, vendredi, qui s'appelle « Ça pleure pas les garçons ».
3: Tout à fait.
0: Et vous allez nous en jouer un petit morceau.
3: Avec grand joie.
0: Dans quelques minutes, juste après, tiens, Youssou N'Dour, je pense que vous l'aimez bien, gros monsieur.
3: On adore Youssou N'Dour.
0: Vous vous souvenez quand il chantait avec Néné Chéri?
3: Seven Seconds.
0: Absolument. On se les écoute et on revient tout de suite après. J'espère que vous passez un excellent dimanche matin en notre compagnie.

0: la magnifique Seven Seconds, Youssoundour et Néné Chéri, bien sûr. On était en 94 et elle n'a pas pris une ride. Il est 11h16, lui il est là, il est prêt en studio avec sa guitare entre les mains.
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0: On est toujours avec Gros Monsieur qui nous a préparé une petite surprise parce que vous venez de sortir là vendredi ce nouveau titre qui s'appelle « Ça pleure pas les garçons ». Un petit avant-goût.
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1: Ça pleure pas les garçons. Bon, je suis toute seule à vous applaudir dans le studio. Et là, Manon à la technique également.
2: Merci Manon.
1: Ça pleure pas les garçons, c'est ce tout nouveau titre que vous venez tout juste de sortir. Il est tout chaud sorti du four là.
2: Exactement.
1: Elle est magnifique cette chanson.
2: C'est
1: mais
2: gentil.
1: Elle nous raconte quoi cette chanson? Dites-moi, tout est dans le titre, j'allais dire, mais ça va plus loin.
2: Ah oui, ça va carrément plus loin que ça. J'ai grandi dans un environnement pas forcément familial, mais plutôt dans les quartiers où j'ai grandi, où quand un garçon ça pleure, on lui disait mais t'es un homme et un homme ça pleure pas.
1: Ouais.
2: Un homme ça doit. Il y a une espèce d'injonction à dans la virilité, la masculinité, à devoir être fort, être en contrôle, jamais laisser paraître les émotions parce que c'est des signes de faiblesse. Et du coup, cette chanson parle de ça parce que je pense que c'est extrêmement malsain de ne pas laisser parler ses émotions.
1: Mmh. Et ça finit toujours par nous retomber dessus de toute façon.
2: Complètement.
1: Un petit peu.
2: Bah, c'est-à-dire que ça moisit à l'intérieur, quoi.
1: Oui.
2: Et du coup, ça
1: oui.
2: nous rend agressifs, violents, pas à l'écoute, parce qu'on comprend. Du coup, quand on s'interdit d'avoir des émotions et de les exprimer, on comprend pas quand les autres le font.
1: Oui.
2: Et donc, du coup, on peut pas écouter ce qu'ils et elles ont à nous dire.
1: Et le vivre ensemble, du coup, c'est compliqué.
2: Ah, ça devient assez impossible même.
1: Ça pleure pas les garçons, c'est ce tout nouveau titre qu'on peut retrouver partout. Hein.
2: Ah, partout.
1: Là, sur toutes les plateformes. Va y en avoir d'autres. Va y
2: Bien
1: avoir
2: sûr.
1: Tout un tas d'autres choses.
2: Bien
1: et puis
2: sûr.
1: Un album, et puis une tournée qui s'en vient. On va en parler, on vous redonnera les dates, évidemment. Ce qui nous frappe, ce qui m'a frappé, en tout cas, gros monsieur, quand je vous vois et quand je vous ai vu sur scène en préparant cette émission, c'est la sincérité que vous avez. Et puis votre sourire, votre côté solaire, votre côté aimant comme ça. C'est un moteur, finalement.
2: D'être gentil.
1: Ouais.
2: Bah, c'est-à-dire que mon papa et ma maman, ils m'ont dit qu'il fallait être gentil dans la vie. Et qu'ils m'ont dit qu'il fallait traiter les autres comme on aimerait qu'on nous traite.
1: Ouais.
2: Donc voilà. Donc, j'essaye au mieux possible d'être sincère dans mes démarches. Donc du coup, je me laisse pas faire non plus. Je suis pas gentil, niaisement gentil. Mais, ouais, pour moi, c'est extrêmement important d'essayer d'ouvrir les bras. D'abord.
1: Et à votre public. Et lui aussi, je crois que c'est un moteur pour vous.
2: Ah, ça, c'est essentiel. C'est-à-dire que, c'est-à-dire que je fais de la musique pour moi, parce que j'aurais pas la prétention de dire que je fais tout ça pour les gens, parce que je suis qui pour me permettre de dire bah je fais ça pour vous, mais grâce aux gens.
1: Oui.
2: Et du coup j'ai une vraie énorme gratitude. Et le truc c'est qu'en parlant de moi j'ai l'impression que ça résonne pour plein de gens et qu'il y a plein de personnes qui ont l'impression que je libère une parole que eux-mêmes ou elles-mêmes pouvaient pas libérer justement. Donc du coup si je peux rendre service ça me va.
1: Et les gens d'ailleurs vous le rendent bien. Vous étiez encore ce matin dans votre village là-haut à côté de Balbigny et vous allez nous raconter ce qui s'est passé parce que quand même ça avait l'air d'être très très fort. Mais avant ça, on va s'écouter Florent Pagny. On revient tout de suite après avec vous, gros monsieur. Il est 11h20. J'espère que vous passez un excellent dimanche en notre compagnie. Je vous souhaite une très belle fin de matinée.

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0: Et j'ai toujours tendance à lui dire à sa place, désolé, Florent Pagny, qui ne sera pas sa dernière chanson du monde. On l'espère bien, mais en tout cas, c'est sa dernière sortie. Il est 11h24. On continue la découverte de l'un de nos artistes les plus fascinants du moment, ligérien, et il aime sa Loire. On va voir ça avec lui dans quelques instants. C'est Gros Monsieur qui est avec nous, mais on le retrouve après Amir.
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0: La fête, c'est le titre de Amir à 11h29 sur votre radio ici Saint-Étienne-Loire. Ben justement, parlons-en de la Loire.
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0: Parlons-en avec notre invité, gros monsieur qui vit dans le Rouennais, à Sainte-Colombe-sur-Gand, à quelques kilomètres à l'est de Balbigny, là-haut. Vous êtes bien là-haut ?
3: Extraordinaire, ça s'appelle les montagnes du matin.
0: En plus, et ça magnifique comme
3: extrêmement
0: nom.
3: Bien son nom.
0: Et d'ailleurs, ce matin, dans les montagnes du matin, vous étiez avec tous les habitants de votre village.
3: Alors, pas tous, parce que ça ferait beaucoup. Enfin, ça ferait 400 habitants, à peu près. Mais on était avec une belle majorité de gens qui sont venus parce que, pendant l'émission de TF1 The Voice, j'ai eu le droit à une bannière à l'entrée de mon village. Un truc gigantesque.
0: Ouais.
3: Avec marqué « Gros monsieur, Sainte-Co est derrière toi ». Ça, et donc du coup, on allait faire une photo de famille avec les gens du village devant.
0: Autour de la bannière.
3: Exactement.
0: Ça, matin. C'est un petit peu une récompense aussi de savoir que quand on aime son territoire, et ben son territoire nous le rend bien.
3: Non, c'est extraordinaire. C'est extraordinaire. Je suis né à Saint-Étienne. Pourquoi ? Parce que je suis d'origine kabyle. Mes deux grands-pères ont travaillé au Puy Couriot, mm-hmm. donc à la mine. Voilà, ça leur a valu des points de vie, beaucoup même, pas qu'un petit peu, même clairement la vie d'un des deux. Et du coup, je suis très attaché à ce moment-là de par mon histoire. Et Sainte-Colombe-sur-Gand, c'est un village qui nous a ouvert les bras tellement grand et qui nous a donné tellement de force et d'amour que lui rendre un petit peu, c'est juste la moindre des choses. Et le fait qu'il continue à nous donner autant de force et autant d'amour, c'est complètement incroyable. Donc c'est plus qu'une récompense, c'est un peu une des raisons pour laquelle je fais ça.
0: Ouais.
3: Ouais.
0: Qu'est-ce qu'elle vous inspire, votre Loire, grand monsieur ?
3: Je pense que les enjeux de sincérité qui sont les miens viennent de cet endroit. C'est-à-dire que les gens sont francs, les gens parlent comme ils pensent. On nous a dit un truc quand on arrive à Sainte-Colombe-sur-Gand, c'est on va vous ouvrir les bras en grand, une fois, pas deux. Donc il y a un peu ce truc de on va tout vous donner, mais par contre, il ne faudra pas nous prendre pour des imbéciles. Et jusque-là, en vérité, le cœur est tellement grand que je pense qu'ils ne les fermeront jamais leurs bras.
0: Comme partout dans la Loire, d'ailleurs. Hein.
3: Bah ouais, je crois bien. Je crois qu'il y a quelque chose comme ça. C'est la Loire, c'est beaucoup plus grand qu'on le croit.
0: Ouais.
3: Et moi, je sais que j'allais à la Vogue de Firminy quand j'étais petit. Je sais que j'ai de la famille au Chambon-Feugerolles, que Saint-Étienne, c'est un endroit où j'adore venir. Moi, là-bas, j'adore le reggae. Donc, c'est une terre de reggae absolue, avec un groupe comme Dubbing, la ouais. ferveur du chaudron. Non, c'est vraiment. Non, j'aime la Loire, hein, vraiment.
0: Eh ben, restez-y, hein, vous y êtes bien et nous, on aime bien vous avoir parmi nous, à côté de nous. Mais vous allez quand même nous quitter quelques temps pour quelques dates parce qu'une tournée est là, avec justement des dates par chez nous et elles vont commencer là, la semaine prochaine, le 19 mardi, si je ne m'abuse.
3: Alors il y a vendredi, il me semble.
0: Vendredi, oui. C'est vendredi 19, absolument, à Saint-Chamond, vous jouez pour la rue des artistes.
3: Tout à fait, c'est un festival auquel j'ai déjà joué en tant que gros monsieur en guitare-voix tout seul et là on sera en équipe avec mes deux musiciens sur scène et on ouvre le bal, ce qui est une belle preuve de confiance.
0: Responsabilité, ça met la pression ou pas ?
3: Complètement, on est le premier goût musical. La première odeur mélodique que les gens auront avant que le festival de tout le festival quoi.
0: Ouais.
3: Donc voilà, on est un peu là pour commencer.
0: Saint-Chamond donc vendredi prochain et puis il y aura Feur aussi, vous revenez nous voir à Feur au Château du Rosier.
3: Tout à fait le 27.
0: Le 27 ouais.
3: Ouais, c'est à prix libre en plus.
0: Donc là
3: faut venir et ça sera le 7 long, c'est-à-dire que vous pourrez voir presque tout le répertoire gros monsieur sur scène le 27. Donc venez.
0: Et puis il y aura plein d'autres dates hein, qui sont à retrouver sur votre site, gros monsieur. Et alors, vous le disiez, un set long, ça veut dire qu'on va découvrir des nouveautés aussi, puisque des nouveautés, va y en avoir. Hein.
3: Oui, bah, c'est-à-dire que cet été, on aimerait sortir un titre début août. C'est pas sûr, mais parce que c'est une décision de dernière minute. Et puis à la rentrée, il y aura plusieurs titres qui vont sortir, qui sont un peu dans la veine de « Ça pleure pas les garçons » et dans un engagement que j'aimerais être encore plus précis et intense. Voilà.
0: Eh bien, on va suivre tout ça avec grande attention. Vous dites toujours en vos fins de message, gros comme ça.
3: Ouais.
0: C'est comme ça qu'on se dit au revoir.
3: Gros comme ça.
0: Gros comme ça. Merci beaucoup, gros monsieur.
3: Merci.
0: À très bientôt.
3: Avec plaisir.
0: Au revoir. Nous, on se retrouve après Elton John. Non, après Demis Roussos d'abord. Mais oui, c'est Demis Roussos là qui chante derrière moi. Très bon dimanche matin. Je t'aime.

0: Je t'aime. Il est 11h37, j'ai quelques petites infos pour vous.
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0: Commençons avec un anniversaire, celui de l'association rouennaise Entrepotes pour entreprises, paysans, ouvriers, travailleurs équitables. 300 adhérents qui développent des projets citoyens conviviaux engagés autour de trois pôles, un bistrot associatif, une épicerie associative et des jardins partagés. 20 ans que ça dure, 20 ans qu'Entrepotes œuvre pour l'économie sociale et solidaire. Et pour fêter ça, la semaine prochaine, vous pourrez profiter de plusieurs événements comme des concerts d'artistes locaux, une scène ouverte, un clown, un déjeuner avec les marmitons du Rouennais le jeudi et un après-midi familial au jardin le samedi. Tout le programme est à retrouver sur le site de l'association entrepotes.org. Et puis restons dans les jardins, dans le secteur des marches du Velay Roche-Baron. On passe juin au jardin. Visitez les jardins d'exception. Prochain rendez-vous pour découvrir la roseraie du gîte aux gouttes de Vérine de Monistrol-sur-Loire. C'est samedi à 14h30. Un moment gratuit sur inscription auprès de l'office de tourisme.

0: a Brick Road, Elton John, bien sûr, à 11h41. Est-ce que vous aimez les années folles, l'époque de l'avancée de la modernité, après des années de guerre et de rigidité? Eh bien, à Saint-Etienne, il y a un style qui a beaucoup influencé toute la vie des Stéphanois et des Stéphanoises. Racontez-nous ça, Eddy Gavron.
1: Aujourd'hui, dans les histoires insolites de la Loire, on évoque un style qui a profondément transformé le visage de Saint-Etienne, l'art déco. Derrière certaines façades du centre-ville se cachent des innovations folles pour l'époque, des immeubles parfois futuristes et même les débuts de la copropriété moderne. Bonjour Farid Mamri.
2: Bonjour.
1: Médiateur culturel pour le service Ville d'Art et d'Histoire à Saint-Etienne. Pour commencer, rappelez-nous rapidement ce qu'est l'art déco.
2: L'art déco, c'est le style des années folles. Après les courbes de l'art nouveau, place aux lignes droites, aux formes géométriques et aux béton armé. L'art déco symbolise la modernité. Et à Saint-Etienne, ville industrielle, ce style trouve un terrain idéal.
1: Parce qu'ici, industrie et architecture avancent main dans la main.
2: Exactement. Des architectes comme Auguste Bossu utilisent des matériaux révolutionnaires pour l'époque. Rue des Creuses, dans les années 30, il construit un immeuble ultra moderne avec ascenseur, chauffage central, garage et même isolation en fibre végétale. À l'époque, c'est quasiment de la science-fiction.
1: Et il y a une autre révolution, plus discrète celle-ci, la copropriété.
2: Oui, et c'est passionnant. Avant, un seul propriétaire possédait tout l'immeuble. Avec l'art déco, on commence à vendre des appartements sur plan, avant même leur construction. C'est une nouvelle manière d'habiter la ville.
1: Et certains immeubles étaient d'ailleurs de véritables vitrines du luxe moderne.
2: Complètement. Place d'Orient, l'immeuble du 10 rue Camille Collard affichait des beaux windows, du marbre et des bas-reliefs représentant la danse. Au rez-de-chaussée, il y avait un coiffeur et une boutique de luxe. On voulait impressionner.
1: L'art déco ne concerne d'ailleurs pas uniquement les immeubles bourgeois.
2: Non, et c'est ça qui est fascinant. Même Geoffroy Guichard porte cette influence avec ses gradins des années 30. L'usine Vernet-Caron aussi, avec ses façades en béton et ses longues fenêtres horizontales. À Saint-Etienne, l'art déco touche autant les logements, les usines ou les équipements publics.
1: Et aujourd'hui encore, on peut tomber dessus sans même s'en rendre compte.
2: Oui, il suffit simplement de lever les yeux. Rue Michelet, avenue de la Libération ou place Jean Jaurès, les détails sont partout. Ferronnerie géométrique, balcon, motifs sculptés. L'art déco raconte une époque où Saint-Etienne voulait apparaître comme une ville moderne, élégante et tournée vers l'avenir.
1: Merci beaucoup Farid Mamri pour cette balade dans le Saint-Etienne des années folles et à très bientôt.
0: Et merci à vous Eddy Gavron, vous retrouvez chaque week-end pour vos histoires insolites et sur ici.fr bien sûr. Et justement, tiens, en parlant d'années folles, dans ces années-là, il y avait beaucoup de comédies musicales, il y avait la claquette également. Est-ce que vous aimez la danse et les claquettes? Eh bien, j'ai un bon plan pour vous. Le 28 juin à Vosges, à l'Escale, l'American Dancing School, l'une des plus grandes écoles de claquettes en France à Saint-Etienne, vous invite pour aller voir la comédie musicale 42nd Street. Un très beau moment à passer ensemble. Je vous offre deux places.

0: Pour aller le voir. Mais en parlant de claquettes, il va falloir me dire ce. Ça vous dit quelque chose? Ce petit doudoudoudou. C'est un film, évidemment. Et je suis sûre que vous avez le titre du film. Est-ce que vous sauriez me le donner, le titre de ce film dont c'est la BO? Mais alors attention, hein, donnez-le-moi en anglais, le titre du film. Si vous savez me le dire, c'est Charlotte qui vous attend au 04 77 10 00 10. Et je vous attends juste après Lionel Richie.
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0: avec ce passage au milieu qui sort de, de ce slow Say You Say Me, Lionel Richie, 11h49. J'ai des cadeaux à vous offrir, à savoir deux places pour aller voir 42nd Street, le spectacle de l'American Dancing School de Saint-Étienne. Ce sera à Vauche, à l'Escale, le 28. Et c'est André qui joue avec nous. Bonjour André.
1: Bonjour.
0: Vous nous appelez de Saint-Étienne, ce dimanche se passe bien ?
1: Oui, ça se passe bien, ça va.
0: Bon, dites-moi André, vous avez reconnu le petit film dont je vous ai passé l'extrait musical ?
1: Oui, j'ai reconnu la comédie musicale qui est par appelé Singing in the Rain.
0: Yes, well done André, bravo.
1: Merci beaucoup.
0: Je vous l'avais demandé en anglais, effectivement. Dansons sous la pluie et chantons sous la pluie, d'ailleurs, plus exactement. Chantons sous la pluie et Singing in the Rain en anglais dans le texte. Bravo André, elles sont pour vous ces deux places. Vous aimez
1: merci
0: ça
1: beaucoup.
0: Ben, vous aimez ça la danse et les claquettes?
1: Oui, c'est très joli, très joli.
0: Eh ben, vous allez voir ça de vos yeux à Vauche le dimanche 28 juin prochain. Bravo, André.
1: Ben, merci encore.
0: Merci à vous. On vous souhaite un très beau week-end. On vous embrasse.
1: Moi aussi. Bon dimanche à tous.
0: Bon dimanche, André. À bientôt. Allez, on continue en musique à 11h50 avec un petit Christophe. Succès fou. Et c'est vrai qu'il a eu un succès fou. Très bon dimanche à vous.

0: Notre slow qui lui a donné un succès fou et pas qu'avec les filles. Christophe, bien sûr, 11h53. Restez bien là, nous allons parler de vous maintenant.
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0: Et oui, parce que fier de vivre ici, c'est aussi aller à votre rencontre et à la rencontre des associations, parce qu'elles ne sont jamais assez mises en avant et parce qu'on oublie tout le temps tout ce qu'elles nous apportent au quotidien. Il y a eu les merci aux bénévoles de ces associations, plus exactement les merci aux bénévoles qui permettent chaque année de donner un coup de projecteur à nos associations ligériennes. On revient et on est revenu tout au long de cette semaine sur ces associations qui ont participé à l'édition 2026. Coup de projecteur aujourd'hui sur l'association Aska Charlieu. On va parler cinéma.
3: On est avec Denis. On va parler cinéma aujourd'hui avec une association. Alors, on est tout au du département 42. On est sur le secteur de Charlieu, hein, c'est ça ?
4: C'est ça.
3: Voilà, avec Denis. Bonjour, Denis.
4: Bonjour. Je représente l'association ASCASH. C'est une association qui représente la section cinéma du lycée Jérémy Delarue. On est un lycée public et il y a une section artistique, une section cinéma. Et on a souhaité créer une asso pour créer un événement d'anniversaire.
3: Qu'est-ce que les jeunes apprennent ?
4: Alors, ils apprennent à la fois à développer leur regard, c'est-à-dire par l'analyse, et d'une part, et d'autre part, à fabriquer des petites réalisations, des courts-métrages. Ils vont ensuite s'organiser pour le tournage, en occupant différents postes, pour la captation image derrière la caméra, les prises de son également. Puis ensuite, il y a un travail de montage, et tout ça se fait, du coup, forcément, en groupe, puisque le cinéma ne se fait qu'en groupe.
3: Ça va peut-être créer des vocations. Ça.
4: Ah ben c'est justement ça, effectivement, ça fait 30 ans que la section existe et du coup, ben, il y a eu beaucoup, beaucoup de vocations. C'est même un des objectifs de créer, de souffler sur la lumière dans les yeux des élèves pour qu'ils aient envie de poursuivre. Et beaucoup ont poursuivi et travaillent dans les domaines du cinéma, de l'audiovisuel, des arts vivants, de la culture, d'autres métiers de l'image et du son, des métiers plus techniques. Et du coup... pour cette fête, nous souhaitons réunir tous ces gens pour créer notamment du réseau, un fichier de contact.
3: Ce projet, en quoi il consiste exactement ?
4: Alors, du 3 au 5 juillet 2026, à Charlieu, essentiellement place Saint-Philibert, la place centrale, nous allons créer une série d'animations qui seront destinées à tous les gens intéressés. Nous allons notamment mettre en place un plateau de tournage extérieur avec grue, travelling, monté par un ancien élève. Nous allons créer un plateau également des métiers du direct, un peu comme fait TL7, avec un ancien élève de la section également, de quoi faire 2-3 heures d'interview. Il y aura également une expo de photos à la médiathèque réalisée par des élèves de l'option cinéma audiovisuel, encadrée par Margot, une photographe, ancienne élève de la section, photographe professionnelle. Il y aura également une exposition de peinture et puis un forum des métiers où on va essayer de réunir le maximum de gens concernés, enfin qui travaillent dans ces métiers-là, du cinéma, de l'audiovisuel, des arts, de la culture.
3: Merci Denis.
4: Merci, à bientôt et on vous retrouve à Charlieu.
0: Et merci à vous Frédéric Nicolas, on vous retrouve dès demain. Bravo et grand merci à tous les bénévoles en cette année 2026.
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0: Charlotte Cardin, pour terminer cette émission et cette matinée tous ensemble. Manon l'a réalisé. Charlotte vous a accueilli tout ce matin au Standard. Et il y a encore Mathilde Montagnon à mes côtés pour les infos.
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0: Si vous venez de passer à table, je vous souhaite un excellent appétit. Il est midi. Les informations avec vous, Mathilde Montagnon, bonjour.
2: Bonjour Lucille, bonjour à tous.
0: Paul Sexas prendra bien le départ de la dernière étape du Tour Auvergne-Rhône-Alpes cet après-midi.
2: Faire part, on n'abandonne pas, a-t-il dit à ses supporters ce matin. Hier, le jeune prodige cycliste français est tombé dans une descente à 70 km/h, mais malgré sa chute, il a réussi à limiter les écarts. Il est sixième au classement général à 1 minute 54 du maillot jaune, l'Australien Luke Tockwell, un modèle de courage, mais lui, il rend surtout hommage à ses coéquipiers.
3: J'ai fait n'importe quoi dans cette descente. J'ai mal joué un virage, je voulais faire un extérieur, je pensais que le mec n'arrivait pas assez vite. Et en fait, je suis arrivé beaucoup trop vite dans le virage, j'ai réussi à rétablir la situation, mais je me suis retrouvé, il y a un fossé avec du gravier. Je m'en veux énormément, forcément, et je suis pas fier de moi. Non, je suis pas fier de moi, je suis fier de l'équipe. Ils ont fait un énorme travail. Ils auraient pu me laisser dans le pampa, je leur en ai pas voulu, parce que j'ai fait une connerie. Je pars au repart à 4 minutes. C'était quasiment mort à ce moment-là. Je me suis dit, bah là, la course est terminée, je peux rentrer chez moi et repartir travailler.
2: Et donc, il ne rentre pas chez lui, hein, mais prend bien le départ à 13h30 à Beaufort, direction le plateau de Solaison, avec 4 cols au programme de cette étape.
0: Les épreuves du baccalauréat démarrent la semaine prochaine, alors que la chaleur revient en France.
2: Et que les lycées ne sont pas toujours bien isolés, on ne peut plus se permettre d'avoir des épreuves entre 14h et 18h durant les mois de mai et de juin, selon le ministre de l'Éducation nationale, Édouard Geffray. Une nouvelle vague de chaleur arrive donc par le sud-ouest. On va dépasser certainement d'ici la fin de semaine prochaine les 40 degrés en Nouvelle-Aquitaine, les 37 à 39 en région parisienne. On fait le point sur la météo dans la Loire et la Haute-Loire à la fin de ce journal. Les habitants de Feur appelés à limiter l'usage de l'eau, interdiction d'arroser le jardin, de laver les voitures ou de remplir des piscines. L'objectif, c'est d'éviter un problème d'approvisionnement. La production d'eau potable est ralentie actuellement à Feur suite à une suspicion de dysfonctionnement de la station de potabilisation.
0: Des dizaines de marins dans le centre-ville de Saint-Étienne.
2: Ils célébraient hier les 400 ans de la Marine nationale. En octobre 1626, le cardinal de Richelieu créait une marine d'État unifiée et permanente. Alors hier, des marins en uniforme ont défilé dans les rues de Saint-Étienne avec leur bachi, leur béret à pompons rouges. Et au milieu, une petite dizaine d'adolescents du lycée Charles et Adrien Dupuis au Puy-en-Velay. Un lycée qui dispose d'une classe défense, Émeline Rochdi.
4: Des adolescents qui contrastaient un peu avec leur sweat à capuche aux couleurs de leur lycée, le proviseur David Gay.
5: Alors on était en jean basket, j'allais dire on le revendique parce qu'on n'est pas des militaires, mais on avait quand même la tenue avec le logo de la classe de défense.
4: Des livres surmontés de l'écusson du Tourville, le sous-marin d'attaque auquel cette classe est rattachée.
6: Ça nous a bien plu quand on est descendu à Toulon sur la base.
4: Arnaud est en première bac pro.
6: On n'a pas pu le visiter à cause d'une fuite de gaz, mais j'ai vu le plateau technique d'électricité. Ça m'a bien plu parce que plus tard je fais électricien et peut-être que je voulais voir l'électricité dans la marine, donc technicien de maintenance ou des choses comme ça.
4: Ils rencontrent aussi des militaires et visitent des entreprises qui fournissent l'armée. Ça ouvre des pistes et donne des points. Sophie Pirer enseigne au lycée Dupuis.
7: Certains, clairement, nous ont dit qu'ils l'avaient fait en grande partie pour aussi valoriser leur dossier Parcoursup. Ils savent que ça peut leur apporter un plus. Ça a marché pour certains. J'ai d'anciens élèves qui ont travaillé en stage d'abord chez Safran et puis d'autres, peut-être, travailleront un jour chez Dassault.
4: Plus de 60 élèves sont déjà passés par cette classe défense en 3 ans, dont un qui est devenu marin.
2: Plusieurs milliers de personnes ont défilé hier partout en France pour défendre les free parties menacées, selon elles, par le projet de loi Riposte. Un texte qui veut durcir la législation avec des sanctions. Jusqu'à 2 ans de prison et 30 000 euros d'amende pour les organisateurs. 300 personnes environ ont défilé dans le centre-ville de Saint-Étienne hier. Un peu moins de 14 000 dans toute la France, selon la police. Et puis, c'est la journée mondiale des donneurs de sang. Pour l'occasion, l'hôtel de ville de Saint-Étienne et le chevalement du Puy-Couriot seront illuminé en rouge. Actuellement, les dons sont en baisse à cause des week-ends prolongés en mai et à cause de la canicule. Et ça ne va pas s'améliorer, Lucille.
0: Non, malheureusement, et cette canicule, nous n'y couperons pas dans la Loire et la Haute-Loire. Profitez-en encore aujourd'hui, puisque cela reste respirable, avec même un petit vent de nord-nord-est qui devrait nous aider un petit peu dans la journée. On va atteindre 28 degrés déjà, mais 28 degrés au Puy-en-Velay et à Monistrol, 30 à Saint-Étienne cet après-midi, à Saint-Galmier, 31 à Feur, à Rouen et jusque Charlieu, là-haut. Mais dès demain et toute la semaine prochaine, ça va grimper. Nous allons largement dépasser les 30 degrés. 32 au Puy, mercredi, 35 à Saint-Étienne. Soyez prudents.
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9: Bonjour, bon dimanche, sous vos applaudissements, c'est Willy vient déjeuner chez vous, numéro 1062.
10: Oh là là,
9: ça filoche. Bonjour la tribu.
10: Bonjour.
9: Alors, qui est là aujourd'hui? Nicolas Malabeuf, notre enfant de la télé. Bonjour mon bon Nicolas.
11: Bonjour Willy, bonjour tout le monde.
9: Et Fabien Imo, notre geek. Bonjour mon Fabinou.
10: Bonjour Willy, bonjour à tous.
9: Et bienvenue à tous. Merci d'avoir choisi votre émission utile sur votre radio utile. Voici vos 55 minutes nécessaires où on va comprendre l'actu avec nos amis, nos invités et s'amuser de la vie avec nos chroniques. Alors vite, notez nos deux dossiers du jour dans un instant. Happy birthday to you, Mr. President. Poupoupidou, pas mal, non?
10: Ah,
9: hey, non, j'ai pas à côté Marilyn.
10: Ah oui,
9: bon.
10: Il manque la robe.
9: Donald Trump fête aujourd'hui ses 80 ans, et pas toutes ses vraies dents. Alors on entend tout à son sujet. C'est un fou, c'est un génie, il est dangereux, il est redoutable. Et bah, qui est-il vraiment? Des éléments de réponse dans une petite minute. Et à 12h30, le succès du parfum. Alors avec l'inflation et les budgets des ménages qui se resserrent, le marché de la beauté souffre, mais pas le secteur du parfum. On en achète de plus en plus chaque année, tenez-vous bien, entre 3000 et 4000 lancements de parfums. Wow, t'imagines le délire. Alors pourquoi achetons-nous tous autant de parfums? Est-ce que c'est parce que les Français sont comme Alain? Ils sont forts. Alain sont forts.
10: Oh,
9: pas mal, non?
10: Il a bossé.
9: Jeu de mots, je vais faire toute une tournée comme ça, mes amis. Non, c'est aussi pour vous dire, mes amis, qu'on fait l'émission bien évidemment ensemble, d'abord sur le groupe Facebook.
10: Vous avez la parole sur Facebook pour nous retrouver. Vous tapez Youpi la vie avec Willy Revelli. Nous avons eu beaucoup de messages encore cette semaine. Corinne d'Aigues-Mortes-les-Graves, c'est dans le 33,
9: oui,
10: a posté une photo cette semaine, une photo du ciel prise de chez elle où on pouvait voir Vénus et Jupiter.
9: Ah,
10: et comme je n'y connais rien, je fais confiance à notre coco. Merci. D'accord. Pour la photo. Elle poste une photo tous les matins sur le groupe Facebook Youpi la vie avec Willy Revelli. Donc continuez à réagir, c'est gratuit.
9: Voilà, merci beaucoup. Et 0810 055 050, voilà, il fallait quand même que je vous le dise ça aussi. Appelez-nous car cette émission est à vous. On fait cette émission tous ensemble, mes amis. Et vous repartez aujourd'hui lorsque vous passez à l'antenne.
10: Eh bien, elle sent bon, elle se parfume tous les matins.
9: Ah.
10: C'est notre carte carburant qui vaut 100 euros. Et voilà, le tirage au sort rapproche à grands pas. C'est en fin d'émission.
9: Merci beaucoup, Nathalie. Allez,
10: allez, allez,
9: allez, allez, allez, allez, allez, allez,
8: allez. 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
9: Alors ouvrons notre premier dossier. Donald Trump fête aujourd'hui ses 80 piges. Bonjour Sébastien Bussois.
12: Bonjour à vous, c'est Bussois.
9: Oui, bonjour Sébastien. Merci, bienvenue ici.
12: Bonjour.
9: Vous êtes docteur en sciences politiques et auteur de Donald Trump, retour vers le futur, aux éditions Mareuil. Alors, mon cher Sébastien, c'est vrai que vu de loin, moi je le dis franchement, Trump me fascine. Alors, je dis pas que je suis fan, hein, mais moi, ce personnage me fascine.
12: Bien.
9: Non, mais c'est vrai. Je trouve qu'il laisse pas.
12: Oui, je suis d'accord.
9: Voilà, il laisse pas indifférent. Il y en a qui vont le trouver abject, d'autres qui vont dire bah oui, mais il a quand même du succès dans les affaires. Parfois, on va le trouver complètement barge. Alors, vous qui avez étudié son cas, mon cher Sébastien, qu'est-ce que vous pouvez nous dire? Est-ce qu'il est quoi? Il est un petit peu tout ça à la fois?
12: Oui, il y a un peu tout ça à la fois. Effectivement, j'ai pas fait une psychanalyse approfondie, mais en tout cas, ce qu'on peut véritablement constater par rapport au mandat de Joe Biden, c'est qu'il ne nous laisse pas indifférents et qu'il occupe l'espace. Preuve en est, on en parle à peu près tous les jours.
9: Tous les jours,
12: c'est beaucoup moins le cas de Joe Biden.
9: Ah bah ouais.
12: On parle de ses affaires, on parle de sa personnalité, on parle de ses nouveaux projets, on parle de la géopolitique,
9: voilà,
12: on parle de l'économie, on parle véritablement.
9: Tout le temps. Tous les jours.
12: On ne parle pas forcément de ses dents, mais on parle de sa style. On parle de la salle de bal de la Maison Blanche. C'est ça que je trouve absolument extraordinaire avec le personnage. C'est qu'à la fois, c'est cet éternel truc de l'attraction et de la répulsion.
9: Voilà.
12: En fait, il peut être horriblement énervant. Il peut être peut-être insupportable. Mais moi, je dirais qu'en tant que géopolitologue ou analyste, qui au départ n'a pas une fascination extraordinaire pour la culture américaine, je trouve qu'il est effectivement tout à fait intéressant et particulier,
9: voilà,
12: à l'image des Américains. Mais que ce qui est clair aujourd'hui, c'est qu'il renvoie quelque chose de fondamental qui était peut-être un petit peu sur le déclin avec Biden, c'est que les États-Unis sont plus qu'incontournables, que même si la géopolitique a tourné, Donald Trump reste véritablement à la manœuvre. En leader de la première puissance mondiale, et il montre à quel point, même s'il n'est pas parfait sur tous ses mains, qu'on puisse dire il maîtrise ou il tente de maîtriser les choses.
9: Donc, le fait que tous les jours, on entende parler de lui, soit par ses phrases, ce qu'il peut raconter, etc., c'est une tactique, il le fait exprès, j'allais dire.
12: Oui, il est véritablement dans la volonté de noyer par le flot d'informations. D'ailleurs, les journalistes de la Maison-Blanche, comme les autres, le disent en général. On a du mal, effectivement, à tout suivre. Alors, il y a des informations. Un jour, il est optimiste sur l'accord de paix avec l'Iran. Le lendemain, il va frapper. Alors, ça peut donner l'image de quelqu'un d'instable, de bipolaire, voire plus. Mais je crois que fondamentalement, il y a une volonté de noyer le poisson, parce qu'en même temps, sur le plan politique et géopolitique, on a des gens en face de nous qui ont beaucoup de zones d'obscurité, beaucoup de zones d'opacité en termes d'information, et que lui essaye peut-être un peu de parler le même langage. En Israël, les gens disent, bon, à un moment, on rigole plus, on va parler arabe. Je crois qu'il y a la volonté aujourd'hui de tenir un discours de la part de Trump, qui est un discours fort, puissant, et d'essayer surtout de faire croire que l'Occident peut encore longtemps dominer le monde. Ouais. Je ne suis pas très optimiste à ce sujet, mais je dirais en tout cas, de manière peut-être provocante, qu'il aura peut-être été, comme je dis, le dernier des Mohicans à essayer de se battre pour que les Occidentaux continuent à garder la main sur le monde. Ça reste extrêmement compliqué. Si ça échoue, ça ne sera pas la faute de Donald Trump, mais il aura en tout cas essayé de tout faire pour occuper l'espace et médiatique, et politique, et géostratégique. Et je crois qu'en ça, il montre quand même que les États-Unis ont encore quelque chose dans le ventre.
9: C'est ça. Et eux, alors là-bas, les Américains, là, ils en pensent quoi de leur président? Parce que là, il y a les élections mi-mandat, il paraît que ça s'annonce pas bien. Mais eux, voilà, comment est-ce qu'ils le ressentent là?
12: Écoutez, sur les élections de mi-mandat, le schéma classique et les lois de l'histoire montrent qu'un président, perd tout le temps les élections de mi-mandat. Ouais. Donc je vois de toute façon tout de suite arriver des gens qui vont taper sur Trump en disant que c'est sa faute, qu'il a perdu les élections de mi-mandat. Maintenant, sur le corps même de l'électorat MAGA, même si tous étaient globalement contre une réintervention des États-Unis dans ces fameuses guerres sans fin, c'est vrai que c'est ce que Trump a vendu. Trump a dit les États-Unis n'interviendront plus.
9: Exactement.
12: Il l'a fait parce qu'il a cru à une blitzkrieg, une guerre éclair, ça n'a pas marché. L'électorat MAGA reste quand même derrière, même s'il conteste le fait que la guerre pourrait effectivement s'enliser, et surtout les conséquences économiques. Il sera jugé sur l'économie.
9: Dans leur quotidien.
12: Il sera jugé plus sur l'économie que sur la politique.
9: Vous pouvez nous dire c'est quoi les électeurs MAGA, pour qu'on comprenne bien les MAGA quand vous dites MAGA?
12: Les électeurs MAGA, c'est le fameux fonds de commerce des électeurs de ce fameux teaser que Trump a inventé dans l'électorat le plus conservateur des États-Unis. C'est le Make America Great Again. C'est-à-dire cette volonté, peut-être que les Européens et l'Union devraient en prendre quelques
9: leçons,
12: c'est qu'ils considèrent qu'il est élu par les Américains et qu'il doit défendre les intérêts des Américains. C'est pour ça qu'il a coupé dans tous les trucs de coopération, etc. Parce qu'il considère que pour l'intérêt des Américains et pour les finances des Américains, on ne peut pas continuer à financer la misère du monde, la coopération internationale et toutes ces choses-là. Ça, c'est effectivement son point de vue. Et donc, cet électorat-là est un peu un électorat un peu provincial, rural, c'est le moins qu'on puisse dire. L'Iran, la Chine, tout ça, c'est très très loin.
9: C'est pas dans leur
12: quotidien. C'est un électorat très conservateur, très de droite, très rural et très américain.
9: Merci infiniment, mon cher Sébastien Boussois. Donc aujourd'hui, Donald Trump fête ses 80 ans. C'est quand, vous, votre anniversaire, Sébastien, que je vous rappelle ce jour-là?
12: Oh, malheureusement, c'est, j'ai encore un peu le temps, c'est le 28 janvier. Mais
9: 28, je vous rappelle le 28 janvier.
12: Il y a très peu de temps.
9: Bon anniversaire en retard. Merci beaucoup. Docteur en sciences politiques et auteur de Donald Trump, Retour vers le futur aux éditions Mareuil. Merci infiniment. Thank you very much. Si vous voulez réagir là-dessus, 0810 055 056. On parle de quoi avec toi dans un instant, mon bon
10: Fabinou. Moi, c'est Fabien.
9: Oui, c'est Fabien.
10: L'actu web de la semaine, je vais revenir sur le buzz d'un certain Cédric.

0: attaques, bien évidemment. Bah oui.
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0: là,
1: toute sa tribu.
0: On a reconnu, c'est ça.
2: Oui, ah bah non, pas la même voix. Pas la même voix.
0: Fabien et moi, alors notre geek, ça va mon Fabinho?
2: Très bien.
0: Eh bah, tant mieux. Et bien voilà, on peut passer à la suite.
3: Il est l'heure de la mise à jour, toute l'actu web de la semaine. On démarre avec le buzz du Crédit Agricole. Tout le monde en a parlé cette semaine. En fait, mardi, les clients du Crédit Agricole ont reçu une notification, vous savez, sur leur smartphone. Oui. Sur la notif, c'était marqué « Test Cédric ». Du coup, les clients de la banque ont cliqué sur cette notif et là, tout a bugué. Le Crédit Agricole donc s'est exprimé. C'était une fausse manip. Normalement, test Cédric devait être un test en interne. Et le gars, sans doute un stagiaire, a appuyé sur le mauvais bouton et il a envoyé la notification à toute la France. Ce bug. Ah, il est bon. Ce bug a bien évidemment fait réagir les internautes. Beaucoup l'ont comparé, vous savez, à François Pignon dans le film Le Dîner de cons.
4: À la boulette. Ça dépasse tout ce que j'ai pu imaginer. Ah oui, j'ai fait la boulette.
3: Alors du coup, après cette boulette, la banque s'est rebaptisée Cédric Agricole sur les réseaux sociaux. Voilà, ils ont surfé dessus. Le buzz a tellement pris de l'ampleur que d'autres marques et d'autres banques ont surfé aussi sur cette tendance. Par exemple, la BNP a envoyé comme notif à ses clients. Alors le test a fonctionné, Cédric. Chez nous, tout était OK. Voilà, tout le monde surfe dessus. Voilà comment cette boulette s'est transformée en coup de com' génial. Donc bravo Cédric.
0: Bravo Cédric.
3: Toujours dans l'actu web de la semaine, un cheval a semé la panique sur l'autoroute A62, près de Saint-Jory, c'est en Haute-Garonne. Le cheval était à contresens en fait et plusieurs automobilistes ont filmé et ont posté la séquence sur les réseaux sociaux.
5: Il y a un cheval sur la route, sur l'autoroute. Il y a un cheval.
0: Oh là là là là là.
5: Attention, ne pas le percuter.
3: Alors, bonne nouvelle, le cheval a pu être intercepté par les gendarmes et les patrouilleurs. Voilà, il n'y a pas eu d'accident. Heureusement, c'est pour ça que je vous en parle. Et surtout, l'animal va bien. Et bonne nouvelle, pendant cette intervention, personne n'est monté sur ces grands chevaux.
0: Grands chevaux. C'était bon du cheval. On ne mange plus de cheval.
3: Non, c'est vrai, ça ne se fait plus. La boucherie chevaline.
0: Ben si, moi, ma mère, parfois, me faisait du steak de cheval. Ben, c'était très bon quand j'étais petit. Il paraît que c'était bon. Il y a plein de fer, il paraît.
3: Ah oui, le fer, c'est bon pour la santé.
0: La boucherie chevaline.
2: Les véganes vont être contents, là.
3: Allez, on termine l'actu web de la semaine avec une invention. Alors là, je vous présente Romain et sa fille Adèle, 10 ans. Ils habitent à Corbelin, c'est en Isère, et ils ont inventé un instrument de musique, le tongophone. Le tongophone est constitué uniquement de tuyaux en PVC. Donc ils ont aligné plusieurs tubes de canalisation et quand ils tapent à l'extrémité d'un tuyau, une note de musique sort du tube en PVC. Petite précision technique, il faut taper sur le tuyau avec une tongue, d'où le nom tongophone, et ça donne ça.
0: Alors on n'a pas reconnu l'air, mais c'est connu.
3: C'est connu.
2: Tremble David Guetta.
3: Non mais c'est pas mal. Alors, on va pas faire le Stade de France demain. Mais c'est pas mal.
0: Sur des bambous, non? De toute la ville, on
3: c'est
0: dirait.
3: Son retour, c'est son grand retour. Ouais. Voilà, on exclut mondial le bruit du tongophone. Avec l'été qui approche, c'est l'instrument de saison. Suffit d'avoir des tongs et de jouer comme un pied.
0: Merci. Merci infiniment, mon bon Fabinho. Oui, Nicolas, tu veux dire quelque chose?
2: Pas du tout.
3: Ne lui donnez pas la parole.
2: J'admire le talent.
0: Tu ne peux pas dire grand chose, Nicolas, mais c'est pas très grave. Dis-moi, alors, Fabinho, là, t'as mis ton petit, petit polo.
3: Oui, un pull.
0: Avec un zip. Il est trop, le zip. Pour dire un curé.
3: Oui. Ah bon, c'est pas la mode ce que j'avais vu des top modèles remonter le zip en haut.
0: Top modèle, lui.
2: Lui, c'est flop modèle.
3: Bon, je descends un petit peu le zip.
0: Modèle chez Petit Navire, ton Petit Navire. Pas plus. Non, mais lui, les modèles.
3: Non, mais
0: tu les entends, là.
4: Joli chez vous.
0: Non, mais franchement.
2: J'essaie de faire jeune, mais ça marche pas.
0: Franchement. Étienne, tu es là, Étienne?
6: Oui, ça va, mon Étienne.
2: Salut.
0: Voilà, Étienne, il a l'air beau. Lui, il peut être modèle, Étienne. Tu mesures combien, Étienne? Faut voir.
6: Alors, je mesure 1m87.
0: Ah ouais. C'est un beau morceau, Étienne. Tu nous appelles d'où, mon Étienne?
6: Alors, je vous appelle de Rennes, en Bretagne.
0: Rennes, en Bretagne. Très bien. Alors, pas que tu reviens des États-Unis, c'est ça?
6: Ouais, je reviens, ça fait 2 jours, c'était incroyable.
0: Très bien. Comment ça s'est passé? T'as ramené des petites choses?
6: Oui, exactement. Alors, pour ceux qui ne savent pas, moi, je pars chiner de la déco américaine.
0: D'accord.
6: Et je ramène, pour mes followers, si vous voulez, j'ai un compte Facebook. Je ne sais pas si je peux le dire.
0: Vas-y.
6: Alors, mon compte Facebook, c'est Trésor d'Amérique. Trésor avec un S, c'est plus d'Amérique.
0: D'accord. Trésor d'Amérique.
6: Et je partage, mes voyages, mon chinage. Je fais, en fait, des lives où les gens peuvent acheter en direct dans les Antilles, dans le marché Opus.
0: Trop bien.
6: Comme ça, en fait, ils ont vraiment l'Amérique avec eux. Ils peuvent choisir ce qu'ils veulent.
0: Parce que donc, Étienne, tu tu vas aux États-Unis, parce que t'es fan des États-Unis, on va dire, tu ramènes des objets de là-bas que tu vends. Donc c'est des vrais objets, hein, que tu as acheté là-bas.
6: Des vrais objets, voilà, qui ont toute une histoire, voilà.
0: Là, par exemple, le truc que t'as ramené, là, le truc que vraiment qui est trop canon que t'as ramené. À part une MST, bien évidemment. Je connais Étienne.
6: Oh là là. Non, vraiment, le truc le plus dingue que j'ai ramené, on va dire que c'est une plaque marquée FBI et qui appartenait vraiment.
0: Ouais.
7: Ah ouais. Ah ouais.
0: Wow. Combien tu me l'as fait à combien la plaque, Étienne?
6: Ah, ça, on reverra ailleurs.
0: Bon, et bah ok. Donc ça s'appelle Trésor d'Amérique sur la page Facebook. Voilà.
6: Et bah écoute, super. Super sympa.
0: Et bravo, Étienne. Et ben, vive Étienne.
7: Vive l'Amérique.
0: Merci, Étienne. On t'embrasse fort. Merci d'être passé nous voir. Tu repars évidemment avec ta sélection.
2: Pour la carte carburant et ne la revends pas.
0: Hein. Ah non, tu la revends pas. Non. Allez, dans un instant, on vous présente un invité pas banal parce qu'on aime vous présenter des invités pas banaux. Mais d'abord, tiens, on va écouter Miley Cyrus qui démarre.

0: Gemma, il a sa ruse, bien évidemment.
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0: C'est pas bête, c'est pas bête. On t'embrasse, Maïle. Allez, comme promis, place à la personne pas banale du dimanche. Bonjour, David Soumet.
4: Oui, bonjour.
0: Bienvenue ici, mon cher David. Vous êtes vice-président du MO5. Alors, c'est quoi le MO5 déjà ? Qu'on comprenne bien.
4: Alors, le MO5, c'est, pour nous, c'est une association pour la préservation du patrimoine numérique et vidéoludique. Et à la base, c'est le plan informatique pour tous que vous avez dû connaître à l'époque, dans les années 80.
0: Oui, merci beaucoup.
2: Non, j'ai pas connu, moi. David. Oui, très bien. Merci. Un petit coup de vieux, là.
0: Merci, David. Au revoir. Et donc, David, avec l'association MO5, vous avez porté un projet unique en France qui est à Arcueil, dans le 9-4. C'est un musée pas banal aussi pour le coup. Alors, c'est quoi ce musée ?
4: C'est le musée du jeu vidéo. Alors, c'est pas la première.
0: Mais pas loin.
4: Mais pas loin. Ok. Voilà. Et donc on propose plus de 100 machines et on a eu à peu près 1200 visiteurs sur les jours d'ouverture.
0: Voilà.
4: En moyenne.
0: Donc ça fonctionne plutôt pas mal.
4: Oui. Voilà. Ça fonctionne très très bien. Les gens sont contents et. Ouais.
0: Parce que donc on y découvre quoi, l'histoire du jeu vidéo, c'est ça?
4: C'est ça. C'est du premier jeu vidéo au monde, qui est Tennis for Two.
0: Ouais.
4: Sur un vieil oscilloscope à tube, que vous avez dû également connaître.
0: Ça suffit maintenant, David. Hein. Il énerve, lui-là. Hein. Et il est sorti en 1958, le premier jeu. Donc, j'en ai connu.
4: Et on remonte chronologiquement à travers les consoles plus ou moins connues, comme la NES, la Master System ou la GX 4000, et on s'arrête à la PlayStation 4.
0: Voilà. Et ce qui est génial dans le musée, c'est qu'on joue.
2: On joue à tout. Avec la console de l'époque.
4: C'est vrai que j'ai pas bien précisé, mais.
0: Non, vous ne précisez rien. À part vous foutre de moi, vous ne précisez rien, David.
4: Bon, gentiment, j'espère que vous le prenez pas mal.
0: Tout va bien, David, tout va bien. Donc, non, mais c'est vrai que c'est rare dans les musées de pouvoir toucher à tout. Là, le but, c'est de toucher à tout et de jouer.
4: Exactement. C'est mettre à disposition du public toutes les machines dans les conditions les plus proches de l'époque.
0: Ouais, c'est trop bien, trop bien. Et mon cher David, on est bon en France dans le jeu vidéo. Comment est-ce que vous l'expliquez, ça ?
4: Alors, on a une place centrale au niveau mondial. On a importé des jeux des États-Unis, du Japon. Et effectivement, on a aggloméré tout ça. Mmh. En France, c'est vrai que principalement Paris, à l'époque, surtout dans les années 80-90, on centralisait pas mal de toutes ces technologies. Et on a effectivement un savoir-faire là-dessus qui est assez conséquent.
0: On a de grands créateurs de jeux. Et là, dans le musée, là, toutes ces pièces, là, elles viennent d'où ?
4: Alors, c'est principalement nos collections. On a aussi un partenariat avec d'autres associations, notamment pour les bandes d'arcade.
0: Donc, content. Pour l'instant, ça marche très bien, quoi. Il y a plein de monde qui vient vous voir.
2: Et toutes les générations.
5: Ça rassemble.
4: Toutes les générations, ça, il n'y a aucun souci. C'est tout le monde s'y retrouve, des plus jeunes aux plus vieux.
0: Ouais.
4: Et pour l'instant, on est un peu en travaux. Donc, on va réouvrir dernier trimestre de cette année. Mmh. Donc oui, ça a très très bien fonctionné, on a hâte de réouvrir.
0: Voilà, donc c'est Arcueil, il est où exactement le musée, comme ça on reviendra vous voir une fois qu'il sera tout ouvert là ?
4: Alors c'est à côté du RER La Place, c'est vraiment littéralement à 3 minutes à pied.
0: Ouais.
4: Et donc vous nous trouvez, on est très bien référencé sur Google.
0: Voilà,
4: dans le musée du jeu vidéo. Ouais.
0: Voilà, super. Le musée du jeu vidéo à Arcueil, dans le 9-4. Merci mon cher David. Le vieux que je suis ne vous salue pas.
2: Vous aimez jouer aux jeux vidéo, vous ?
0: Non, je suis très très mauvais.
2: Très mauvais.
0: Ouais, je suis très mauvais. Ouais. Je suis assez mauvais, mais bon. Je suis mauvais que là. Sinon, ailleurs, je suis très bon. Qu'est-ce qu'il y a, toi ?
2: J'allais dire, vous êtes bon en quoi ?
0: Je suis en lance. Très bon en lancement de pub.
2: Ça, c'est vrai.
0: Voilà, je suis bon. Parce que vous aimez être ici, vous aimez la pub. On se retrouve après ça. Et après les infos pratiques près de chez vous avec le SI Express.
2: Tchou.
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1: Une opération sauvetage est en cours. Opération sauvetage des poules avec l'association La Voix des Poules. Oui, oui, vous avez un peu de place dans votre jardin. Eh bien, adoptez une ou plusieurs poules et puis vous aurez des œufs frais tous les matins. Ce sont des poules de réforme de la race Lomane Tradition. Plusieurs rendez-vous sont programmés pour vous le week-end prochain, vendredi, le vendredi 19 de 17 à 19h. Et puis le samedi, entre 8h et 17h, ça se passe à Saint-Martin-la-Sauveté. Le prix d'une poule, c'est pas cher, 5 euros. L'éleveur souhaite leur éviter l'abattoir. Et pour 10 poules adoptées, eh bien, une est offerte. On précise que c'est important, et c'est important que les poules ont toutes seulement 12 mois. Vous pouvez également les réserver sur le site lavoiedespoules.com. Et puis, une braderie du Secours Populaire a lieu à Firminy. Ça s'installe, c'est lundi 15 et mardi 16 juin au 19 rue Verdier pour faire des affaires.
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0: Allez, partons gaiement vers la deuxième demi-heure de votre talk show du dimanche. Alors ici, c'est comme la messe du dimanche, mais non, pas pareil. Sinon, c'est la même chose. Dans un instant, on va parler du business du parfum. On se parfume. Alors, il se porte bien, ce business du parfum. Parce qu'on pue, tout le monde pue dans ce pays.
2: C'est ça,
0: donc
2: c'est
0: on se parfume, c'est juste pour ça. Et votre tribu qui sent bon. Et là, notre enfant de la télé, Nicolas Malabeuf. Toi, tu mets pas de parfum, toi.
2: Alors, en fait, j'ai une technique. Je n'achète pas de parfum, je vole les petits échantillons.
0: Ah.
2: Quel radin. Eh ben oui, ça fait un peu rat, mais bon.
0: Non, pas du tout, ça fait pas du tout rat.
3: Puis à offrir les petits flacons comme ça, c'est vrai que ça fait pas du tout rat.
0: Très sympathique. Bon, et Fabien, toi tu te parfumes.
5: Ah,
0: Fabien,
5: moi je me parfume.
0: Ouais.
5: Ah, bien sûr.
0: C'est quoi ton parfum, que ça les gens sachent que sent Fabien?
5: Paco Rabanne.
0: Paco Rabanne, oui, mais
5: lequel? One Million.
0: One Million.
5: C'est le lingot d'or.
0: C'est One. Bah, je devrais. Bah, moi j'ai One Million, moi.
3: Ah oui, c'est ça la différence entre nous. Moi j'ai le parfum, vous les avez.
0: Moi je les ai sur mon compte en banque. Tu vois la vie. Mon petit coco, moi je ne vous dis rien,
3: oui, c'est ça.
0: Je ne vous dis pas,
2: il est mystérieux.
0: Mais mystérieux.
3: Oui. Mais du Febreze.
0: Bah, rigole pas, j'en mets beaucoup sur mes tissus du Febreze. Non, ça sent très bon.
2: Vous, c'est pas Coradin, vous.
3: Il ne va pas finir l'année.
0: Tu sais que c'est la fin de la saison bientôt.
2: Oui, en plus, je prends des risques.
0: Pour l'instant, à la seconde, on se parle.
3: Rien n'est fait.
0: Rien n'est fait. Enfin, pour vous deux.
3: Oui, c'est ça. Oui.
0: N'énervez pas trop.
2: On s'en doute.
0: Sur le groupe Facebook, comment ça se passe?
3: Le groupe Facebook, pour nous retrouver, vous tapez Youpi la vie avec Willy Rovelli et vous partagez ce que vous voulez. Il y a Sylvain qui a partagé une réflexion. Je le lis. Dans les salons de coiffure, il y a toujours des cheveux par terre. Dans les garages, il y a toujours de l'huile par terre. Ouais. Les banques, c'est quoi votre problème?
0: C'est vrai qu'il n'y a jamais.
3: Eh bien, merci Sylvain pour cette réflexion. C'était la réflexion du dimanche.
0: Beaucoup.
3: Continuez à réagir, c'est gratuit sur Facebook. Pour nous retrouver, vous tapez Youpi la vie avec Willy Rovelli.
0: Réagissez aussi au 0810 055 056. Appelez-nous, c'est la libre antenne du week-end. 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
0: Oh là là, on dirait un camelot. Mais d'abord, si vous n'avez pas suivi l'actu, pas de panique, l'actu vous suit. Il est temps pour moi de mettre
7: les points sur les i. Willy Rovelli.
6: Ah, mets les points sur les i.
0: Et on commence avec un point Patrick Bruel. Ma bite, d'après les avocats du chanteur, Patrick Bruel a été satisfait de ses 48 heures de garde à vue. Bon. Oui, il a enfin pu s'expliquer sur les faits qui lui sont reprochés. Ses 10 albums. La police a épluché sa filmographie, a trouvé des pépites, hein, comme le film L'Oignon Sacré. L'Oignon Sacré, pardon. Oh, bah oui. Du coup, on attend son nouvel album à Patrick Bruel. Hein. Alors, regarde à vue. À la sortie de cette garde à vue, Patrick Bruel a été entre autres interdit de fréquenter les salons de massage. Et pour éviter vraiment tout risque, même d'écouter Jeanne Masse. C'est dire le mec. D'ailleurs, c'est aujourd'hui que se termine la semaine nationale du massage. Véridique. Eh ouais, tout un symbole. La consommation de vin mondial chute et atteint son plus bas niveau depuis 60 ans en France. Voilà ce qui arrive quand Renault décide d'arrêter de boire. Jamel Debbouze fait de la pub pour Burger King. À eux aussi, ça a dû leur coûter un bras. Pour Jamel Debbouze, la firme Burger King a créé un burger à qui il manque un steak. Au Brésil, un policier et sa femme meurent de chaud dans leur baignoire après avoir consommé de la cocaïne pour fêter les 4 ans de leur fille. Putain, il n'y a rien qui va dans cette info. Rien. Des barquettes de merguez de volaille Maître Coq vendues dans toute la France, rappelées en raison de la détention de salmonelle. Putain, Maître Coq, c'est encore plus un bâtard que Master Poulet. Patrick Bruel aussi, il faudrait rappeler sa merguez. Sous contrôle judiciaire, le psychanalyste Gérard Miller autorisé à partir en vacances en Italie. Faut dire que Gérard Miller a l'âme italienne. Hein. Il parle avec les mains, il tripote avec les mains, il pénètre avec les mains. Les médecins alertent, les cotons-tiges mal utilisés seraient responsables d'otites, de perforations tymphaniques et de paralysie faciale. comme le nouvel album d'Ariel Dombal. Enfin, la question du jour. Ah. Karim Bouamram, le maire de Saint-Ouen, qui avait dit non à l'installation de Master Poulet, se présente à l'élection présidentielle. Est-ce que c'est parce qu'il aime faire de la poulétique?
3: Oh
0: hey, bah vous avez deux heures. Allez, bonne soirée. Alors, heureusement, dans 200 jours, c'est fini 2026.
3: Bravo.
0: Ah bah voilà, voilà mes amis. Hein, donc, Master Poulet. Qui a déjà fréquenté Master Poulet?
2: Eh oui.
0: Ah
2: bah, j'y suis allé.
0: Mais c'est pas cher. Il mange mal, celui-là, mais c'est pas possible. Hein. Bon, allez, mes amis, si vous n'avez pas le moral,
3: bien.
0: On arrête tout. Arrêtons tout. On n'est pas bien, là.
3: On n'est pas bien.
0: Moi, j'ai la solution pour vous. Si vous allez mal, quand je vous dis à vous, vous allez me faire un palabapapala et vous avez, ça ira beaucoup mieux. Tiens, regarde. Là, ça va
3: là,
0: pas
3: ça,
0: bien.
3: Pas bien.
0: Là, ça va pas bien.
3: Tu mou.
0: Tu mou.
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0: à vous.
3: Palabapapala.
0: Et voilà, ça va beaucoup mieux. Purée. Week-end à Rome.
3: Ah, ça c'est pour vous, ça.
0: Ça c'est pour moi, c'est ma passion. Alors, moi c'est plutôt week-end à Napoli.
3: Ah oui, vous adorez.
0: Mais Rome, c'est pas loin déjà, j'adore Napoli.

0: parfum. Vous nous confirmez donc que la branche parfum se porte bien ?
1: Effectivement, on constate sur le plan culturel que le parfum connaît aujourd'hui un engouement extrêmement fort. Hein. Et je crois que c'est parce qu'il a changé de statut ces dernières années.
0: Ah, en fait, c'est quoi ? C'est un produit de luxe qui est accessible, c'est ça le truc ?
1: Oui et non. En fait, il reste bien sûr un produit un objet de luxe, hein, quand même relativement accessible, un produit de beauté. Mais je crois qu'il est devenu aussi un phénomène culturel majeur, presque un phénomène un objet de pop culture. Moi, c'est ce que j'observe au quotidien et au fil de mes activités. Et ce qui est très intéressant aussi, c'est de voir qu'il parle désormais à des publics extrêmement larges, très variés. Il traverse les générations, les milieux sociaux. Non, c'est vraiment un mouvement très fort.
0: Ouais. En gros, tout le monde peut s'acheter des parfums. Parce qu'il y a évidemment les parfums très très chers, mais il y en a moins chers.
2: Et ça dure longtemps.
0: Donc du coup, c'est ça, c'est le côté un peu tout le monde peut avoir son parfum à lui.
1: Oui, je le crois aujourd'hui. Et c'est vrai d'ailleurs, mais on l'observe même dans l'espace public, dans les transports. Les sillages sont beaucoup plus présents, beaucoup plus marqués qu'il y a quelques années. Je pense que beaucoup plus de gens se parfument.
0: Même les jeunes, ouais, voilà, c'est ça.
1: C'est extraordinaire. En fait, la jeunesse mondiale s'est emparée du parfum, s'est prise de passion pour cet univers. C'est tout à fait fascinant.
0: Moi, je me souviens, quand j'avais 15 ans, je mettais du Brut de Fabergé.
2: Ça existe toujours.
1: Un joli parfum, d'ailleurs.
2: J'achetais du Scorpion, moi.
0: J'étais le seul à me parfumer. Tout le monde se foutait un peu de ma gueule. Ça faisait genre un peu le mec et un peu la fifille, quoi, tu vois.
3: Précurseur.
0: Mais oui.
1: C'est exactement ça. Aujourd'hui, on évolue dans un territoire de liberté, en fait, où on peut très facilement s'affranchir des notions de genre, etc. Non, il faut cultiver tout ça. Je crois que c'est très important. Ouais. Et alors, vous parliez de vos parfums signature. Aujourd'hui, on voit également que ce parfum unique, eh bien, c'est quelque chose qui existe toujours, mais qui est de plus en plus remplacé par de véritables garde-robes olfactives. En fait, on collectionne les parfums, on les porte selon ses humeurs, selon ce que l'on a envie de montrer de soi, ce que l'on a envie d'exprimer. En fait.
0: Est-ce qu'il y a des tendances parfums, comme il peut y avoir, je sais pas moi, des tendances musique, absolument. Je sais pas quoi. Absolument. Alors allez-y. Là, par exemple, c'est quoi
1: la
2: tendance de l'été.
1: Tout à fait. Alors déjà, on observe des parfums de plus en plus puissants, avec des extraits, des élixirs qui nous parlent de préciosité, des versions intenses, avec ces notes très diffusives, très rémanentes, pour avoir vraiment un sillage assez expansif. Et ça dit quelque chose de notre époque. Alors après, en termes vraiment purement olfactif, on voit une dominante de notes crémeuses, lactées, vanille, musquée.
0: Ah oui,
1: avec des textures.
0: Parfum senteur yop.
1: Sans aller jusque-là, mais c'est vrai que des notes, lactées, de riz, d'amande. Tout à fait. Des fruits très colorés également. Et puis, vous savez, vous l'avez certainement observé, senti du moins, des notes boisées, assez nerveuses, puissantes, qui ont beaucoup de profondeur.
0: C'est
1: une question de goût. Tout à fait. Et on a également des parfums qu'on appelle les parfums de peau, en fait, des notes musquées très propres, presque cosmétiques, vous savez, qui peuvent évoquer presque la peau fraîchement lavée au sortir de la
0: bien,
1: douche
0: ça.
1: Ou du bain.
0: Ça c'est pas mal. Il y a Nicolas Malabeuf sans le kebab quand il sort généralement chez lui.
2: Master
0: poulet. Il n'y a pas un truc, pas un parfum senteur poulet, c'est pas très tendance.
1: Non, pas encore, non.
0: C'est pas tendance.
1: Tiens, pour le moment.
0: Restez avec nous, mon cher Yoann, une petite seconde. Tiens, je vous présente Claire qui est avec nous. Ça va, Claire?
4: Oui, bonjour.
0: Ça va, ma Claire?
4: Merci.
0: Ça va très bien, ma Claire. Tu nous appelles d'où?
4: De Tours.
0: Tours, très bien. Toi, tu te parfumes, Claire, ou tu sens très mauvais?
4: Ah oui. Non, je préfère sentir bon.
0: C'est quoi les trucs là?
2: Ton parfum.
0: C'est quoi tes parfums préférés?
4: J'en ai plusieurs que j'aime bien. Ce que j'adore, c'est Mitsuko, qui est un très vieux parfum.
0: Ouais.
4: De chez Guerlain. J'ai aussi Chanel numéro 5.
0: Dis donc.
2: Et là, haut de gamme.
0: Très
2: c'est
0: connu,
2: pas
0: celui-là.
2: Oui,
4: l'hiver, j'aime bien aussi, quelquefois, Chalimar.
2: On n'est pas dans Scorpion.
0: Non, mais nos auditeurs ont tous la bouche en cul de poule. On avait remarqué déjà. Franchement.
2: Mais tu as de bons goûts.
4: Mon préféré, c'est Mitsuko, quand même.
2: Mitsuko. Salut,
0: Rita. Et donc, Claire, toi, c'est quoi qu'il arrive, tous les jours, la petite goutte de parfum, quoi qu'il arrive. Même quand t'es à la maison. Moi, pareil. Même quand je suis à la maison,
2: j'ai l'impression d'être
4: nulle. Je ne descendrai pas ma boîte aux lettres si je ne suis pas prête. Donc, je me parfume aussi.
0: Ah, mais j'adore. Yoann, la France est une patrie de parfums. On fabrique des parfums, on crée des parfums.
1: D'ailleurs, absolument. Hein, c'est un épicentre de la

0: Parfumerie, ce n'est pas le seul, hein. On ne va pas se regarder le nombril en permanence. Effectivement, aujourd'hui, il y a plusieurs. Et ce qui est intéressant, c'est de voir que cette parfumerie, elle est désormais mondiale. Hein. Moyen-Orient, la Chine, toujours les États-Unis, etc. Mais oui, Paris, enfin la France, pardon, parce qu'il y a aussi Grasse, constitue encore une forme, un des grands centres, en tout cas majeur. Alors, je rebondis quand même sur ce que disait madame, en citant, parce qu'on peut citer apparemment certaines références, numéro 5, Mitsuko Shalimar. Moi, ça fait partie de mes. De mes parfums préférés, ce sont des classiques intemporels, des merveilles que je continue de porter
1: et de chérir. Des grands tubes, c'est des grands tubes, les grands succès du parfum. Merci infiniment, Johan Servi, d'être passé nous voir. Je ne redis pas tout ce que vous faites dans la vie, car sinon, à 15h30, on est encore là. Mais vous êtes spécialiste, entre autres, de l'histoire de la parfumerie moderne. Merci infiniment, mon cher Johan. Claire, merci beaucoup d'être passé nous voir.
2: Tu vas peut-être repartir avec 100 euros de carburant, même si c'est une broutille pour toi. Tu as beaucoup trop les moyens.
1: Mais tu pourras te parfumer au carburant.
3: Oui, c'est ça. Un peu de gasoil.
1: Merci beaucoup. Ben on vous embrasse fort tout le monde. On parle de quoi avec toi, mon cher Nicolas, dans un petit instant?
2: Eh bien, on va revenir sur la mort de Coluche, 40 ans déjà, dis donc.
1: Là,
4: ça filoche.
1: En attendant, on va écouter Louisa et Soleil Bleu sur votre radio ici. À tout de suite, mes amis que j'aime.

0: C'était Louisa, bien sûr, et le soleil. Là, il y a du soleil.
1: Là, on profite. Trop.
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0: Faire attention aux UV, hein. Vous mettez la crème solaire.
1: Casquette.
0: Même quand tu vas pas bronzer, tu sais, tu mets ta crème solaire 50, indice 50 sur le visage. Oui, très important. Sinon, il y a des ridules.
4: C'est pour ça que vous paraissez jeune.
0: C'est pour ça que je n'ai aucune ridule. Ça va, mon Nicolas? Regardez, il est là. Quand il y en a mal. Alors, lui, il est la police, mais évidemment, il a 20 ans.
5: Eh bien, cette semaine, on va commémorer les 40 ans de la mort de Coluche, qui avait tous les talents.

0: longtemps déjà que Michel Colucci nous a quittés. Au début de l'année 1980, Coluche s'est engagé par Radio Monte Carlo. Alors l'une des consignes données par la direction était de ne parler ni de Dieu ni de la famille princière. Et au bout de quelques jours, Coluche ouvre son émission en disant « Bonjour, nous sommes en direct du Rocher aux Putes ».
1: Bah voilà, ah, voilà.
0: Et alors quelques jours plus tard, quand on lui demande « T'as vu Monte Carlo ?», il répond « Non, j'ai vu Monte Caroline ». Bravo Coluche. Et alors après ces balivernes, Coluche est viré de RMC, évidemment.
2: Ah bah oui, bah ça, oui.
0: Et alors faut bien se rendre compte qu'à l'époque, tout le monde n'était pas fan de lui. Les Français donnaient leur avis.
3: Qu'est-ce que vous pensez de Coluche?
4: Coluche,
3: c'est un homme très mal élevé, c'est tout ce que je peux.
4: Franchement, on peut pas dire que c'est une vedette.
5: Non,
4: c'est pas une vedette.
6: Pas que vous êtes un peu choqué par les gros mots souvent. Non,
4: oui,
6: non,
4: c'est ça. Pas. Oui, moi aussi. Oui, c'est ça.
0: Et oui, il faisait débat à l'époque, et en juin 86, il y a 40 ans, Coluche est à Cannes avec une bande de copains. Il prévoit de rentrer dans leur maison de vacances. L'actrice Mathilde Amet aurait dû être derrière Coluche sur la moto, mais elle préfère rester à Cannes faire du shopping. Et alors sur la route, Coluche percute un putain de camion à l'âge de 41 ans. Il meurt sur le coup. Le chauffeur du camion s'appelait Albert Hardisson. Oui, c'est incroyable. Fou. Rien à voir avec Thierry. Mmh. Il s'explique juste après l'accident.
7: J'étais engagé, je l'ai pas vu. Il m'a débouché. Je l'ai vu quand il a tapé là. Qu'est-ce que vous voulez que je vous dise d'autre? Je ne peux rien vous dire.
8: Il allait vite?
7: Ah oui, très vite.
8: Combien? À quelle vitesse?
7: Je ne peux pas vous dire, mais je vous dis qu'il allait très vite.
8: Il a eu le temps de freiner?
7: Il n'a pas freiné, il n'y a pas de marque de freinage. C'est malheureux, hein. Qu'est-ce que vous voulez que je vous dise, hein. Ça fait 50 ans, 40 ans que je conduis, alors c'est pas de maintenant. Hein.
0: Albert Hardisson avait été condamné pour homicide involontaire à une somme de seulement 1000 francs. Il est décédé en mai 2024 à 85 ans. Et alors, quelques heures après l'accident, Michel Denisot est à l'antenne sur Canal+. Il est en larmes.
9: Bonsoir à toutes et à tous. C'est donc un zénith spécial que je vous présenterai avec Philippe Gildas et Marie, qui vont me rejoindre ce soir. Je pense qu'on sera pas trop de trois.
10: Non.
9: Pardon.
10: Michel.
11: Si aucun d'entre nous ne peut parler, on n'a aucune chance de continuer. Donc Coluche est mort.
0: Et alors la mort de Coluche, plusieurs Français l'apprennent dans la rue par ce journaliste. Vous reconnaîtrez peut-être le jeune Franck Dubosc qui témoigne tout à fait par hasard.
12: Vous plaisantez?
13: C'est tué cet après-midi en moto.
12: Mais non, c'est pas possible.
13: Non, c'est pas vrai.
0: Dubosc.
13: Non, je crois pas.
14: C'est Franck Dubosc.
13: Je crois pas. C'est une grande perte, c'est une très grande perte pour la France. Je suis très ému.
12: C'est un grand chagrin pour nous tous, je crois. C'est très bien ce qu'il a fait.
15: Il y a des milliers de gens qui meurent chaque jour.
16: La mort de Coluche, ça vous laisse indifférente?
15: Pas plus qu'un autre.
0: Un témoignage diffusé le jour de sa mort à la télé française. Et pour terminer, s'il était toujours vivant, Coluche aurait aujourd'hui 81 ans.
2: 81 ans. Puis on n'oublie pas que votre radio ici est partenaire des Restos du Cœur. Bien évidemment, voilà. 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Mais évidemment, on pense à eux. Merci infiniment, mon cher Nicolas. Est-ce que vous connaissez Tissal?
1: Ah non.
2: Tant mieux, parce qu'on en parle juste après ça.
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0: Midi à 13h, mais vite, ce sont les 5 dernières minutes.
1: Ah, après, ça
0: passe vite. Hein. Alors, place à la bonne initiative du dimanche. Bonjour Aurélie Ivanet.
2: Bonjour.
0: Bienvenue ici, ma chère Aurélie. Vous êtes bonjour toute seule. Vous êtes psychologue et sexologue. Je vais donc venir vous voir deux fois. Mais avant, je voulais discuter avec vous de cette initiative lancée en mars dernier à deux pas de Lille où vous êtes. Nom de code Tissage. Alors, de quoi s'agit-il exactement?
2: Effectivement.
0: C'est de quoi s'agit-il alors?
2: Donc, Tissage, en fait, c'est un dispositif qu'on a créé, donc un dispositif qui est novateur, ouais. Sur la commune d'Aubourdin, mais qui est non sectorisé, qui est gratuit, par contre, qui se fait sur orientation d'un professionnel du champ social ou de la santé. Et en fait, c'est un programme en fait qui est dédié aux personnes qui souffrent de dépendance affective.
0: Donc un groupe de travail entre guillemets, j'allais dire, où vous allez donc évoquer la dépendance avec affective. Est-ce que vous pouvez déjà nous dire, Aurélie, c'est quoi la dépendance affective?
2: Parce que
0: parce qu'on en parle vraiment pas beaucoup, et on est nombreux à en souffrir. Et moi, je suis concernée par ça. Alors allez-y, expliquez-nous.
2: Je vais vous expliquer. Du coup, la dépendance affective, c'est un comportement où une personne ressent un besoin intense d'être émotionnellement attachée à une autre personne et qui cherche constamment son approbation, sa validation, sa sécurité émotionnelle. En quelques mots, c'est une personne qui a souvent besoin de l'autre pour prendre des décisions, se rassurer, gérer ses émotions et qui, en tout cas, ça peut affecter la santé mentale. Voilà. Souvent, c'est marqué par un manque d'estime de soi et une peur de l'abandon.
0: Voilà. Donc, c'est quelqu'un qui va s'impliquer trop dans une relation, limite au point de s'oublier, presque.
2: Exactement.
0: Voilà.
2: C'est pour ça qu'on a créé ce dispositif, pour que les personnes puissent prendre du temps pour restaurer le lien déjà avec elles-mêmes et ensuite améliorer les relations avec les autres.
0: Donc quelqu'un qui n'ose pas dire non, quelqu'un qui a peur de l'abandon, et c'est pas forcément que dans une sorte de couple, ça peut être aussi au travail, etc. Des choses comme ça.
2: Exactement. En tout cas, je vois que vous êtes bien informés. Ça peut être dans la vie professionnelle, dans la vie amicale, dans la vie vie conjugale.
0: Voilà. Et elle vient d'où alors, la dépendance affective, en un mot? Parce que je sais que après chacun a sa vie, chacun a ses parcours, mais c'est quoi à peu près généralement les grandes lignes?
2: En tout cas, de savoir d'où ça vient, ça serait un petit peu compliqué à expliquer.
0: C'est un peu compliqué,
2: mais effectivement, c'est souvent des schémas répétitifs douloureux. Et justement, on essaye de voir avec les personnes, travailler sur leur histoire personnelle. Enfin, ça va être vraiment du cas par cas.
0: Voilà.
2: On sait qu'il peut y avoir des traumas anciens, des traumas plus récents. En tout cas, voilà, notre objectif est de travailler sur les relations.
0: Donc, c'est des groupes. Donc, des groupes, c'est quoi? C'est 8-10 personnes à peu près, c'est ça?
2: Alors voilà, 8-10 personnes maximum. Ce sont des groupes qui se passent donc au centre social d'Aubourdin. C'est deux séances par semaine et effectivement c'est sur 10 séances.
0: Voilà.
2: L'idée c'est que les personnes puissent s'inscrire dans le groupe du début à la fin.
0: Voilà. Et c'est vraiment bien que vous fassiez ça, Aurélie, parce que c'est vrai que la dépendance affective, quelque part, c'est aussi une addiction dont on parle pas beaucoup.
2: Alors,
0: finalement.
2: Oui, alors du coup, je me permets de
0: rectifier,
2: c'est pas considéré comme une addiction.
0: Très bien.
2: Effectivement, donc on parle plus d'un comportement et pas d'une addiction.
0: D'accord.
2: En tout cas, voilà, c'est pour ça qu'on parle plus de dépendance affective. Et l'idée, c'est vraiment de pouvoir, travailler sur la dépendance à l'autre et les liens à l'autre.
0: Et alors un truc, qu'est-ce qu'on pourrait faire, un truc là qu'on pourrait faire, que je pourrais faire là déjà là une fois que l'émission elle est terminée à 13h, pour que j'arrête tout le temps de m'accrocher à tout le monde. J'en ai marre, Aurélie. Qu'est-ce que je dois faire?
2: Prendre un temps pour soi, s'accorder du temps pour soi,
0: c'est ça.
2: Réfléchir justement aux liens qu'on peut avoir avec les autres, mais avant tout, et comme le dispositif Tissage, j'essaye de le mettre en avant, c'est vraiment de proposer aux personnes d'amorcer un changement pour elles et à leur rythme. Ah. En tout cas, c'est vraiment d'essayer de se recentrer sur soi avant tout.
0: Bon, en tout cas, c'est une bonne idée, franchement.
3: Bravo.
0: Donc là, il y a les prochains ateliers, c'est quand, par exemple, Aurélie?
2: Alors, du coup, les prochaines dates, il y a plusieurs sessions dans l'année.
0: Ouais.
2: Les prochaines dates, en tout cas, le prochain groupe commence le 12 septembre, et ensuite, on a une autre session à partir du 12 novembre.
0: Voilà.
3: Et c'est gratuit, en plus.
0: Et c'est gratuit, en plus.
2: Et c'est gratuit, c'est ce que je disais tout à l'heure, c'est gratuit et non sectorisé.
0: Bravo, Aurélie, bravo pour
3: vous.
0: Je vais venir vous voir.
2: Accorder un temps.
0: Je vais venir vous voir, vous allez avoir un client, je pense que vous allez devoir va me soigner pour ces 37 prochaines années. Parce qu'il y a du boulot, Aurélie. Vous allez être riche grâce à moi. Psychologue
2: et sexologue.
0: Je sais très bien, Aurélie. Aurélie Vanet, donc psychologue, sexologue, qui organise donc des ateliers sur la dépendance affective dans les Hauts-de-France. Merci
1: à vous. Pensez à vous. Vous pensez trop à nous.
0: Oui, en fait, alors
1: ça.
0: Là, non.
3: À midi, avec toute cette
1: équipe.
4: C'est l'heure du tirage.
0: Oui, ben oui, je pense trop à vous parce que vous m'inquiétez. Vous êtes mes deux bébés et je suis, je suis comme une louve avec vous. Vous ne pouvez pas savoir comme je les bichonne.
1: On
0: ne
1: peut rien vous cacher.
0: Ah, rien.
4: Ça appelle, c'est le tirage.
0: C'est le tirage. Je ne sais pas pourquoi ça sonne. C'est le tirage.
4: Sans euro carburant.
0: Alors, qui va repartir avec la
4: carte? On ne sait pas. On ne sait pas.
0: On ne sait pas.
4: Surprise.
0: Pour l'instant, personne. C'est ça qui est bien. Ah.
4: Qui est là?
0: C'est Étienne ?
5: Oui, allô, c'est moi.
0: Ah, Étienne. Ok, la mienne. Tu es toujours à Rennes, tu n'as pas déménagé depuis tout à l'heure, Étienne ?
5: C'est bon, j'y suis toujours.
0: Tu es toujours à Rennes. Tu es tout seul, là ? Tu es où, là ?
5: Je suis dans la rue, je suis dans la cour.
0: J'aime bien. C'est encore mieux. Tu sais quoi, Étienne ? Je veux que tu hurles, mais t'as intérêt d'hurler, hein. Sinon on garde la carte. Je veux que tu hurles ici, très très fort. Vas-y, dans la rue. Vas-y, ici, vas-y. Il a pas c'est trop osé. Ça va. Allez, c'est bon, Étienne, bravo. Tu repars avec ta carte. Tu as une voiture au moins, Étienne, ou pas du tout? Oui, non. Bon, on entend Étienne par petit bout. Il capte mal. Bon, c'est pas grave. Étienne, tu as, quoi qu'il arrive, comme on t'a entendu un tout petit peu, t'auras un tout petit bout de carte.
1: Ouais.
0: 10 balles. Tu repars 10 balles.
1: Bravo. On adapte les règles chaque week-end. C'est super.
0: Ça va bien, oui.
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0: Voilà, c'est fini, mes amis. C'est fini. La barbichette. Allez, passez une belle semaine ici et pas ailleurs. Dans un instant, ma France Weekend version cinéma. Et là, il est tout pile 13h.
6: Bonjour à tous, dans quelques instants j'ai le plaisir de recevoir Manu Payet qui revient dans une comédie Deviens génial, c'est le titre. Il sera avec la directrice de casting du film et le réalisateur, mais d'abord l'actualité avec Benjamin Mathieu.
7: Bonjour Ségolène, bonjour à tous. Une nouvelle vague de chaleur avec des températures qui dépassent les 35 degrés aujourd'hui. Elle va durer entre 8 et 10 jours alors que demain débutent les épreuves du bac. Édouard Jeffray, le ministre de l'Éducation nationale, souhaite ce matin que plus aucun examen ne se déroule l'après-midi pour éviter les salles d'examen surchauffées pour les lycéens. Une bonne idée pour Bruno Bobkiewicz, secrétaire général du syndicat national des personnels de direction de l'éducation nationale, le SNPDEN. D'autant qu'avec le réchauffement climatique, ces vagues de chaleur vont être de plus en plus nombreuses.
8: Ça a déjà été pris en compte dans le calendrier cette année. Les 5 épreuves du bac général et technologique ont lieu cette année le matin. Et sur 4 épreuves du brevet, 3 d'entre elles ont lieu le matin. Ça a déjà été pris en compte. Maintenant, il faut aller encore plus loin parce qu'il y a des examens où c'est pas le cas. Ça a des conséquences sur le nombre de jours qui sont utilisés pour les examens. Et donc ça fait soit finir plus tard, soit commencer les examens plus tôt. Ça pose des problèmes d'un point de vue organisation. Je pense au transport scolaire pour les collégiens. Mais c'est des choses qu'il faut intégrer. Il faudra que les transporteurs intègrent ça, notamment les collectivités, parce que je pense qu'aujourd'hui, c'est évidemment indispensable.
7: Et vous pouvez retrouver une météo complète pour la semaine à venir sur ici.fr. Une enquête ouverte pour homicide volontaire aujourd'hui à Montbéliard, dans le Doubs, après qu'un adolescent de 17 ans est mort cette nuit. Il a été blessé par balle. La victime faisait l'objet de poursuites pour des violences en réunion. Les suites politiques de l'affaire Liana, Gérald Darmanin aurait dû présenter sa démission, estime Marine Le Pen aujourd'hui, invitée sur France 3. Notamment parce que plus personne n'est jamais responsable de rien en politique, poursuit la chef des députés du Rassemblement National. Et dans le sillage de l'affaire Liana, un site internet baptisé classésansuite.com a été lancé il y a 3 jours. Il recense déjà plusieurs milliers de témoignages. Créé par la réalisatrice et militante F. Simonet, il répertorie les témoignages de violences sexuelles, de plaintes non déposées, non prises en compte, classées sans suite ou prescrites, avec évidemment l'intention d'éviter que des prédateurs restent en liberté. Sarah Mansoura.
9: Au cinquième jour, le site compile déjà plus de 3700 témoignages, dont près de 3000 géolocalisés, matérialisés par des points sur une carte de France. Ils s'étendent sur 99 départements. Les témoignages sont publiés immédiatement, anonymement. À chaque fois, les internautes peuvent renseigner s'il y a eu un dépôt de plainte et, le cas échéant, ce qu'il est advenu de cette plainte. Des témoignages souvent très durs, qui décrivent des faits, des souffrances, l'errance judiciaire, le manque de formation des enquêteurs. On y lit des récits d'inceste, de viol, d'agression sexuelle, avec parfois des agresseurs présumés cités nommément. Les récits sont faits par des personnes de tous âges, témoignant pour elles-mêmes ou pour leurs proches, souvent leurs enfants. Le site, encore non référencé, comptabilise plus de 120 000 connexions, signe pour Eve Simonet de l'immense besoin d'un espace de parole.
10: 93% de ce qui a été déposé, ça concerne des faits qui ont été commis dans l'enfance ou qui ont commencé dans l'enfance. On parle beaucoup des violences faites aux femmes ces dernières années, mais on oublie qu'en fait, ces violences, dans une immense majorité des cas, elles commencent dans l'enfance. Quelque chose aussi qui est assez flagrant, c'est de voir le nombre de plaintes qui n'ont pas été déposées. C'est supérieur aux plaintes déposées. Plus de la majorité, en fait, ne nous ont même pas porté plainte.
9: De cette initiative est en train de naître un travail associatif de plaidoyer auprès des institutions pour réclamer notamment une réforme de la justice. 300 bénévoles sont déjà mobilisés.
7: Et puis on termine ce journal en toute décontraction, mais avec modération, avec le festival des bières d'abbaye qui se tient tout le week-end à l'abbaye de Vaucelles. On est dans le Cambrésis, aux frontières des départements du Nord, du Pas-de-Calais et de l'Aisne. Alors au-delà des dégustations, c'est le cadre en fait qui fait toute la différence. Julien Prouvoyeur a ramené son micro ici Nord et son ouvre-bouteille dans une abbaye cistercienne du XIIe siècle.
11: Dans la salle des moines, sous les voûtes de l'abbaye, les tireuses sont alignées. Uniquement des bières d'abbaye, assure Charlie Labouré, l'organisateur de l'événement.
12: Il faut que la brasserie brasse dans une abbaye ou à proximité directe d'une abbaye. Par exemple, on prend l'exemple de la brasserie historique du Cateau, la brasserie Vivat. Les gens ne le savent pas, mais la brasserie elle est construite sur les ruines d'une ancienne abbaye.
11: Elles sont 7 au total, retenues par les organisateurs, estampillées bières d'abbaye et françaises, dont certaines méconnues.
12: Il y a la brasserie de l'abbaye de Saint-Vendry, en Normandie. Et eux, c'est des moines qui brassent effectivement dans leur abbaye. Et cette année, ils viennent, c'est frère Mathieu qui est le maître brasseur de l'abbaye. Et à côté, il y aura Père Louis. Père Louis, c'est l'abbaye de Chancelade. Et eux, ils viennent, c'est une congrégation, je crois que c'est des chanoines, et ils viennent de Dordogne.
11: Quand on pense bière d'abbaye, ce sont plutôt des marques belges qui viennent en tête. Et pourtant, à l'origine, c'est français, rappelle Benjamin Delbas, co-gérant de la brasserie de l'abbaye de Vaucelles.
13: L'abbaye de Trappes en Normandie, c'est la Révolution française que les moines sont partis. Voilà, on n'est pas des moines, mais en tout cas, on a un respect de la tradition monastique, on est dans l'ancienne écurie des moines, donc on a aussi toute une histoire à faire valoir.
11: Dans la multitude de bières qui existent aujourd'hui, les bières d'abbaye restent une valeur sûre pour Charlie Labouré.
12: C'est eau, céréales, levure, houblon. Il n'y a pas de fruits rouges, il n'y a pas de machin, il n'y a pas de truc. Et de toute façon, c'est des brasseries, si elles existent depuis des siècles, c'est que ce qu'elles font, c'est carré.
11: Des bières belges sont aussi servies pendant le festival, mais uniquement des bières trappistes.
7: Et vous pouvez retrouver quelques photos de cette abbaye justement sur notre site internet ici.fr.
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7: Et c'est avec Ségolène Aluni qui, dans Ça tourne à 13h05, retrouve le réalisateur, humoriste et acteur Manu Payet.
6: Bonjour à tous et bienvenue dans votre émission Cinéma, ça tourne aujourd'hui avec l'équipe d'un film qui nous embarque en Alsace et en Allemagne. Deviens génial, c'est le titre de cette comédie dans laquelle Manu Payet prend son plus bel accent allemand. Bonjour Manu Payet.
14: Bonjour Ségolène.
6: Quoi?
14: C'est rigolo, ça vous me fait rire.
6: Déjà, ça commence bien. À vos côtés, le réalisateur Léo Grandperret. Bonjour Léo.
15: Bonjour.
6: C'est votre tout premier film. Et notre métier de l'ombre du jour, une femme sans qui il n'y aurait pas grand monde dans ce film, puisqu'elle est responsable du casting adulte et enfant, c'est important. Bonjour Tatiana Vial.
16: Bonjour.
6: Des enfants, il y en a, puisque Manu Payet, vous êtes professeur dans ce film. Est-ce que vous auriez aimé être prof dans la vie? C'est vrai?
14: Oui, j'avais même envisagé. Prof d'anglais, j'avais envisagé ça, c'était sympa même comme perspective.
6: Et alors, pourquoi ça ne s'est pas fait?
14: Ils n'ont pas voulu de moi, vous connaissez l'éducation nationale.
6: En tous les cas, vous êtes prof de langue également dans ce film, ouais. Et vous êtes aussi animateur radio. Alors je vous propose que vous nous fassiez le pitch là en deux secondes et vous lancez la bande-annonce.
14: D'accord, c'est voilà, l'histoire simple, c'est d'un professeur d'espagnol qui, pour se retrouver enseignant dans le collège où vit sa fille, très loin de lui, est obligé de se faire passer pour un prof d'allemand.
6: Sans parler un mot d'allemand.
14: Non, puisqu'il est très très fort en espagnol, lui, plutôt.
6: Eh oui.
14: Et il va devoir partir, ça il ne le sait pas encore, dans un bus accompagner une classe en Allemagne. Voilà, il part en voyage scolaire dans le pays de Goethe, sans savoir dire Guten Tag. Voilà le début de notre histoire. Tiens, et si on écoutait la bande-annonce?
6: Mais quelle bonne idée!
14: Guten Tag, je suis Mathias Bertin, je suis auto professeur d'allemand.
17: Papa, dis pas prof d'allemand.
14: Ah, ça va, j'ai assuré, non.
17: Ça va, tu prends tes marques?
14: Ouais, carrément, tout va bien. Tant que...
15: Ça fait 3 ans que je vis à 600 km de ma fille. Je veux plus être loin d'elle.
16: Et pour le voyage, tu vas faire comment?
15: Quel voyage? Vous avez organisé un voyage en Allemagne.
18: Je viens de finaliser le dossier.
15: Vous avez prévu quoi?
18: De la bonne humeur.
19: Tout le monde dans le bus !
20: Extrait du film « Deviens génial » de Léo Grandpéré qui sort en salle mercredi prochain. Vous avez donc tourné en Alsace, notamment à Oberhausbergen.
14: Bravo.
20: C'est bien prononcé.
14: C'est très bien prononcé.
20: Merci. Et en Allemagne aussi, c'était l'été dernier. Qu'est-ce que vous retenez de ces lieux de tournage ?
14: La convivialité alsacienne. Je retiens le fait qu'on oublie trop souvent lorsqu'on vit, nous, Parisiens ou ailleurs, que l'Alsace existe, que Strasbourg est toujours là. Ça ne s'allume pas quand tu arrives. Et c'est formidable de découvrir cette région. Les gens qui y travaillent, il y a des techniciens du cinéma qui vivent là-bas à l'année et qui travaillent sur les projets qui s'y font. Mmh. C'est chouette, on a rencontré de fabuleuses équipes. Et puis aussi, il nous a été donné de travailler avec des Allemands.
20: Alors, commencer de travailler avec des équipes de cinéma allemandes.
14: Qu'est-ce que vous voulez dire par là? Non, je déconne, c'est pas vrai, c'est une blague, c'est une blague. Nous avons travaillé avec des acteurs et des actrices allemands, notamment pour moi, en tout cas, c'était vraiment une leçon.
20: Pourquoi?
14: J'ai adoré tourner avec, parce qu'ils ne rechignent jamais à la tâche, parce qu'ils y retournent. Si Léo était encore derrière son combo, là, au moment où on parle, en train de leur dire, on va la faire quand même une 6000e fois, il leur ferait sans rechigner.
20: C'est vrai.
14: Ouais, et
20: contrairement à des Français, c'est ça le comparatif.
14: Je ne sais pas si c'est parce qu'ils étaient sur un plateau de tournage étranger aussi et que donc ils se pliaient un peu aux demandes plus facilement du réalisateur. Je ne pense pas. Non, c'est une façon de travailler. Nous, on va peut-être avoir, on va peut-être discuter un peu. On va peut-être, moi, je vais venir voir Léo et je vais dire, tu l'as, je pense, non, regardons. Bah, je trouve quand même. Et puis on regarde ensemble. Oui, c'est vrai, t'as raison. Ouais, ok. Bon, je te refais ça. Tu veux que je te refasse tout juste ce moment-là?
20: Léo Grandpéré, pourquoi avoir choisi la région Grand Est et l'Allemagne? Parce qu'il aurait pu être aussi prof de latin, prof d'italien.
21: C'est vrai, Alors, la région Grand Est, elle se choisit un petit peu parfois, tous les films, un peu parfois par aussi facilité financière. Mm-hmm. Là, nous, ce qui nous a arrangé, c'est qu'on pouvait facilement jouer l'Allemagne en Alsace, puisqu'il n'y a pas si longtemps que ça, ils étaient allemands.
20: C'est vrai.
21: Ils ont encore des noms un peu étranges, comme vous l'avez cité. Et voilà. Et l'Allemagne, pourquoi? Parce que on a un vrai déficit de professeurs d'allemand, puisque beaucoup de gens font de moins en moins allemand au collège. Donc,
20: c'est une réalité dans l'éducation nationale.
21: C'est un problème. Enfin, pour ceux qui veulent faire allemand, c'est un problème.
20: Mm. Et vous parlez donc allemand, Manu Payet, en fait, dans la vie?
14: Non, pas du tout.
20: D'accord.
14: Du tout.
20: Alors, évidemment, il y a eu un gros travail sur le casting. Pour ce premier film, Léo Grandpéré, vous n'avez pas choisi la facilité, puisque la majeure partie de vos comédiens sont des enfants, enfin des adolescents. Techniquement, déjà, en quoi ça complique les choses sur un tournage?
21: D'un point de vue logistique, on a beaucoup moins de temps de travail effectif avec eux, puisqu'on a 4 heures par jour à partir du moment où ils arrivent sur le plateau. Mmh. Donc, habillage, maquillage,
20: c'est très peu.
21: C'est très peu.
20: C'est très peu, 4 heures pour une journée.
21: Et puis en juillet, on en a 6, parce qu'on est en période de vacances scolaires, mais c'est ça la complication. Après, ça a un gros avantage, les enfants, c'est que ça impose un rythme auquel les adultes sont obligés de se caler. Et donc du coup une dynamique qui est assez qui est porteuse de quelque chose d'assez solaire. Moi, j'ai pas vu ça comme un désavantage.
20: Bien sûr, tous ces enfants, il faut les caster. Tatiana Vial, vous êtes donc directrice de casting et c'est à vous qu'on doit la distribution de ce film. Sauf Manu Payet, c'est pas vous qui l'avez choisi.
14: Elle m'aurait pas pris sinon.
22: Oui, c'est ça. J'ai les rôles adultes, sauf Manu et Mela.
21: Manu et Mela Bédia. Mais tout le reste, c'est Tatiana. Ouais.
20: Et alors, c'est quoi exactement, on va expliquer à nos auditeuristes, le travail d'une directrice de casting? Voilà, simplement, on pense instinctivement à faire passer des castings, mais c'est pas que ça.
22: C'est déjà savoir à qui on les fait passer, c'est-à-dire avoir des idées, lire le scénario, avoir des idées. Après, effectivement, faire venir des acteurs pour passer des castings. Pour le casting en général, c'est quand même l'idée, pour moi, de former une troupe. C'est pas seulement des personnes isolées, c'est vraiment, il faut que le casting ait un sens dans son ensemble. Mmh. C'est vraiment l'idée de la troupe au théâtre, et même si c'est des gens qui jouent pas ensemble au final, parce qu'ils sont pas dans les mêmes scènes, il y a quand même, bon, là en plus avec les enfants, c'était vraiment une troupe d'enfants, mais voilà, il faut que ça ait un sens dans son ensemble.
20: Mmh. Manu Payet, vous passez encore des castings?
14: Non, parce que non, c'est pas un grand privilège. C'est surtout parce que je l'ai réussi jamais. J'ai jamais été pris sur un casting.
20: Non, c'est pas vrai.
14: Jamais.
20: C'est pas une blague.
14: Non, c'est pas une blague. J'en ai encore passé.
20: Vous avez raté tous vos castings?
14: Tous.
22: Alors moi, je pense qu'on peut rater un casting et être pris.
20: Ah d'accord. Et ça veut dire quoi en fait, rater un casting finalement?
22: Ça veut dire qu'on peut être vraiment pas du tout à son maximum, arriver et voilà. Et ceci dit, tout d'un coup, incarner un personnage de manière à ce que là, ça soit évident pour tout le monde que c'est la bonne idée. Et on peut par contre déchirer, être vraiment génial à un casting et ne pas être pris.
20: C'est ce qui vous est arrivé. Oui.
14: Donc, même c'est réponse 2 pour moi. Ouais.
20: Est-ce que tous ces enfants qu'on voit dans le film ont envie de continuer dans le cinéma ? Est-ce que c'est un vrai désir aujourd'hui dans la nouvelle génération de faire du cinéma ?
22: Je pense pas.
21: Il y en a qui ont demandé à la fin, mais il y en a d'autres qui ont aimé l'expérience, mais qui peut-être il y en a qui ont envie de jouer de la trompette à la fin, qui en jouaient pas au début. Donc je pense qu'il y a quand même d'autres et pour le coup d'être sur un plateau, ça permet de découvrir l'image, le son, la régie, directrice de casting.
20: Bien sûr. Bah tiens d'ailleurs, comment on devient directrice de casting ? Est-ce qu'il y a un chemin, une formation
22: ou... Alors il y a pas de formation. Je pense que les chemins sont assez multiples. Moi, j'ai vraiment fait ce métier presque par hasard. En fait, un ami qui faisait un film m'a dit « Moi, je voudrais quelqu'un qui ait jamais fait ça. » Parce que de toute façon, à tous les postes, je veux des gens qui débutent. Voilà, et je veux des acteurs qui aient jamais joué. Enfin, donc, et j'ai commencé comme ça, puis après, les choses se sont enchaînées.
20: Vous connaissiez Tatiana Vial ? Parce qu'elle est très connue dans le métier.
14: Elle est très
20: connue. Explique.
14: Connue et redoutée.
20: Redoutée ?
14: Non, c'est pas vrai, je dis ça pour la taquiner. Non, moi j'adore peur, hein. Travailler avec les... Non mais elle impressionne. Tatiana peut impressionner dans le sens où tu peux craindre qu'elle détient une vérité sur, par exemple, quand on est en train de faire passer des essais à la comédienne Selma Rodeau, finalement, qui aura été choisie, qui va jouer ma fille, j'en ai vu plusieurs. Ben, quand je fais passer des essais, je joue aussi. Et elle nous regarde tous les deux.
20: Et comme vous avez raté tous vos castings, vous aviez un peu la pression.
14: Je me dis, je ne sais pas ce qu'elle est en train de penser de ce que je suis en train de faire. Mais bon, et après je me dis, bon mec, tu vas pas commencer à jouer. Aide la comédienne, n'essaye pas d'impressionner Tatiana, tu es déjà sur ce film. Oui, mais si elle bossait sur autre chose. Oui, effectivement. Donc alors je donne zone de couleur. Non, je déconne ça.
20: Il était comment vous essayez ?
14: Impressionnant.
22: Bah, il était super.
20: Voilà, il était génial, comme
14: dans le titre.
20: Voilà, on va se retrouver dans un instant après une chanson allemande qu'on retrouve dans le film Léo Grand-Perret, si je vous dis Nena.
21: Oui, bien sûr.
20: Alors allez-y pour le titre, vous vous souvenez, Manu ?
14: En français, c'est 99.
20: Voilà, mais moi je vous demande en allemand.
14: J'ai vu Nanana.
20: Nortimein Luftballon.
14: Ségolène.
20: Oui, je crois.
21: Luftballon, je crois que
20: Luftballon, c'est voilà, bon. Voilà, ouais. C'est ça. Ouais. Allez, ben, on l'écoute et on se retrouve juste après pour la séquence Souvenirs sensoriels de tournage.

0: Nena à l'instant, oui, avec 99.
1: Non, il nous l'a fait en français.
0: On est chez nous.
1: Oui, on est chez nous. Ouais, voilà.
0: Je ne saurais pas le dire.
1: Nena sur votre radio ici, et ça tourne ce dimanche.
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1: Ça tourne avec l'équipe du film Devient Génial au cinéma mercredi prochain. Manu Payet, Léo Grandperret, Tatiana Vial. C'est l'heure de la séquence souvenir sensoriel de tournage. Manu Payet, en repensant au tournage de ce film, tourné donc en Alsace et en Allemagne l'été dernier, quelle odeur pouvez-vous faire remonter à la surface?
0: Alors attendez, il y en a plusieurs.
1: Eh oui.
0: Comme il a fait très chaud, il y a eu une autre espèce. On déjeunait souvent près d'un terrain de tir à l'arc. Et il y avait une espèce de mélange de poussière et d'herbe assez finalement agréable. On dirait pas comme ça quand je le dis.
1: Non, pas
0: mais
1: du tout.
0: Au nez, c'est délicieux. Et puis il y avait aussi, moi j'ai adoré la cantine de ce tournage.
1: Allez-y, voilà. Parlez-nous de la cantine.
0: S'il faut faire une émission spéciale bouffe, parce que moi je pourrais en parler pendant des heures. Moi j'ai adoré, et donc j'étais parmi les premiers. Le matin, quand j'arrivais sur le plateau, comme je déjeune pas le matin, j'allais demander à la cantine ce qu'il allait y avoir au moment de
1: la
0: coupure déjeuner. Oui, pour savoir, pour rester animé, quoi. L'idée d'un moment manger quelque chose, quand
1: c'est
0: même.
1: C'est ça qui vous tient, c'est votre carotte en fait sur un tournage.
0: Un petit peu, oui. Moi j'adore les chefs, j'adore les gens qui font à manger pour les autres, et je m'entendais très très bien avec eux. C'était du super boulot à chaque fois.
1: Alors, changement d'ambiance, puisque vous, Léo Grandperret, l'odeur que vous retenez, c'est celle du gymnase.
3: Ouais, on a tourné très longtemps dans ce gymnase, ça sentait pas très bon, mais il y avait un... C'est bizarre, on s'attache à des choses parfois un peu qui sentent pas très bon, mais c'était des moments tellement géniaux pour moi que j'en ai retenu. Je pense que si je retournais dans le gymnase aujourd'hui, j'aurais une espèce de nostalgie très forte, olfactive, parce qu'on était là et qu'on faisait mon premier film et que c'est extraordinaire.
1: Bah oui, la transpi, c'est votre Madeleine maintenant.
3: Exactement, et la transpi de ce gymnase-là.
1: Manu Payet, quels sons retenez-vous de ce tournage?
0: Les enfants qui rigolent à l'arrière du bus, et puis nous qui sommes devant. Moi qui réalise encore une fois que j'ai grandi, que j'ai vieilli, que je suis plus assis derrière avec eux.
1: Tatiana Vial, quel mot avez-vous le plus prononcé pendant les phases de casting?
4: Je ne sais pas du tout répondre à cette question.
1: C'est vrai?
3: Je peux vous le dire.
1: Allez-y, Léo.
3: Elle dit, je ne comprends pas pourquoi cet iPad ne marche pas. J'avais mis des fichiers dans la Dropbox et ils ne sont pas accessibles.
4: Dropbox, oui, j'ai beaucoup prononcé Dropbox.
3: Je pense que Dropbox, c'est le mot qu'elle a le plus prononcé.
1: Pourquoi? Parce que vous utilisez un iPad pendant sur les castings?
3: Pour filmer.
1: Vous filmez à l'iPad? C'est plus les caméras ou les caméscopes?
4: Non, je trouve que l'image des iPads est beaucoup plus belle.
1: Tatiana Vial, à tous les comédiens qui nous écoutent, quel conseil vous pourriez donner à un comédien, là, comme ça, s'il doit préparer un casting? Quel est le conseil à retenir, selon vous?
4: Devenir avec lui-même, en fait, de pas essayer de... Moi, il y a une expression, entrer dans la peau du personnage, c'est une expression que je déteste.
1: Ah bon? Pourquoi?
4: Parce que le personnage n'a pas de peau, en fait. Il a la peau de l'acteur ou de l'actrice qui va l'interpréter. Donc, c'est ça, le casting, en fait. C'est de donner une peau à un personnage. Et plus on vient avec soi-même, plus on a de chances d'apporter quelque chose à un personnage qui va être remarqué.
1: Léo Grandperret, avec quoi avez-vous envie que les spectateurs repartent après avoir vu votre film?
3: J'ai envie qu'ils sortent de là en se disant qu'ils ont un peu rigolé, j'espère, et qu'ils sont, qu'ils se posent un peu plus de questions sur tous ces gens qu'on n'observe pas dans la société, comme les présidents de comités de jumelage, les profs d'allemand, les enfants qui font de la trompette et dont parfois on se moque un peu. J'ai envie qu'on se dise qu'on peut regarder les autres et vivre ensemble.
1: Manu Payet, avec quoi repartez-vous de ce projet?
0: Avec une certaine fierté, parce que j'aime beaucoup le film. Je pensais pas déjà qu'un jour je rendrais un hommage aux profs. Pour moi, les profs allaient à toujours être mes ennemis. J'ai passé beaucoup de temps de ma carrière scolaire en permanence.
1: C'est vrai? Vous avez pas beaucoup été en salle de classe?
0: Ils m'envoyaient. Donc ils m'envoyaient. Parfois, je rentrais même pas. Ils me disaient, non, vous avez tout de suite en permanence. Je me souviens, c'était un prof de bio. Et puis surtout, l'émotion de ce qu'a pu me dire Madame Motta, ma prof de français, Madame Matz, une autre prof de français, Madame Carayol, aussi une prof de français, Monsieur Winstra, un prof d'anglais. Je suis content de pouvoir leur rendre hommage aujourd'hui. Je crois qu'on s'est mal compris. Et je pense qu'on est dans une époque où le professeur doit être à nouveau mis en avant et célébré. Voilà, et embrassé. Donc ce film aussi est là pour ça. C'est pour ça que c'est un film familial, c'est une comédie, on y aura ri, et peut-être même verser sa petite larme. J'espère, moi, quand ils sortiront de la salle, qu'ils prendront par la main, qui se feront un bisou. Moi je pense plutôt ouais, comme ça, sympa. Dans ce genre-là.
1: Eh ben, c'est tout ce qu'on espère. C'est une comédie très réussie avec un casting génial. Les enfants sont vraiment très bien dirigés. Bravo, Devient génial. Première comédie de Léo Grandpéré avec Manu Payet, Mel Rabedia, Marie-Julie Bop, Fred Hazan. Merci beaucoup, Manu Payet, d'être venu dans sa tour. Et vous êtes chez les confrères de France Inter tout à l'heure.
0: Oui, tout à l'heure. Alors tout à l'heure justement. Alors je veux pas pirater les programmes ici, mais
1: on écoutera en replay.
0: Recevra, oui, voilà. Nous recevrons tout le cast de Devient génial.
1: Génial.
0: Voilà. Voilà. Dans Studio Payet tout à l'heure à 18h.
1: Merci Léo Grandpéré et
3: merci
1: bravo
3: beaucoup.
1: Pour ce premier film.
3: Merci.
1: Et merci infiniment Tatiana Vial de nous avoir parlé de votre métier.
4: Merci.
1: De directrice de casting. À suivre l'actu près de chez vous. Merci d'écouter ici et très bon dimanche à tous. 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

0: vous aimez les odeurs de garrigues et marcher sur les traces des Romains, découvrez cet été le pont du Gard.
1: Les souvenirs d'enfance que j'ai, puisque je suis d'ici, j'ai grandi ici, donc mon grand-père était de Romoulin, donc le pont du Gard, c'était son jardin, la garrigue qui l'entoure, c'était chez lui. Ça fait partie de moi, hein, vraiment, hein, parce que j'ai des souvenirs d'odeurs de garrigues, quoi. C'est pas simplement, oui, je me rappelle, j'avais couru, je suis tombé sur du thym. Non, je me rappelle, cette odeur de garrigue, elle est dans moi, quoi. Et vraiment, je suis passionné de ce que je fais, parce que maintenant, j'en suis à extraire les essences pures de ces plantes qui ont embaumé mes balades dans mon enfance.
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Julien Clerc, si on chantait sur votre radio ici, c'est ce qu'on va faire exactement. On a toutes les chansons, vos chansons préférées tout l'après-midi et tout le week-end. C'est à suivre, par exemple, une mélodie de Maxime Le Forestier, Ambalaba pour voyager, et Shakira avec Dai Dai. C'est tout de suite sur votre radio ici.

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1: Imaginez un adolescent qui veut simplement lire, mais à qui personne n'a jamais donné les bons outils. Alors, il décide de les inventer. Nous sommes en 1825 à Paris, à l'Institut des jeunes aveugles. À seulement 16 ans, Louis Braille trace l'aboutissement de mois de travail acharné. Il vient de peaufiner un système de points en relief, simple et logique. Et je ne parle pas de son acné, non, même si à 16 ans, elle devait être aussi en relief.
2: Tu as vu mon joli teint ? Je le soigne tous les jours avec l'eau précieuse.
1: 12 ans plus tôt, un accident dans l'atelier de son père l'a rendu aveugle. Depuis, il lit péniblement grâce à de grandes lettres gaufrées, lentes à déchiffrer et impossibles à écrire soi-même. Braille s'est inspiré d'un procédé militaire inventé par Charles Barbier. La lecture nocturne destinée aux soldats pour communiquer dans le noir. Mais la méthode est très complexe et trop lourde. Et dans l'esprit du jeune élève, tout s'éclaire. Il réduit, ordonne, structure. 6 points disposés en 2 colonnes. Assez pour former des lettres, des chiffres, la musique et la ponctuation. Un alphabet que l'on peut sentir, apprendre et transmettre.
3: A, B, C, D.
1: On touche du doigt chaque signe et surtout au génie. Mais la reconnaissance tarde. Le système est d'abord rejeté par l'institution jugée trop audacieux. Et Louis Braille meurt en 1852 sans savoir que son idée s'apprête à conquérir le monde, car dès la fin du 19e siècle, le braille devient la langue universelle du toucher. Aujourd'hui encore, on compte plus de 100 000 ouvrages disponibles en braille à travers le monde, sans compter son usage quotidien dans l'espace public. Preuve que parfois, il suffit de 6 petits points pour voir bien plus loin que les autres et être visionnaire sans même ouvrir les yeux.

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0: Éclairs. Agréable de réécouter cette chanson de Zao de Sagazan qu'on avait pourtant beaucoup entendue sur votre radio ici, la Symphonie des Éclairs. Passez un bon week-end, il y aura vos infos de 14h bientôt, et puis Boulevard Désert avec Bruxelles, ou encore Survivor, Eye of the Tiger.
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1: Très bon après-midi et bon week-end, il est 14h. Toute l'info en France et partout dans le monde en 90 secondes avec Benjamin Mathieu.
2: Une nouvelle vague de chaleur avec des températures qui dépassent les 35 degrés aujourd'hui. Elle va durer entre 8 et 10 jours alors que demain débutent les épreuves du baccalauréat. Édouard Geffray, le ministre de l'Éducation nationale, souhaite ce matin que plus aucun examen ne se déroule l'après-midi pour éviter les salles d'examen surchauffées. Un homme est mort et un autre a été grièvement blessé lors d'une rixe au couteau survenue hier soir à Clermont-Ferrand dans le Puy-de-Dôme. Des témoins ont tenté de prodiguer un massage cardiaque sans succès. Un incendie en Corse près de Porto Vecchio, 40 hectares brûlés selon les informations de ICI RCFM, mais aucune habitation n'a été touchée. Donald Trump affirme de nouveau que les États-Unis vont signer un accord avec l'Iran aujourd'hui sur le Moyen-Orient. Il affirme également la réouverture immédiate suite à cette signature du détroit d'Ormuz, ce qui aurait une incidence importante sur le prix de l'essence. La France qui maintient, elle, son porte-avions, le Charles de Gaulle, dans cette zone au Moyen-Orient, déclare ce matin le chef d'état-major des armées. En foot, la Coupe du Monde, le duel des extrêmes ce soir entre l'Allemagne, 4 fois vainqueur de la compétition, face au néophyte Curaçao, une petite île des Caraïbes, qualifiée pour la première fois à la Coupe du Monde. Le match est à 21h. Et puis la dernière étape du Tour Auvergne-Rhône-Alpes, Paul Sexa sera bien au départ malgré sa chute hier à 70 km/h. On n'abandonne pas, dit le phénomène français de 19 ans à l'adresse des supporters qui étaient postés ce matin devant le quart de la formation. Et puis c'est la journée mondiale des donneurs de sang juste avant l'été. On a besoin de vous. Allez sur le site dondusang.org.
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2: Votre météo, une très belle après-midi avec un temps largement ensoleillé, sauf sur les frontières du nord où le ciel alterne entre nuages et éclaircies. Quelques averses également possiblement orageuses sur les Pyrénées et le Mercantour dans les Alpes du Sud. Les maximales s'envolent dans le sud-ouest et dans le sud-est avec 30 à 36 degrés. On attend 29 à 32 sur la Bretagne. Des côtes de la Manche au nord, il fait un peu moins chaud, de 17 à 23 degrés. Et du côté de la Méditerranée, de 24 à 31 degrés.
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0: On voyage beaucoup direction la Californie à l'instant avec Toto et Rosanna sur votre radio ici. J'espère que vous passez un bon week-end. On a trois chansons françaises à la suite qui arrivent. On écoutera Les Enfoirés, L'île au trésor, Philippe Lafontaine, Cœur de loup et d'abord Axel Red avec Ma prière.
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0: vous aimez admirer l'océan et manger des huîtres, découvrez cet été Cancale.
1: Laurence Kyrien est ostréicultrice ici depuis 35 ans. Mais elle n'est pas née à Cancale. Elle est arrivée à 21 ans, un été, pour travailler. Elle a rencontré son mari, ostréiculteur, et elle n'est jamais repartie.
2: Ah oui, j'ai trimé, oui, parce qu'à la marée, quand il pleut, qu'il y a du vent, que vous soulevez des poches qui font quand même un peu plus de 10 kilos, puis que vous arrivez d'être une femme, et puis que vous en prenez plein par le vent, la pluie. 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

0: Votre radio ici, elle a créé la surprise en faisant un concert de 15 minutes à Times Square, à New York, comme ça, sans prévenir. Dingue, Madonna. Dans un instant, sur votre radio ici, Freddie Mercury, Louane et Eddie Mitchell.
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1: Très bon après-midi, merci de nous avoir choisi, il est 15h. Toute l'info en France et dans le monde en 90 secondes avec Benjamin Mathieu.
2: Plus qu'une heure de patience avant de savoir quel équipage va franchir la ligne en vainqueur pour les 24 heures du Mans. Pour l'instant, c'est la Toyota numéro 7 au volant de Nick De Vries qui mène. 300 000 spectateurs sont réunis dans la Sarthe sous un soleil de plomb pour la 94e édition de cette course mythique que vous pouvez suivre en direct sur Ici Mène. La course sous le soleil et la chaleur. Une nouvelle vague de chaleur débute en France. Elle va durer 8 à 10 jours et sera plus importante que celle du mois de mai. De nouveaux records vont être battus. On fait le point sur cette semaine caniculaire à venir sur ici.fr. Emmanuel Macron sera l'invité du journal de 13h de TF1 demain pour l'ouverture du sommet du G7 à Évian. Un sommet en Haute-Savoie avec Donald Trump, le président américain qui affirme qu'un accord de paix est sur le point d'être signé avec l'Iran aujourd'hui. Yaël Braun-Pivet réitère son appel à un MeToo des enfants. La présidente de l'Assemblée nationale se dit favorable à l'examen rapide d'une loi transpartisane, dite loi intégrale contre toutes les violences sexuelles sexiste pour éviter un nouveau drame comme celle de la petite Liana. La députée RN Marine Le Pen pointe, elle, la responsabilité essentielle du politique dans la mort de la jeune fille dans le Gers, estimant aujourd'hui que le garde des Sceaux Gérald Darmanin aurait dû présenter sa démission. Et puis il n'y a pas eu de miracle pour le cycliste Paul Sexas. Il abandonne lors de la dernière étape du Tour Auvergne-Rhône-Alpes. Sixième du général, le cycliste avait lourdement chuté hier.
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2: Je vous le disais, il fait très chaud cet après-midi, 35 degrés à Bordeaux, 34 à Montpellier, 30 à Vichy, Lyon et Rennes. Un peu plus frais sur les côtes de la Manche et dans le Grand Est. Demain, la journée sera ensoleillée et chaude avec quelques orages sur le Nord-Ouest. Des ondées de la Bretagne aux côtes de la Manche également. Les maximales sont donc comprises entre 20 à 27 degrés des côtes de la Manche au littoral atlantique, 28 à 35 sur la moitié sud, la Bretagne et le centre, et jusque 29 dans le Grand Est.
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0: Bon dimanche à l'écoute de votre radio. Ici Small Town Boy, ça c'est 100% années 80 et Bronski Beat. D'ailleurs, rendez-vous tout à l'heure à 19h pour faire le plein de tubes des années 80. Dans un instant, trois chansons françaises à la suite. Bernard Lavillier en duo avec Nicoletta, Gaëtan Roussel et Tout s'en va, ça c'est une nouveauté ici. Et puis Johnny, Requiem pour un fou.
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0: Si vous aimez voyager dans l'histoire du XXe siècle, on a de bons conseils pour vous.
1: Ici, nous sommes au cimetière américain de Colville-sur-Mer. Il regroupe à lui seul 9389 tombes de soldats qui sont morts lors de la Seconde Guerre mondiale. Je pourrais vous parler de celle du général Theodore Roosevelt Jr., fils du président américain, qui est la plus populaire, ou celle des frères Nyland, dont l'histoire a inspiré Steven Spielberg pour son film « Il faut sauver le soldat Ryan ». Ce cimetière est immense. Mais ce qui fait qu'il est spécial, c'est qu'il surplombe la mer et que quand on est face aux tombes, derrière, on voit Omaha Beach. Et à titre personnel, je trouve que c'est un endroit particulièrement beau et paisible.
0: Mais si vous préférez les régions qui pétillent, rendez-vous en Champagne.
2: Dans une cave, c'est l'âme de la Champagne qui se raconte. Dès les premières marches, la fraîcheur me saisit. 12 degrés constants. Je distingue la hauteur sous plafond dans une demi-obscurité. Le champagne n'aime pas la lumière. Les bouteilles alignées sur des pupitres semblent figées dans le temps, couvertes de poussière, comme si elles gardaient des secrets anciens. Les caves se visitent toute l'année et incluent une dégustation. Mais je vous le dis tout de suite, hein, mieux vaut réserver à l'avance.
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0: un amoureux de la Corse comme nous. C'est Julien Doré et Porto Vecchio à l'instant sur votre radio ici. Il y aura 3 titres à la suite pour arriver jusqu'aux infos de 16h. On écoutera Billy Paul, Me and Mrs. Jones, Mylène Farmer, sa nouvelle chanson, extrait du prochain album, et Dire Straits pour tracer la route avec Walk of Life.
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1: Bon week-end, bon après-midi, il est déjà 16h. Toute l'info en France et partout dans le monde en 90 secondes avec Benjamin Mathieu.
2: Les derniers tours de piste aux 24 heures du Mans. La course automobile mythique dans la Sarthe s'achève. C'est encore très serré, mais avantage aux deux Toyota. La 7 qui mène devant la BMW et la deuxième Toyota, la 8 qui est troisième. 300 000 téléspectateurs attendent avec impatience la fin de cette course. Les derniers tours sont à suivre sur Ici Mène. Une nouvelle vague de chaleur débute. Elle va durer entre 8 et 10 jours avec des températures encore plus chaudes que fin mai dès mercredi prochain. Alors que demain débutent les épreuves du baccalauréat avec l'épreuve de philosophie. Édouard Geffray, le ministre de l'Éducation nationale, souhaite que plus aucun examen ne se déroule l'après-midi pour éviter justement ces salles d'examen surchauffées. Le sommet du G7 s'ouvre demain à Évian. Près de 16 000 policiers, gendarmes, militaires, pompiers et gardes frontières sont mobilisés pour former une bulle sécuritaire. Emmanuel Macron, qui sera l'invité du journal de 13h en direct de Haute-Savoie demain. Et puis on apprend également qu'il s'entretiendra avec Donald Trump l'après-midi avant l'ouverture du sommet. À la Coupe du Monde de football, le duel des extrêmes ce soir à 21h entre l'Allemagne, 4 fois vainqueur de la compétition, face aux néophytes Curaçao, une petite île des Caraïbes qualifiée pour la première fois de leur histoire à la Coupe du Monde. Il n'y a pas eu de miracle en cyclisme. Paul Sexas a abandonné lors de la dernière étape du Tour Auvergne-Rhône-Alpes. 6e du général, le cycliste français avait lourdement chuté hier. Et puis c'est la journée mondiale des donneurs de sang. Le FC alerte, les réserves sont faibles. Si vous voulez donner, allez sur le site dondesang.eff. fs.santé.fr.
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2: Une très belle après-midi pour votre météo avec un temps largement ensoleillé sur une bonne partie du pays, sauf du côté des frontières du Nord où le ciel alterne entre nuages éclaircis, quelques averses localement orageuses en fin d'après-midi sur les Pyrénées. Et dans les Alpes du Sud, les maximales s'envolent donc dans le sud-ouest et dans le sud-est avec 30 à 36 degrés. On attend de 29 à 32 sur la Bretagne, des côtes de la Manche au nord, il fait un peu moins chaud, de 17 à 23 degrés. Et en Méditerranée, les températures atteignent une trentaine de degrés.
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Sauvez-moi, Jeanne Mas, sur votre radio, ici. J'espère que vous passez un beau week-end. Vos chansons préférées, tout l'après-midi, avec No Doubt et Gwen Stefani. Don't Speak, ça c'est à suivre. Tout de suite, écoutez une nouveauté. C'est Charles Doré, famille ou pas famille?

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1: Chaque jour, Muriel Jordan nous parle d'un phénomène de société, d'une tendance qui raconte notre monde. Et Muriel, avec les grandes vacances scolaires qui approchent, l'anxiété n'est pas toujours très loin.
2: Oui, vous sentez le stress avant l'été, là? Non, mais dans quelques semaines, on verra apparaître les premières photos de doigts de pied poilus au bord de la piscine avec cette maudite légende. Et vous, ça va les travailleurs? Oh, et puis bientôt, cette phrase en boucle.
3: Maman, c'est quand qu'on arrive?
2: Bientôt, le sandwich triangle à 5 euros et aussi...
4: Maman, j'ai mal au cœur.
2: Mince, on va passer du sandwich triangle au rectangle de vomi, sur le siège arrière.
5: Le voici arrivé, le moment tant attendu. On va partir, on est parti. Départ soigneusement, méticuleusement organisé.
2: Votre mission, si vous l'acceptez, jouez à Tetris avec les bagages dans le coffre. Pensez au repas, à la litière du chat et évitez d'angoisser. Parce qu'on a tendance à péter une durite avant les grands départs. C'est pas moi qui le dis, hein, ce sont ces mignons petits-enfants qui balancent tout sur leurs parents.
6: Alors moi, ma mère, elle crie sur tout le monde, voilà.
7: Bah moi, ma mère, en fait, elle m'engueule parce que je me suis pas habillée le matin ou quelque chose comme ça et bah c'est chiant en fait.
8: Ma mère, elle me dit tout le temps, ah, il faut prendre ça, il faut prendre ci, ta valise, t'as pas oublié ton sac, le chargeur, tu l'as pris.
2: D'ailleurs, cette angoisse de faire ses bagages porte un nom. Hein. Ça s'appelle l'angoisse de la valise. Pour un quart des Français, les bagages sont une source de stress, d'après une étude révélée par La Dépêche en 2022.
9: Et d'après ces études, les Français veulent absolument voyager léger, un idéal rarement atteint, et c'est aussi ça qui nous stresse.
2: Ah oui, puis c'est pas tout, il y a aussi les checklists infinies quand on a des enfants. Pire encore quand ils sont en bas âge et qu'il faut rien oublier dans la valise. Oh, et évidemment, qui se coltine la prépa des bagages? Hein? Eh ben, je vais aller enquêter pour le savoir. La vérité sort de la bouche des enfants, paraît-il.
10: Pas moi, en fait, mon père, eh ben, il est toujours fatigué. Même une fois, il s'est endormi dans la voiture un petit peu.
11: C'est pas lui qui conduisait?
10: Si. Ben, en fait, moi, mon père, il est jamais organisé pour faire les bagages. Du coup, c'est ma mère qui s'occupe un peu de tout et il est comme ça sur son téléphone. Oh non, mais regarde, on m'envoie un message. Oui, je regarde des vidéos de basket. Non. Et ma mère, elle est comme ça. Allez, vite!
2: Eh ben voilà, on en revient encore à la charge mentale et au déséquilibre qui persiste dans les couples.
12: En général, en vacances, ça se passe plutôt pas trop mal.
13: À préparer, oui, c'est la guerre. Ah oui, la guerre, préparer les valises, préparer tout ce qu'il faut pour les enfants.
12: On est tous les deux décontractés, on a le temps.
13: On n'est pas fait pareil pour l'organisation.
12: On n'a pas le stress du boulot, donc tout se passe bien.
13: Nous, on prépare deux, trois, une semaine avant, tout dépend.
14: Eux, le jour J, le matin même, ils préparent la veille.
13: Oui, et encore, il faut les lever pour qu'on parte.
12: Ça, c'est les femmes qui disent ça, mais celui qui charge la voiture et qui décharge la voiture, c'est toujours le même aussi. C'est pas les femmes.
13: Est-ce que c'est le même boulot?
12: On est complémentaires. Lorsqu'il faut porter un sac de 50 kilos ou démonter une roue, on est là.
2: Entre porter un sac de 50 kilos ou porter tous les jours une charge mentale de 2 tonnes, mon cœur balance. Bref, le stress avant les vacances, c'est tendance et c'est normal. Ne paniquez pas trop. Allez, vivement qu'on parte.
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0: Jeannot en duo avec Laurent Voulzy, Désir, Désir. Laurent Voulzy qui avait promis de faire une suite à cette chanson et on l'attend toujours. En tout cas, on peut se plonger dans son livre caché derrière, à lire absolument l'été par exemple. Sur votre radio ici, deux idoles à suivre, Michael Jackson et M. Pokora avec son titre Quand même.
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0: Si vous aimez les monuments connus dans le monde entier, on a quelque chose pour vous.
1: Notre point de départ, c'est la magnifique porte principale du Mont-Saint-Michel, avec son pont-levis, ses meurtrières, ses tours. Car depuis le Moyen-Âge, le Mont-Saint-Michel a dû se protéger des envahisseurs. En avançant dans la première cour du mont, on est cerné par les habitations médiévales. Vous avez l'impression de rentrer dans un décor de film. Derrière la seconde porte se dessine le début de la grande rue qui monte vers l'abbaye. On entend les premiers murmures du village, la mer au loin, et comme toujours les fameux goélands. Ils sont bruyants, ils sont gourmands, mais ils font partie du décor et c'est une espèce protégée. Il est interdit de les nourrir.
0: Et si vous aimez les grands espaces et les vues à couper le souffle, bienvenue chez les Mille Vaches.
2: On vient de grimper en haut de la tour panoramique du Mont Bessou. C'est une structure métallique qui culmine à 1000 mètres d'altitude. On voit loin, très loin, puisqu'on peut apercevoir les monts du Cantal, le Puy de Dôme et la vallée de la Dordogne. Et la nuit, le ciel s'illumine d'étoiles, car le plateau est labellisé Réserve internationale de ciel étoilé. Ça veut dire qu'ici, il n'y a aucune pollution lumineuse, donc on peut profiter d'un ciel exceptionnel.
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0: l'instant Pink sur votre radio. Ici, c'est l'heure de retrouver Fred Ballard pour l'humour en tube avec comme thème les animaux. Est-ce que vous aussi, ils vous rendent chèvre?
1: Mire, il est dingue de moi, il m'a choisi, voyez-vous.
2: Ah mais merde.
1: Tu mords pas ton père? Voilà, il mord son père.
3: Ah ben oui, mais quand on a un père qui s'appelle Daniel Prévost, il faut savoir mordre le père pour se faire une place au soleil et sur le canapé. Mimir a beau faire le maximum de bruit pour marquer son territoire, ses humains en redemandent.
1: La nuit, ça c'est formidable, on est en train de dormir tranquillement et d'un seul coup, on entend des notes. Eh bien c'est Mimir qui est en train de jouer un nocturne de Frédéric Chopin. Je vais tout dire sur toi, voilà, monsieur est un voleur de cacahuètes et de saucissons. Alors là, je lui dis, vous êtes un crétin, vous êtes un minable, c'est scandaleux. Quand je suis en colère, je le vouvoie.
3: Voilà, bah, ça c'est un bon début hein, dans l'apprentissage du chat pardeur. Un vouvoiement et quelques insultes bien envoyées, chat vous remet les idées en place. Et c'est ce qu'on va conseiller à Jérémy Crédville pour son chat noctambule.
4: À 5h du mat, dans la maison, devant la porte d'entrée. Toi, la tête dans le cul, tu descends, tu ouvres la porte, tu crois qu'il va sortir? Non, il va se lécher le cul dans le canapé. Normal. Et c'est l'être le plus aimé de la maison, attention, hein. Il gueule à 5h du mat, il se lèche le fiac dans le canapé. Je fais ça une fois, divorce, mais bon.
3: Alors, effectivement, il y a un petit risque que ce comportement soit assez mal interprété par le conjoint humain. En plus, il faut être très souple et on n'est pas à l'abri d'un petit lumbago. Donc, laissons nos chats nous mener par le bout du nez et nous faire marrer tout au long de l'année. Chat mange pas de pain. Chat mange des croquettes, en revanche.
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0: on a toutes les chansons d'Alain Chamfort. Déchaîne-moi sur votre radio ici. Dans un instant, Ricky et Poveri. Rappelez-vous, c'était vraiment un tube de l'été des années 80. D'ailleurs, les années 80 vous attendent à partir de 19h. Ce sera 100% années 80 sur votre radio ici. Dans un instant, Christophe Maé également avec La Lune, la magnifique chanson dédiée à sa maman.
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1: Merci d'être là, bon week-end, il est 17h. Tout de suite, les infos présentées par Benjamin Mathieu.
2: Jusqu'à 38 degrés à Nevers, 37 à Paris au Brive ou encore 36 à Lyon et 35 à Toulouse. Voilà ce que prévoient les prévisionnistes météo pour jeudi prochain. La France va vivre une nouvelle vague de chaleur en milieu de semaine. Les températures seront plus élevées que fin mai. Alors que demain débutent les épreuves du baccalauréat avec l'épreuve de philosophie, Édouard Geffray, le ministre de l'Éducation nationale, souhaite que plus aucun examen ne se déroule l'après-midi pour éviter les salles d'examen surchauffées. Le sommet du G7 s'ouvre demain à Évian. Près de 16 000 policiers, gendarmes, militaires, pompiers et gardes frontières sont mobilisés pour former une sorte de bulle sécuritaire. Emmanuel Macron sera demain l'invité du journal de 13h en direct de la Haute-Savoie. Il s'entretient ensuite avec le président Donald Trump avant l'ouverture du sommet. Et de l'autre côté du lac Léman, une manifestation contre le G7 est-elle organisée à Genève. Le département de la Corrèze a rendu hommage à Bernadette Chirac aujourd'hui, l'un à Corrèze, l'autre à Clairgoût, pour dire au revoir à l'ancienne première dame. Elle a été conseillère municipale à la mairie de Sarran, mais surtout conseillère générale du canton à partir de 1979, mandat qu'elle a exercé pendant 36 ans. L'épilogue des 24 heures du Mans, la Toyota numéro 7 l'emporte à l'issue d'une course extrêmement disputée. L'équipage composé du japonais Kamui Kobayashi, du britannique Mike Conway et du néerlandais Mike De Vries s'est imposé avec seulement 10 secondes d'avance. Et puis en Formule 1, c'est Lewis Hamilton qui l'emporte à Barcelone.
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2: Un point météo, il fait très chaud cet après-midi avec 35 degrés à Bordeaux, 34 à Montpellier, 30 à Vichy, Lyon et Rennes. Il fait plus frais sur les côtes de la Manche et de le Grand Est. Demain, la journée sera ensoleillée et chaude avec quelques orages sur le nord-ouest, quelques ondées de la Bretagne aux côtes de la Manche. Les maximales sont comprises entre 20 à 27 degrés du côté de la Manche ou du littoral atlantique, 28 à 35 sur la moitié sud, 29 dans le Grand Est.

la groupie du pianiste Michel Berger sur votre radio ici. J'espère que votre week-end se passe bien. On a toutes vos chansons préférées avec Hotel California par exemple, des Eagles qui est prévu dans un instant, juste après la nouveauté, Oria, sa chanson s'appelle Soirée mondaine.

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1: Chaque jour, Muriel Jordan nous parle d'un phénomène de société, d'une tendance qui raconte notre monde. Et Muriel, ce matin, on s'intéresse à une nouvelle star des réseaux sociaux.
2: Oui, et qui plaît particulièrement aux jeunes. Je suis une star emblématique de la mer Méditerranée. On me voit partout sur les réseaux sociaux, sur TikTok et compagnie. Je suis une star qui, à ce jour, n'a participé à aucune télé-réalité. Mais il ne faut jamais dire jamais. Je suis un petit poisson bleu dont le nom provient de la Sardaigne parce que les Grecs avaient remarqué qu'il y en avait beaucoup dans ces eaux côtières. Je suis la sardine. Et oui, un dingue qui aurait cru que la petite boîte de sardines qu'on garde au fond du placard pour ces soirs, vous savez, où on ne sait pas quoi faire à bouffer, qui aurait cru que cette petite boîte deviendrait le nouveau truc à montrer sur les réseaux. Vous allez voir qu'en ajoutant une anse à la boîte de sardines, ça fera le nouveau sac tendance de la Fashion Week. Des dizaines de milliers de publications sont consacrées à ce petit poisson.
3: Et cette sardine, Muriel, est plébiscitée à la fois par les créateurs de contenu cuisine, mais aussi beauté.
2: Beauté, oui, parce qu'apparemment, la sardine serait aussi excellente pour la peau et nous devrions l'intégrer dans notre skincare, autrement dit, notre routine beauté. Si vous scrollez sur TikTok et Instagram, vous allez vite comprendre l'engouement.
4: Quand il s'agit de sardines en boîte, les arêtes deviennent consommables.
5: Si vous ne vivez pas dans une grotte, vous avez forcément vu passer cette trend sur les réseaux sociaux. Je ne sais pas trop comment on appelle ça, c'est les sardines façon barbecue qu'on fait cuire directement là-dedans.
6: Cette vidéo, c'est ton signe de manger des sardines. Alors bizarrement, mais pour mon plus grand bonheur, les sardines redeviennent à la mode. J'en mange énormément.
2: Pourquoi les influenceurs la découvrent-ils tout à coup en 2026? Cette sardine, on en parle tout simplement parce qu'elle est riche en nutriments, en calcium, en oméga-3, en protéines, en antioxydants. Et il y a une tendance sur les réseaux sociaux, vous savez, à tout à coup désigner comme ça un produit, en faire quelque chose de miraculeux et hop, bah ça marche. Cela dit, que la sardine puisse plaire, ça se comprend. Elle est moins exposée aux métaux lourds, elle est pleine de phosphore et ses arêtes sont comestibles. Donc oui, c'est vrai, elle a plus d'un atout santé. Résultat, les ventes ont explosé, plus 11% en 2025, et les prix aussi, évidemment. Ceux qui aiment se faire des marges sont comme un poisson dans l'eau. D'habitude, la boîte coûte 2 euros, les prix ont maintenant doublé, voire triplé si vous achetez une boîte de sardines un peu luxe, dans une jolie boîte avec des dessins dessus, des éditions limitées. Ça peut aller jusqu'à 7, 8, 10 euros. En tout cas, la consommation de sardines va parfois un peu loin.
7: Je mange des sardines le matin. Pas tous les matins, mais bien 2 à 3 fois par semaine. Je fais ça depuis quasiment août 2025.
2: Bref, la sardine, c'est tendance. À force de la voir partout, sur Instagram, sur TikTok, vous allez voir que l'année prochaine, la sardine finira sur le tapis rouge à Cannes, comme tous les influenceurs.

0: La chanson de Céline Dion, Dansons, évidemment, en attendant ses concerts et peut-être la présence de l'auteur de cette chanson, Dansons, Jean-Jacques Goldman, sur la scène de la Défense Arena. Des infos pratiques sur votre radio ici, ça c'est à suivre, c'est utile, c'est près de chez vous, et ce sera juste après Alex Warren et une nouveauté juste derrière, Ainsi soit-il, de Louis Chédid, sur votre radio locale, ici.
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0: Si vous aimez les belles pierres taillées au bord de la Loire, on a un bon plan pour vous.
1: Notre point de départ, c'est le château d'Amboise qui surplombe la cité. C'est un château typique de la Renaissance, ses façades blanches, avec de larges fenêtres, qui donnent sur des grands jardins et sur la Loire. D'ailleurs, si vous passez par là, au milieu de ce jardin, il y a un buste en marbre blanc qui trône là. C'est celui d'un certain Léonard de Vinci. On avance de quelques pas, en suivant le regard de Léonard, et on arrive à la chapelle Saint-Hubert. C'est un petit édifice en pierre de tuffeau qui éclate par sa blancheur et la finesse de ses détails sculptés. Elle n'est pas très grande, cette chapelle, mais c'est une prouesse architecturale à la hauteur de la dernière demeure de Léonard de Vinci. Parce que c'est ici que se situe la stèle sous laquelle se trouve la dépouille de ce génie.
0: Mais si vous préférez les falaises crayeuses et la côte d'Albâtre, on peut aussi vous en parler.
2: Notre point de départ, c'est la plage d'Étretat. À chaque fois que je viens sur le Perret, c'est cette digue sur laquelle on peut se promener au pied des falaises et le long de la mer. Je me sens toute petite devant ce paysage grandiose. Face à moi, il y a cette mer à la couleur bleu-verte si particulière. Cette petite plage de galets entre ces falaises blanches, brutes et verticales qui tombent à pic dans la Manche.
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0: logique. Et je ne parle pas de son acné, non. Même si, à 16 ans, elle devait être aussi en relief.
1: Tu as vu mon joli teint ? Je le soigne tous les jours avec l'eau précieuse.
0: 12 ans plus tôt, un accident dans l'atelier de son père l'a rendue aveugle. Depuis, il lit péniblement grâce à de grandes lettres gaufrées, lentes à déchiffrer et impossibles à écrire soi-même. Braille s'est inspiré d'un procédé militaire inventé par Charles Barbier. La lecture nocturne destinée aux soldats pour communiquer dans le noir. Mais la méthode est très complexe et trop lourde. Et dans l'esprit du jeune élève, tout s'éclaire. Il réduit, ordonne, structure. 6 points disposés en 2 colonnes. Assez pour former des lettres, des chiffres, la musique et la ponctuation. Un alphabet que l'on peut sentir, apprendre et transmettre.
2: A, B, C, D.
0: On touche du doigt chaque signe et surtout au génie. Mais la reconnaissance tarde. Le système est d'abord rejeté par l'institution jugée trop audacieux. Et Louis Braille meurt en 1852 sans savoir que son idée s'apprête à conquérir le monde, car dès la fin du 19e siècle, le braille devient la langue universelle du toucher. Aujourd'hui encore, on compte plus de 100 000 ouvrages disponibles en braille à travers le monde, sans compter son usage quotidien dans l'espace public. Preuve que parfois, il suffit de 6 petits points pour voir bien plus loin que les autres et être visionnaire sans même ouvrir les yeux.

0: Le plus beau son des années 80, c'est bien celui-ci, celui des Bee Gees, à l'instant en cadeau sur votre radio ici, How Deep Is Your Love. Dans un instant, ne manquez pas vos infos de 18h. On écoutera Amir avec sa chanson À l'imparfaite et Patricia Cass, Mademoiselle chante le blues. 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
1: Bonne fin d'après-midi sur votre radio. Ici, il est 18h. Les infos présentées par Benjamin Mathieu.
2: 15 000 manifestants à Genève à l'appel de la coalition No G7 pour protester contre la tenue du sommet de l'autre côté du lac Léman à Évian demain. La France qui est le pays hôte cette année avec un dispositif de maintien de l'ordre très impressionnant. 16 000 policiers et gendarmes. Le président américain Donald Trump sera reçu avant l'ouverture du sommet par Emmanuel Macron pour évoquer notamment les discussions de paix avec l'Iran. L'été est en avance. La France s'apprête à vivre une nouvelle vague de chaleur avec des températures plus importantes qu'au mai dernier dès le milieu de la semaine prochaine, alors que demain débutent les épreuves du baccalauréat avec l'épreuve de philosophie. Édouard Geffray, le ministre de l'Éducation nationale, souhaite qu'à l'avenir, plus aucun examen ne se déroule l'après-midi pour éviter les salles d'examen surchauffées. Yaël Braun-Pivet réitère son appel à un MeToo des enfants. La présidente de l'Assemblée nationale se dit favorable aujourd'hui à l'examen rapide d'une loi transpartisane, dite loi intégrale, contre toutes les violences sexuelles et sexistes, pour éviter un nouveau drame comme celui de la petite Liana. En sport, il n'y a pas eu de miracle. Paul Sexas a abandonné lors de la dernière étape du Tour Auvergne-Rhône-Alpes. Sixième du général, le cycliste avait lourdement chuté hier. Le Mexicain Del Toro remporte la dernière étape et la course. La suite des barrages du top 14, c'est ce soir. Hier, le Racing 92 a battu Pau. Un petit garçon en pleurs après la défaite de la section paloise a fait le tour des réseaux sociaux. Ici, Béarn lance un appel pour le retrouver et évidemment le consoler. Et puis ce soir, c'est l'autre barrage, le Stade français qui reçoit La Rochelle. Au 24 heures du Mans, Toyota renoue avec la victoire après trois éditions remportées par Ferrari. La course a été très serrée. Les quatre premiers équipages terminent dans la même minute. Et toujours cet incroyable succès populaire avec 300 000 personnes dans la Sarthe. À la Coupe du Monde de football, le duel des extrêmes ce soir à 21h entre l'Allemagne, quatre fois vainqueur de la compétition, face au néophyte Curaçao, une toute petite île qualifiée pour la première fois à la Coupe du Monde.
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2: Votre météo, une très belle après-midi avec un temps largement ensoleillé. Sauf le long des frontières du Nord où le ciel alterne entre nuages et éclaircies. Il y a peut-être aussi quelques averses orageuses sur les Pyrénées et dans les Alpes du Sud. Les maximales aujourd'hui étaient très chaudes, de 30 à 36 degrés dans le sud-ouest et dans le sud-est. Demain, ça sera un peu préparé. Il fera beau et ça sera les mêmes températures. 29 à 32 degrés sur la Bretagne. Du côté des côtes de la Manche, 17 à 23 degrés. Et plutôt 30 autour de la Méditerranée.
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tout sur votre radio ici, With or Without You. Avec vous, c'est mieux d'ailleurs. Et avec des duos inclus dans l'album Héritage de Pascal Obispo, qui chante avec Francis Cabrel. Il a choisi toutes ses idoles et il nous offre Il faudrait que pleuve l'amour. C'est comme un rêve pour lui qui se réalise. Et nous, on écoute sa chanson.

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1: Chaque semaine, Benjamin Cuc, un journaliste spécialiste de l'automobile, nous aide à rouler malin. Benjamin, là, c'est une situation stressante que beaucoup d'automobilistes connaissent. Une ambulance, les pompiers, la police, tous derrière nous. Et vous êtes bloqué à un feu rouge. Qu'est-ce qu'on fait? Est-ce qu'on peut avancer, voire franchir le feu rouge?
2: Eh bien, paradoxalement, la situation peut devenir très compliquée. Parce qu'en théorie, les véhicules prioritaires, pompiers, SAMU, police ou gendarmerie, doivent pouvoir passer rapidement. Mais de l'autre côté, franchir un feu rouge reste une infraction. Résultat, beaucoup d'automobilistes avancent instinctivement pour dégager le passage et se retrouvent ensuite verbalisés par une caméra automatique ou de vidéo-verbalisation. Et cela arrive réellement, car le radar ou la caméra dopée à l'intelligence artificielle, eux, ne voient pas forcément le contexte.
1: Mais Benjamin, on est quand même censé laisser passer les secours.
2: Bien sûr, et c'est là toute l'absurdité du système. Le code de la route impose de faciliter le passage des véhicules prioritaires en intervention. Mais il ne donne pas un droit automatique de franchir un feu rouge. Donc dans les faits, il faut essayer de dégager le passage sans se mettre en infraction ni créer de danger. Le problème, c'est qu'en ville, avec des rues étroites, des sas de vélo et des voitures partout, ce n'est pas toujours possible. Et certains automobilistes reçoivent ensuite un PV automatique pour avoir dépassé la ligne du feu. On se retrouve parfois sanctionné pour avoir voulu bien faire.
1: Alors concrètement, que faut-il faire si cela arrive?
2: D'abord, garder son calme. Si vous pouvez légèrement avancer sans franchir complètement le feu, faites-le. Et si vous devez réellement dépasser la ligne ou franchir le feu pour laisser passer un véhicule prioritaire et que vous recevez ensuite une amende, il faut la contester. Dans votre contestation, il faut expliquer précisément la situation, date, lieu, présence d'un véhicule prioritaire évidemment, éventuellement témoin ou image de dashcam, la caméra embarquée sur le tableau de bord. Parce qu'en droit, on peut invoquer ce qu'on appelle l'état de nécessité. Et dans beaucoup de cas, les contestations aboutissent favorablement. Malheureusement, cela nécessite pas mal de temps et d'énergie. Bonne route.
1: Merci Benjamin Cuc. Rendez-vous tous les week-ends à 7h6 avec vos conseils pour rouler malin.
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0: À l'instant, la bande-son du film Zootopie 2, c'est Shakira, évidemment, sur votre radio, ici. On retrouvera Fan Young, Cannibals ou encore Véronique Sanson, et puis Coulisses TV, les coulisses de la télé et toutes les infos indispensables. C'est dans un instant, après Louane, conduire, qui arrive après De Palmas, qui, lui, est déjà sur la route.
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si ça secoue, je peux pas ralentir. Et pour l'instant, tu peux pas conduire.

0: vous aimez les métropoles françaises avec l'accent qui chante, découvrez Marseille.
1: Notre point de départ, c'est un passage obligé pour tous les visiteurs de Marseille. C'est Notre-Dame de la Garde, qu'on surnomme ici la Bonne Mère. Ce qui m'étonne à chaque fois quand j'entre à l'intérieur de la basilique, ce sont ces mosaïques colorées sur les voûtes, le dôme et tout le transept. C'est le style néo-byzantin très en vogue fin 19e. Et puis il y a tous ces ex-voto marins, ces bateaux suspendus au plafond. Je trouve ça vraiment émouvant. Parce que cette basilique, elle est là pour veiller sur les marins. Et finalement sur nous tous, sur tous les Marseillais. C'est le point culminant du centre-ville. On a une vue d'ensemble sur tout Marseille. D'ici, on peut voir les îles du Frioul, le château d'If, le Vieux-Port. Moi, ce qui me saute aux yeux, c'est d'abord le blanc et l'orange. Le blanc des façades d'immeubles et l'orange des tuiles.
0: Mais si vous êtes plutôt pour le nord, rendez-vous dans les Flandres.
2: Une vue à 360 degrés, un panorama unique qui change au fil des heures et des saisons. Autour de nous, c'est une carte postale flamande. Le bocage et ses haies et ses petits chemins sinueux, les grandes plaines verdoyantes qui s'étendent à perte de vue, les villages typiques et les grandes fermes carrées. Et avec une bonne paire de jumelles, on peut voir jusqu'à la mer du Nord. Alors moi, j'aime cet endroit déjà pour la beauté sauvage des paysages. Ici, vraiment, il y a la nature qui vous enveloppe et on est dans une ambiance, c'est presque mystique.
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0: d'écouter chaque chanson de Véronique Sanson sur votre radio. Ici, si vous ne savez pas quoi regarder ce soir, Patrice Gascoigne a justement ce qu'il faut dans ses coulisses TV avec une émission culte sur TF1 aujourd'hui. On parle du 17 mai 1985.
1: À l'occasion des 40 ans de la mort de Coluche, LCP, la chaîne parlementaire, propose de découvrir ou redécouvrir une émission culte présentée par Patrick Sabatier, Le Jeu de la Vérité sur TF1 avec Coluche.
2: Est-ce que vous êtes prêts pour répondre aux premières questions? Alors allez-y, attention, vous êtes prêts? SVP, je tiens tout de suite à rassurer les téléspectateurs. Il y en a pour une heure et demie, mais ils pourront aller pisser, il y a des chanteurs. Voilà,
1: vous l'avez compris, on va pas s'ennuyer ce soir sur LCP, la chaîne parlementaire, une chaîne disponible sur le canal 13 de votre TNT. L'émission Rembob Ina, qui nous permet de revivre les grands moments de l'histoire de la télévision française, en s'appuyant sur les archives de l'INA, l'Institut National de l'Audiovisuel. Rembob Ina, une émission présentée par Patrick Cohen, qui a donc la bonne idée de nous proposer Le Jeu de la Vérité de Coluche. Une émission qui a fait l'événement, diffusée la première fois sur l'antenne de TF1 le 17 mai 1985, pendant le Festival de Cannes. Mais est-ce que vous saviez que cette émission, Le Jeu de la Vérité, a un lien avec le cinéma? Écoutez cet échange entre Patrick Cohen et Marie-France Brière, une grande dame de la télévision. À l'époque, elle était la directrice de l'unité variété et divertissement de TF1. C'est elle qui a mis Le Jeu de la Vérité à l'antenne. Écoutez-la.
3: Est-il vrai que le concept du Jeu de la Vérité vous a été inspiré par la fameuse scène du film Les Tricheurs de Marcel Carné?
4: Absolument, absolument, parce que toute notre génération a été très influencée par ce film qu'on a vu, revu et revu. Et à la fin du film, il y a le fameux jeu de la vérité. J'avais dit à Rémi Grimbach, tu comprends, il faut refaire cette atmosphère, etc.
3: Avec Pascal Petit, Jacques Charrier et Laurent Terzieff.
4: Absolument. Et en fait, influencée que j'étais, je pensais retrouver cette ambiance et ça a été un grand barnum, voilà.
2: Madame, c'est à vous.
5: Bonjour, Coluche.
2: Oui, première question.
5: Je suis Daniel Frénaud de Vissou, je suis secrétaire.
2: Stop, joker.
3: Un joker.
2: On a le droit au joker, hein.
3: Ah oui, vous avez le droit de joker.
2: Non, je veux pas cette question-là, ça me plaît pas.
1: Retrouvez Le Jeu de la Vérité de Coluche ce soir sur LCP. Quant à moi, je jure de vous dire toute la vérité demain avec de nouvelles coulisses télé. 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

0: Le plus grand tube de l'été 2026 sera celui-là, Bruno Mars, I Just Might, sur votre radio, ici, dans un instant 100% années 80, avec Laurent Petit-Guillaume, Axel Red, Sensualité, et puis vos infos de 19h.
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1: Bon week-end à l'écoute de votre radio. Ici, il est 19h. Les infos avec Benjamin Mathieu.
2: 15 000 manifestants, selon des journalistes sur place au contre-sommet du G7 à Genève en Suisse, parmi eux de très nombreux Français. Ils manifestent contre la tenue à partir de demain du G7 à Évian. Cette réunion qui regroupe les plus grandes puissances économiques mondiales. Le sommet va durer 3 jours. La commune de Haute-Savoie, au bord du lac Léman, est transformée en camp retranché avec 16 000 forces de l'ordre. Ce qui explique que les contestataires manifestent à Genève ce soir. On rejoint Richard Vivion, bonsoir.
3: Bonsoir.
2: Une manifestation que vous suivez pour ici, manifestation anticapitaliste avec de nombreux incidents.
3: Oui, actuellement, grosse utilisation de gaz lacrymogène là par les policiers qui essayent de disperser des groupes de, notamment de Black Bloc, hein, qui sont arrivés. La manifestation se passait bien. Une grosse partie de la journée avec, vous l'avez dit, plus de 15 000 personnes venues dénoncer ce sommet du G7. C'est fortune du capitalisme qui se retrouve à Évian et ses chefs d'État qui détruisent le monde, selon eux. Donc, manifestation qui s'est déroulée parfaitement durant de longues heures. Et puis, il y a eu les premiers incidents, des heurts avec des CRS, du mobilier urbain détruit, des industries, des agences bancaires, symbole du capitalisme, attaquées par les Black Blocs. Et là, actuellement, eh bien, c'est un nuage de fumigène qui est en train de s'élever, alors que la tension est de plus en plus palpable entre les manifestants venus en découdre et des forces de police ici à Genève.
2: Merci Richard Vivion. Faites attention à vous, Richard Vivion, pour ici Savoie. À noter que Donald Trump, qui fête ses 80 ans aujourd'hui, sera bien présent. Il sera reçu par Emmanuel Macron avant l'ouverture officielle du sommet demain soir. Le président américain qui affirme qu'un accord de paix va être signé dans les heures qui viennent avec l'Iran. La nuit s'annonce bien agitée pour les lycéens qui passent le bac de français demain. D'autant que la journée s'annonce particulièrement chaude. Ce matin, le ministre de l'Éducation nationale, Édouard Geffray, a fait une proposition forte face aux chaleurs à répétition. Il ne veut plus d'épreuves du bac ou du brevet l'après-midi. Thomas Vinclair, cette mesure fait l'unanimité auprès des lycéens en plein bachotage que vous avez rencontré cet après-midi à Paris.
4: Amel est plongé dans ses fiches à la veille du début du baccalauréat. La pression monte pour cet élève de terminale.
5: Stressé. Non mais j'ai très peur.
4: Alors l'arrivée des fortes chaleurs n'arrange rien.
5: Quand il fait 40, il faut penser que la chaleur elle est un peu décuplée parce que on est tout simplement regroupé dans une seule salle. Forcément on transpire plus vite. Et sûr que ça a du coup une incidence aussi sur notre capacité à réfléchir.
4: Évidemment, elle est pour interdire les épreuves l'après-midi. Pour Ewan, la canicule, c'est un facteur de stress supplémentaire.
6: C'est vraiment, on va dire, saoulant parce qu'on aime bien être dans des conditions normales pour travailler et surtout passer un examen qui est important, on va se dire quand même, que c'est le bac, ça joue un peu quand même notre avenir en jeu.
4: Demain, chacun va donc bien remplir son sac. Mina a déjà tout prévu.
5: Bouteille d'eau, hein, beaucoup bouteille d'eau. Les vêtements aussi, hein, ça va devoir venir en short.
4: Pour cette lycéenne de 17 ans, il faut que le gouvernement modernise les salles d'examen, car avec le réchauffement climatique, elle en est persuadée, même le matin, les températures seront insoutenables d'ici quelques années.
5: Il n'y a pas de ventilateur, il y a un truc d'aération, parce que les lycées, en vrai, peut-être qu'ils ont été rénovés, mais pas du tout en vue de la chaleur et du réchauffement climatique. Et même les profs nous le disent, même les profs, ils ont très chaud et ils ne savent pas quoi faire.
4: Dès demain, 530 000 élèves de terminale débuteront les écrits du baccalauréat, avec pour commencer la traditionnelle épreuve de philosophie.
2: Et le thermomètre va encore grimper avec une nouvelle vague de chaleur. Les prévisionnistes météo annoncent une vague de chaleur à partir de mercredi prochain, des températures qui seront plus élevées que celles que nous avons connues en mai dernier. En cyclisme, il a fait une erreur, il l'a assumé. Paul Sexas s'est pris une très grosse gamelle sur le Tour Auvergne-Rhône-Alpes hier. Il est remonté sur son vélo ce matin, mais il a dû abandonner. Les douleurs étaient trop fortes aujourd'hui. Mais pas d'inquiétude, en tout cas pour le Tour de France, le petit prodige n'a rien de cassé. Il faut juste se reposer, Fanny Le Chevestrier.
7: Paul Sexas qui devra donc patienter jusqu'au 19 juillet prochain pour voir son nom peint à de très nombreuses reprises sur la route menant au plateau de Solaison. Aujourd'hui, malgré toute sa bonne volonté, le jeune Français de 19 ans a dû se rendre à l'évidence. Les douleurs qu'il ressentait dans les bras avant même le départ de l'étape ce midi étaient trop vives pour bien tenir son guidon dans les descentes. Son dos l'a également handicapé. Lâché rapidement par le peloton des favoris, Sexas a donc fini par s'arrêter au bord de la route. Certainement la décision la plus raisonnable. car comme il le rappelait ce matin, son principal objectif reste le Tour de France dans 3 semaines. Pas la peine de prendre le risque d'aggraver ses blessures, voire de prendre une mauvaise position sur le vélo pour contourner les douleurs. Place maintenant à quelques jours de repos, nous dit-on dans son entourage, avant de partir comme prévu en stage pour les dernières reconnaissances des étapes alpestres au menu du Tour de France.
2: Et puis aux 24 heures du Mans, Toyota renoue avec la victoire. Après 3 éditions reportées par Ferrari, la course a été très serrée. Les 4 premiers équipages terminent dans la même minute. Et toujours cet incroyable succès populaire. 300 000 personnes pour assister au podium.
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2: Une très belle après-midi, vous l'avez vu, avec un temps largement ensoleillé un petit peu partout. C'était bien agréable. Quelques averses localement orageuses en fin de journée sur les Pyrénées et le Mercantour dans les Alpes du Sud, mais c'était globalement plutôt pas mal. Demain, les températures seront belles. Il va faire beau également et vous l'avez compris, il va faire de plus en plus chaud la semaine prochaine. Alors pour demain, on va être entre 30 à 36 degrés dans le sud-ouest et dans le sud-est. On attend de 29 à 32 degrés sur la Bretagne et puis 30 degrés en Méditerranée.
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8: Bonsoir à tous, très heureux de vous retrouver en ce début de soirée pour une heure de tube née dans les années 80. J'imagine que vous les avez chantés, que vous les avez pour certains beaucoup aimés, qu'ils vont peut-être vous rappeler des souvenirs. Ça commence comme ça.

0: C'était Marc Lavoine pour une Biguine avec toi.
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0: Ça, c'était en 85. Il avait déjà rencontré le succès un an avant avec Elle a les yeux revolver, Bascule avec moi. Et donc, c'est un nouveau succès pour celui qui, depuis toujours, voulait devenir artiste. Dès l'âge de 16 ans, il intègre une troupe de théâtre. Pour se faire un petit peu d'argent, il est ouvreur à l'Olympia. Mais la musique le rattrape. Et notamment grâce à sa rencontre avec celui qui deviendra son fidèle compositeur, le fameux Fabrice Aboulker. Allez, on poursuit. Deux ans plus tard, avec un groupe venu d'Allemagne, Alphaville, Forever Young.
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0: Nothing's Gonna Stop Us Now. Encore un tube créé pour la BO d'un film Mannequin sorti en 87 qui n'a pas connu un grand succès contrairement à la chanson qui a permis à ce groupe américain de s'inscrire dans l'histoire de la musique aux États-Unis notamment. Le dernier album de Starship est sorti en 2013. Louis Bertignac, lui, il va attendre 2027 pour retrouver une grande tournée. Mais dans un instant, on le retrouve avec ces idées-là.
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0: Jackie Quartz avec Mise au point.
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0: Ah, pour la suite, j'ai choisi un tube en or des années 80, mais hélas, son interprète n'aura pas eu la chance d'en profiter. En 1987, Roy Orbison, un pionnier du rock américain, venait de vivre plusieurs drames. La mort de sa femme dans un accident de voiture, de ses deux fils dans un incendie. Il enregistre You Got It, dédié à son épouse et composé pour lui par Tom Petty et Jeff Lynne, deux autres légendes. Le titre sort quelques mois plus tard, mais il meurt brutalement d'un arrêt cardiaque en 89. You've Got It, tube mondial.
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0: Eurythmics, c'était Here Comes the Rain Again. Une chanson écrite, paraît-il, après une nuit entière de disputes entre Annie et Dave, le couple Eurythmics est devenu un tube en 83. Dès 20h, la musique continue, mais ce sont vos choix que l'on retrouve comme tous les dimanches grâce à vos messages sur decibel@radiofrance.com. En attendant, notre virée dans les années 80 continue avec Alain Souchon, Ultra Moderne Solitude, juste après ça.
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2: Et à 20h sur votre radio ici, c'est l'heure de Décibel avec, comme tous les dimanches, les chansons préférées des auditrices et des auditeurs.
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2: Ah, ça, c'est la chanson qui a tourné sur les réseaux sociaux cette semaine. Pierre Demar, qui a été notre invité récemment et qui lançait le Je pense à vous challenge. Tout le monde s'est mis à chanter ce refrain. Assez difficile à chanter, c'est vrai, hein, ça file dans les aigus. Eh bien, notre éditeur Jean-Maurice a décidé d'écouter Pierre Demar ce soir. Il y aura aussi des classiques comme Johnny Hallyday, des chansons d'artistes que vous connaissez bien mais qui passent pas souvent à la radio, comme Silver Lake de Santa. Voilà ce qui vous attend ce soir. On est ensemble jusqu'à 21h. Bienvenue, c'est Décibel.
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2: Salut à toutes, salut à tous et merci d'avoir choisi ici pour passer votre dimanche soir. J'espère que le week-end était merveilleux pour vous. Et puis si c'était pas terrible, bah écoutez, on envoie le bout, comme on dit. Mais si, on le dit, je vous promets, on le dit. Dans ma famille, on le dit, ok? Bon, heureusement, c'est la musique qui nous rassemble ce soir. Il y aura la toute nouvelle chanson de Marguerite, un bon vieux Fleetwood Mac. Je vous emmènerai écouter les chansons de l'année 1981. Et puis, je voulais aussi vous dire que la fin de la saison approche, hein. On est déjà mi-juin, donc si vous avez envie de participer à une de nos dernières émissions du dimanche, là où les auditrices et les auditeurs font la programmation musicale, alors il faut tout de suite nous envoyer un email. Notre adresse, c'est décibel au pluriel @radiofrance.com, décibel avec un S à la fin, @radiofrance.com. Dans le mail, vous mettez votre numéro de téléphone pour qu'on puisse vous rappeler et surtout, surtout, la chanson que vous avez envie de partager. C'est ce qu'a fait Seb. Le voici, le voilà, premier auditeur de la soirée. Coucou Seb, bienvenue.
5: Salut Émilie.
2: Comment ça va?
5: Ça va toujours bien.
2: Ah Seb, c'est bien.
5: Super.
2: Et c'est normal. Seb, oui. Je suis tellement contente de ton choix de chanson ce soir. Tu vas nous passer un groupe belge.
5: Oui.
2: Qui s'appelle Puggy.
5: Ouais. Puggy, ouais. Qui est composé quand même d'un français, d'un anglais et d'un suédois.
2: Oui.
5: Voilà. On va dire que c'est un groupe européen.
2: C'est ça. Et comme ils sont basés à Bruxelles, on dit que oui, c'est un groupe belge, mais t'as raison. Oui, oui, oui, t'as raison. Et alors, ils ont une particularité, c'est que ces petits gars de Puggy, ils ont un studio à Bruxelles, dans lequel tout le gratin de la chanson française va enregistrer, faire produire ses chansons, ses albums. Puggy, ils se sont notamment occupés des chansons de Iseult, plein d'artistes, en fait, qui sont passés
5: chez Puggy. Aussi des BO de films ou de films d'animation, je crois. Ils en ont fait 2-3 aussi.
2: Mais oui, non, ils sont vraiment... je crois qu'ils sont copains avec Vianney. Enfin voilà, ils font partie de ces petits génies qui parfois restent dans l'ombre, il faut bien le dire. Mais,
5: oui.
2: Mais voilà, quand ils ne sont pas sur scène pour eux, pour Puggy, ils sont aussi vraiment des hommes de l'ombre et de studio très, très recherchés.
5: Et puis quand ils sont sur scène, ils sont quand même très bons, hein.
2: Alors, est-ce que tu les as vus, toi, et est-ce que tu peux nous raconter?
5: Oui, je les ai déjà vus plusieurs fois. Là, la dernière, c'est pour leur dernière tournée. Là, ils sont passés au Luxembourg, vu que je suis pas très loin. C'est Nancy, Luxembourg, c'est à 2 heures de route à peu près, donc ça va relativement vite. Et j'ai vu qu'ils ont aussi, ils sont très très attachés au Luxembourg aussi, donc ils passent souvent là-bas. Donc du coup, nous, on en profite et c'est toujours un grand sas de décompression, tu vois, tu oublies tout et
2: ça fait du bien parfois.
5: Ouais, ça fait du bien. Je dis pas, je t'entends plus, je dis.
2: Non, je t'écoutais religieusement parce que pour le coup, je suis d'accord avec tout ce que tu dis et aussi le fait que on parle souvent beaucoup dans les médias des méga concerts, des stades de France, d'Aya Nakamura, des grandes salles de Céline Dion, etc. Alors oui, bien sûr, c'est important, mais après, ce qu'il faut se dire, c'est que la majorité des groupes jouent dans des salles plus petites, avec des tarifs accessibles à tout le monde.
5: Oui,
2: on peut trouver des tickets. On passe passe des soirées géniales. Là, il y a pas longtemps, je suis allée voir Bandi. Bon bah voilà, c'est évidemment que tu vas pas, c'est pas la même chose.
5: Non, c'est pas le même. Après, il y a tout l'aspect chaud sur les grosses scènes, les salles, les trucs, c'est comme les Indochines et tout ça. Mais là, t'as pas ça. Mais t'as une proximité. Les gars sont adorables comme tout et tu passes un bon moment. Quoi.
2: Et tu parles avec eux après au stand de t-shirts et tout. C'est vraiment un autre rapport, quoi. C'est des concerts qu'on peut se faire une fois par mois. C'est aussi ça la scène de concert en France et c'est important de le dire parce qu'on parle pas souvent d'eux et ou en Belgique d'ailleurs ou au Luxembourg. Et voilà, et c'est ces groupes-là aussi qui font vivre toutes les salles, tous les clubs partout en France. Donc voilà, il y a même des salles où on peut s'abonner et on peut comme ça, on paye une fois par an et on peut aller voir 5-6 concerts de notre choix. Il y a plein de SMAC comme ça, c'est des salles qui sont plus ou moins subventionnées par le ministère de la Culture un peu partout sur le territoire et c'est aussi une bonne option, quoi.
5: On est d'accord.
2: Alors t'as choisi le premier gros tube de Peggy, c'est en anglais.
5: When you know.
2: C'est When You Know. Alors moi j'adore, c'est-à-dire tu tapes dans les mains instantanément.
5: Voilà. Et puis encore merci au groupe parce que tout à chaque concert ils offrent la une baguette quand tu sais à un moment le chanteur accompagne donc le batteur avec une batterie amovible et il balance les deux baguettes comme ça et c'est tombé sur moi la dernière fois et en plus dédicacé et tout, nickel.
2: Trop bien.
5: En plus,
2: t'es rentré avec un petit cadeau. Bon, bah, c'est parfait. Merci beaucoup, Seb. Le cadeau pour vous, si vous ne les connaissez pas encore, c'est de découvrir Peggy grâce à Seb. La chanson s'appelle When You Know.

0: Les excellents Peggy, avec une chanson que peut-être vous aurez dans la tête en vous réveillant demain matin, mais ça sert à ça aussi, les découvertes dans Décibel. La chanson s'appelle When You Know.
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0: Demain, c'est l'anniversaire de Johnny. Vous allez me dire, il s'en fout, il n'est plus là pour souffler les bougies. Je vous répondrai, oui, certes, mais tous les ans, les fans de Johnny lui rendent hommage et je trouve ça chouette de lui rendre hommage le jour de son anniversaire plutôt qu'au moment de l'anniversaire de sa mort, évidemment, avec une date et des souvenirs beaucoup plus lugubres. Alors, Annie, qui est une grande, grande fan de Johnny Hallyday et qui l'a vu des dizaines et des dizaines de fois en concert depuis les années 60, Annie a décidé de vous passer ce soir dans Décibel une chanson qui s'appelle Poème sur la 7e. Poème sur la 7e, c'est une chanson qui parle d'écologie et c'est une des premières chansons à parler d'écologie. Annie, on n'a pas réussi à la joindre ce soir, mais c'est pas grave, elle sera dans Décibel demain pour vous parler de Johnny Hallyday, de sa passion pour lui. Mais voilà, cette chanson, donc, c'est Johnny qui récite un texte incroyable sur le deuxième mouvement de la 7e symphonie de Beethoven, Poème sur la 7e donc, et vous allez voir que Philippe Labro, le journaliste et romancier qui a signé les paroles, bah, il était plutôt visionnaire, puisque tout ce que Johnny raconte dans cette chanson de la fin des années 60, début des années 70, c'est des choses qu'on peut se dire encore aujourd'hui.

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0: très très intense, ce poème sur la septième, Johnny Hallyday. Joli choix donc de Annie, grande fan de Johnny, devant l'Éternel, que vous entendrez demain. Elle fera une petite apparition dans Décibel à l'occasion de la date anniversaire de Johnny Hallyday.
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0: Allez, avant d'accueillir Jean-Maurice, Joël, Julie ou encore Philippe, auditeurs et auditrices qui ont de bons goûts musicaux qu'ils ont envie de partager avec vous, moi j'avais envie de vous amener dans l'année 1981. Qu'est-ce qu'on écoutait exactement il y a 45 ans? Il y avait une toute nouvelle scène française pop avec des sons un peu synthétiques qui était en train de s'imposer en la personne de Lio.

Lio et ses amoureux solitaires qui prouvaient aussi que le Banana Split n'était pas un tube sans lendemain. Lio tient d'ailleurs qui vient d'annoncer une tournée. Vérifiez si elle passe près de chez vous. Ne la ratez pas. En 1981, donc, les nouveaux arrivent, mais les anciens s'accrochent pour rester dans le coup. Hein, Michel Sardou ?

voici les petits synthés chez Michel Sardou. 1981, c'est aussi l'année d'une chanson, d'un tube, d'un phénomène absolument incroyable. Une chanson qui figure dans le livre des records en 1983, parce que entre 80 et 83, il y a 2,5 millions d'exemplaires qui ont été vendus. Là, on est à plus de 3,5 millions, hein, avec les années qui ont passé. Une chanson qui s'appelle « La danse des canards ». Il n'y a bien qu'en France qu'un truc pareil pouvait être numéro un des ventes pendant des semaines et des semaines. En même temps, très bon souvenir, hein. C'est la danse.

45 ans, il y en a qui se sont fait mal aux genoux en essayant de faire la Corée, hein, ou mal au dos. Bref, Gigi Lionel et sa danse des canards, indissociable de l'année musicale en France en 1981. Enfin, partout dans le monde, c'est un groupe nommé Soft Cell, un groupe anglais de pop synthétique issu du courant New Wave, qui s'est retrouvé numéro 1 des ventes avec leur album Non-Stop Érotique Cabaret et leur reprise de la chanson Tainted Love, une chanson des années 60, enregistrée d'abord par Gloria Jones et qu'ils ont repris de manière absolument géniale. Beaucoup de gens pensent que c'est Depeche Mode en écoutant le son, mais non, c'est bien Soft Cell en 1981, un des tubes incontournables de cette année-là, Tainted Love.

0: Kid Love. Et désolé pour celles et ceux qui auraient préféré la danse des canards. Hein. Choisissez votre équipe, mais il n'y a pas de problème. 1981, on referme ce petit chapitre et on vous annonce dans la suite de Décibel, un des gros tubes de cette année, 2026. C'est Je pense à vous, la nouvelle chanson de Pierre Demar, choisie par Jean Maurice. À tout de suite.
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0: Eh oui, c'est le programme jusqu'à 21h. Les auditrices et les auditeurs de Décibel qui viennent partager leurs chansons préférées. Ça peut être des chansons très anciennes ou alors des nouveautés qui leur ont tapé dans l'oreille. Et avec Jean-Maurice, là, pour le coup, c'est une chanson toute neuve qu'on va écouter. Salut Jean-Maurice.
4: Salut.
0: Comment ça va?
4: Très bien. Merci.
0: Je t'en prie. Alors Jean-Maurice, ce petit Belge, Pierre Demar, qu'on avait découvert il y a 3 ans avec Docteur, un jour je marierai un ange, et ben cette nouvelle livraison, ça te plaît bien aussi?
4: Ah oui, en fait, oui, le premier c'était bon, une chanson un peu légère, mais c'est vrai que ça a tilté dans les oreilles aussi.
0: Ouais.
4: Mais alors celui-là, je crois qu'il y a tout un phénomène qui est en train de naître là, par rapport à... Ça tombe pile poil quand je voulais. Quoi. Je suis toujours en train de traquer un peu les tubes de l'été. Et oui. En France, je pense que ça va bien marcher.
0: Allez, je suis d'accord avec toi. En fait, c'est le premier extrait du deuxième album de Pierre Demar. L'album, il sortira à la rentrée. Mais voilà, clairement, s'il sort cette chanson-là, à ce moment-là, c'est qu'il s'est dit, tiens, pour Jean-Maurice et tous ces autres Français, ça peut fonctionner, effectivement, en mode tube
4: ça
0: de l'été.
4: Mais voilà. Piquer l'oreille.
0: Son retour officiel, c'est vraiment à la rentrée. La tournée, c'est à partir du mois de novembre. Et voilà, enfin, il est venu dans Décibel il n'y a pas longtemps et on sent qu'il a pris en assurance. C'est normal. C'est
4: plus... Oui, exactement. Il est de moins en moins timide. C'est ce que j'allais te dire.
0: Ah ouais, hein.
4: C'est qu'il prend de l'assurance petit, là. C'est très bien.
0: Bon, alors par contre, on a un problème avec cette chanson, un problème qu'on a pu constater sur les réseaux sociaux depuis quelques jours. Mais c'est qu'elle était impossible à chanter.
4: Enfin, impossible à chanter de manière si aiguë, parce que lui, c'est vrai que...
0: Ah, écoute, tu y arrives, toi?
4: Oui, je pense à...
0: Ah, ouais, pas mal dur, ouais. Pas mal. Ça s'appelle le « Je pense à vous challenge ». En fait, c'est Big Flo, de Big Flo et Oli, qui a eu l'idée, parce qu'il disait qu'il était fan de la chanson, mais qu'il n'arrivait pas à chanter le refrain, c'était trop dur. Et après, il y a plein d'artistes qui sont mis à poster sur Instagram leur reprise de Pierre Demar. Alors, il y a eu Marguerite, il y a eu Marine aussi, qui a gagné la Starac. Plein de gens...
4: Il y a eu Valérie Le Mercier.
0: Oui, c'est vrai, Valérie Le Mercier.
4: Et le plus comique, c'est quand même Philippe Catherine qui, lui, commence complètement faux, qui fait quelques notes à la fin juste.
0: Mais il y arrive quand même. Mais c'est pas facile. Vas-y, réessaye, Jean-Maurice.
4: Oui, je viens, je mange, je pense.
0: Ouais, j'en ai besoin. Et après, il faut dire, je n'ai besoin de rien que de mon sicou. Pou pou, parce qu'il y a un petit...
4: Ça, c'est pas vraiment les paroles que j'adore, mais bon. Tu peux y aller, hein, si tu veux.
0: Allez, on va l'écouter.
4: Ouais. Bon, enfin, c'est très très difficile, c'est vrai.
0: Écoutez, vous avez jusqu'au 5 novembre pour vous entraîner. 5 novembre, c'est le début de la tournée de Pierre Demar. Il faudra être au point pour chanter ce refrain quasiment impossible. En tout cas, c'est une très bonne idée qu'on écoute ce soir. Je pense à vous, donc le retour de Pierre Demar. Merci beaucoup, Jean-Maurice.
4: Mal de rien, hein, comme je suis au rendez-vous.
0: Génial. À la prochaine, merci. Voici
4: Salut.
0: Pierre Demar. Pou pou.

0: Alors, vous le maîtrisez ou pas le... Je pense, c'est pas facile, mais si vous voulez vous entraîner, vous pouvez toujours regarder le clip de Pierre Demar. Voilà, si on ne sait pas chanter le refrain, on pourra peut-être danser comme dans la vidéo. Et puis suivez-le sur les réseaux sociaux, évidemment, puisqu'il poste régulièrement de nouvelles versions de son refrain par tout un tas d'artistes que l'on aime beaucoup.
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0: Allez, il est temps de vous annoncer la bonne nouvelle, cette jolie petite nouveauté qui nous vient d'une des rescapées les plus chouettes de la Star Academy, Marguerite, très remarquée l'an dernier avec un joli petit tube de l'été, hein, je préfère les filles, les femmes, les meufs. Eh bien, Marguerite vient d'annoncer la sortie de son premier album. Elle est très émue, elle l'a dit sur les réseaux sociaux, elle a essayé d'expliquer son émotion et puis après elle a dit « Non, mais en fait, c'est pas la peine, tout est dans les chansons ». Souvent, les artistes disent ça. Alors, ce qu'on peut dire quand même, les infos que nous avons, c'est que le premier album de Marguerite s'appellera « Guérir ». Il sortira le 2 octobre et un premier extrait est disponible, une très jolie chanson qui s'appelle « Belle vie » et qui raconte exactement ce que vous pouvez imaginer en écoutant le titre. C'est une chanson lumineuse et c'est Marguerite. «

0: c'est Marguerite. L'album arrive à la rentrée.
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0: Et voici venir Joël. Bonsoir Joël.
2: Bonsoir Émilie.
0: Bienvenue dans Décibels, mon cher Joël. Tu t'attaques ce soir à un immense groupe de rock. Enfin, tu t'attaques, donc t'as décidé de le partager avec nous surtout, et ça c'est génial. C'est un groupe qui s'appelle Fleetwood Mac.
2: Oui, c'est ça. Oui, c'est ça.
0: Oh là là. Alors, Fleetwood Mac, pour celles et ceux qui n'ont pas suivi exactement, c'est un peu comme une série Netflix, hein. Il y a plusieurs saisons avec plusieurs castings, etc. C'est un groupe qui a été à géométrie variable depuis, depuis les années 60 en fait, hein, mine de rien. Les années 70, c'était leur oui. grandeur de gloire, mais ça a beaucoup bougé, n'est-ce pas?
2: Oui, mais la, c'est vrai que la grandeur, c'était 77 avec l'album Homo, dans lequel j'ai tiré un morceau, et qui est quand même assez particulier parce qu'il y avait une entente totalement désagréable entre tous les protagonistes.
0: Oui,
2: et ils ont sorti leur meilleur album. Et donc, la seule chanson, en gros, que j'ai choisie, c'est la seule quasiment que sur l'album, ils ont signé tous ensemble.
0: Oui, parce qu'alors il faut expliquer, il y avait plein de talents dans Fleetwood Mac à cette époque-là, mais il y avait alors certains qui étaient en couple, puis après ils n'étaient plus en couple, il y avait des ex, il y avait des jalousies, etc. Et mine de rien, c'est pas à prendre à la légère, hein, les histoires d'amour, parce que quand on est sur la route, en tournée, etc., bah, si l'histoire d'amour tourne mal, c'est compliqué. Et donc chacun, oui, faisait un peu ses chansons dans son coin. C'est ça l'idée.
2: Sauf, l'idée, c'est ça. Oui,
0: sauf la chanson que tu as choisie, la chanson The Chain. Alors pourquoi tu penses que celle-là particulièrement, elle arrive à tous les réunir?
2: Ben, à travers la chanson, en gros, ils disent à peu près les quatre vérités. Ouais. Et c'est ça qui est vraiment drôle, parce qu'en fait, ils ont réussi à tout signer la chanson en prenant des petits bouts de phrases, de chansons, de morceaux qu'ils n'ont pas pris, chacun séparément, et en fait, ils ont réuni le tout, et ils ont fait un truc, en s'engueulant, mais gentiment, quoi.
0: C'est ça, c'est ça. Alors, les protagonistes étant Lindsey Buckingham et Stevie Nicks, alors eux, c'est vraiment, c'est des amants terribles, un coup ils sont ensemble, un coup ils sont plus ensemble, et en général, quand ils sont pas ensemble, ils s'écrivent des chansons de vengeance, mais pleines de fiel, mais qui sont géniales. Je pense que vous avez vu passer cette vidéo, justement, de Stevie Nicks qui chante en le regardant droit dans les yeux sur scène. Ma voix va te hanter pour toujours. Tu ne pourras pas t'échapper de ma voix et tout. Enfin, c'est une folie. Lui, il la regarde. Il est dans un état pas possible. Et donc, les deux autres, c'est Christine McVie et John McVie. Et eux, ils étaient ex. Mari et femme.
2: Oui, c'est ça. Oui. Ouais, c'est compliqué, hein, la musique, par moment.
0: C'est une ambiance vraiment terrible. Mais, et puis il y a Mick Fleetwood, quand même, ne l'oublions pas. Ne l'oublions pas, ce bon vieux Mick Fleetwood, parce que lui aussi, il a co-signé la chanson que tu as choisie, The Chain. Alors, au-delà du fait que la chanson est donc signée par tous les membres du groupe, ce qui est quand même rarissime, puisque c'était compliqué de les avoir dans la même pièce sans qu'ils se tirent les cheveux, elle s'intègre aussi super bien, quand même, dans cet album Rumeur. C'est quand même une belle chanson.
2: Exactement. Ah oui, non, mais pour eux, en fait, c'est plutôt presque une chanson de réconciliation. Donc, du coup, ça allège le texte quand ils disent.
0: Oui.
2: Mais non, ça s'intègre super bien. L'album est superbe. Et franchement, un album de 77 comme ça, il est toujours super bien classé. Même encore actuellement. Non, franchement, c'est un album qu'il faut absolument avoir.
0: Exactement. Et qui a bien vieilli. Alors, ressortez de votre discothèque si vous avez gardé le vinyle, ou alors rajoutez dans vos playlists Rumours, l'album de Fleetwood Mac de 77. Et nous, on écoute cette chanson quasi miraculeuse, The Chain, grâce à Joël. Merci beaucoup, Joël.
2: De rien, merci Émilie.
0: À la prochaine, salut.
2: À la prochaine, salut.

0: Fleetwood Mac. Si vous avez envie de comprendre vraiment ce qui se jouait en termes de relations et aussi en termes artistiques à l'intérieur du groupe, je vous recommande un excellent documentaire signé Sophie Rosemont. Il s'appelle « Les mille et une vies musicales de Fleetwood Mac ». Des années 60 à nos jours, il s'est passé pas mal de trucs. C'était passé sur Arte. Il me semble que c'est toujours disponible sur arte.tv gratuitement. C'est vraiment un super documentaire avec des archives absolument géniales, notamment donc pour les histoires d'amour entre Lindsay Buckingham et Stevie Nicks. Vraiment, c'est un régal, je vous le recommande.
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0: Santa, vous le savez, c'est une des chouchous de Décibels. Elle est venue très très régulièrement dans l'émission depuis le lancement de son projet solo. D'abord, à Pas de Loup, avec une première chanson, Popcorn Salé, Paris en août. Et puis ensuite un premier album, Recommence-moi. Et puis là, ça explose, Victoire de la musique, Tournée de Zénith. Et des fans qui la suivent de date en date. Est-ce que Julie, qui est avec nous, a déjà vu Santa sur scène? Bonsoir Julie.
2: Bonsoir Émilie.
0: Alors,
2: et oui, bien sûr, je l'ai vu sur scène, bien évidemment, depuis ses débuts.
0: Ouais. Santa, ce qu'il faut savoir, c'est qu'elle était d'abord dans un groupe qui s'appelait Hyphen Hyphen. Donc toi, c'est depuis Hyphen Hyphen ou c'est depuis qu'elle est en solo que tu la suis?
2: Non, depuis Hyphen Hyphen en fait.
0: Ah, très bien, très bien. Alors ça, c'est intéressant parce que c'est vrai que beaucoup de gens ont découvert Santa avec Popcorn Salé, mais avant, elle faisait une pop électro assez engagée et tout en anglais avec son groupe qui s'appelait Hyphen Hyphen. Et alors, le passage au français, au piano, aux chansons un peu plus posées, ça t'a pas posé de problème, Julie?
2: J'avoue que j'ai plus tendance à écouter plutôt de la pop un peu qui parle en anglais ou ça parle en anglais, donc tout ce qui est chansons françaises, j'ai un peu moins l'habitude, mais je me suis dit allez, c'est Santa, je vais quand même écouter, et franchement ça marche de ouf quoi, c'est trop bien, son album il est vachement cool, sur scène c'est toujours aussi incroyable que qu'avec Hyphen Hyphen. C'est franchement un pur bonheur.
0: Ce qu'il faut savoir aussi, c'est que ses amis d'Hyphen Hyphen, ils sont jamais très très loin d'elle. Adam s'occupe de tout l'aspect visuel, du merch, etc. de Santa. Et Line, elle est la directrice musicale, elle a co-composé des titres avec elle. Donc en fait, c'est plus Hyphen Hyphen, mais les éléments sont là. Donc c'est pour ça qu'aussi Santa est pas 100% différente.
2: C'est pour ça. Mais oui, ils sont toujours là. Et même, je me souviens, enfin, quand elle a gagné sa victoire de la musique, du meilleur album,
0: oui.
2: ils étaient là pour la soutenir. C'était une super belle image. Genre, ils étaient trop contents pour elle et tout. Genre, je crois même ils pleuraient carrément de joie. Franchement, c'était une super belle image à voir.
0: Je viens de chercher sur mon ordinateur parce que j'avais un doute, mais c'est bien ça. Popcorn Salé, donc la première chanson solo de Santa, piano, voix, etc. Elle est sortie. Tu te souviens de l'année ou pas? C'est hallucinant. Julie, est-ce que tu te rappelles, toi?
2: Je sais pas. 2023, non?
0: Et
2: 2024?
0: 2022, ça fait 4
2: 2022.
0: ans. Et pour ça, en fait, ça a pris du temps pour imposer le nouveau style de Santa. Et je pense que c'est ça aussi le secret. C'est pour ça que ça a marché. Et c'est pour ça aussi qu'elle est très très heureuse. Parce qu'au début, c'était forcément évident, quoi.
2: C'est passé super, surtout Popcorn Salé, qui est une chanson hyper posée, piano-voix seulement, alors que Hyphen Hyphen, c'était quand même très pop, très produit, il y avait une très grosse énergie. Après là, Popcorn Salé, oui, on trouve l'énergie aussi, mais c'est beaucoup plus posé, c'est beaucoup
0: plus
2: épuré, quoi. Et donc, c'est vrai qu'elle a parié un gros risque pour Popcorn Salé, mais ça a fonctionné du tonnerre, et puis avec son piano qui s'envole dans les airs et tout, là, elle est incroyable.
0: Santa, ouais, 2022, Popcorn Salé, 2024, l'album Recommence-moi, et puis ensuite Victoire de la musique, Tournée de Zénith, etc., etc. Et nous, on va écouter une chanson qui n'est pas passée à la radio beaucoup parce que c'était pas un single, mais Julie, c'est une qui t'a beaucoup plu sur l'album de Santa, c'est la chanson Silver Lake. On y va?
2: C'est ça, on y va. Beaucoup trop sous-côté cette chanson et c'est cool de l'écouter. Merci beaucoup, Émilie, merci à toi.
0: Merci, voici Santa, grâce à Julie.

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1: Pensez pour Michel Delpech qui nous a quittés en 2016. Ça fait donc 10 ans qu'il est parti et il y a eu cette année pas mal d'hommages. Pour les 10 ans de sa disparition, Michel Delpech, c'est des chansons d'amour, de flirt, tout aussi charmantes que désuètes.
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1: Ceci dit, si vous voulez une version un peu plus vénéneuse, n'hésitez pas à écouter la reprise de Mieux Sec. Elle est vraiment du tonnerre. Michel Delpech, également la star de TikTok, sachez-le, et des soirées après match de rugby avec sa chanson Le Chasseur, que les jeunes appellent les oies sauvages, parce qu'en fait, ils connaissent que le refrain. Ah.

Mais écoutez, ma fille est en sixième et sa classe chante ça quand ils partent en classe verte dans le car. Donc voilà, c'est comme ça, Michel Delpech 2026. Les kids adorent. Pascal Obispo aussi adorait Michel Delpech. Ils avaient même travaillé ensemble. Alors pour les 10 ans de la disparition de Michel Delpech, en plus d'un gros best-of qui est sorti, on a demandé à Obispo de réaliser un disque qui s'appelle Le Chanteur, sur lequel il a pris les gros tubes de Michel Delpech et il les a réorchestrés à sa manière, à la manière dont il aurait fait, lui, connaissant bien Michel Delpech. Il y a des petites variantes. Bon, il ne transforme pas en hard rock ou en zouk des chansons qui n'en étaient pas, hein, attention. Mais on entend quand même une petite différence. Rendez-vous compte avec le Loir-et-Cher. Ça, c'est la version 2026, réalisée par Obispo. On dirait...

Les petits violons sont toujours là, évidemment, mais vous avez entendu, je pense, un petit peu la différence. Voilà, le chanteur, c'est disponible sur les applis de streaming et aussi en version physique, si vous voulez vous offrir un joli coffret Michel Delpech, le best-of, donc, et les réorchestrations signées Pascal Obispo. Alors, qu'est-ce qu'on va écouter? Quelle est votre chanson préférée de Delpech? Ça pourrait être Le Flirt, Le Chasseur, Le Loir-et-Cher, Quand j'étais chanteur, Les Divorcés, ou encore White is White, mais je me suis dit que on pourrait écouter une des plus jolies chansons qui soit sur la nostalgie et qui fait que parfois on est encore jeune et on est déjà nostalgique de sa jeunesse. Ça s'appelle Chez Lorette.

0: réveille, cette chanson chez Laurette. C'est du Michel Delpech, du milieu des années 60, ça. C'est très très beau, c'est lui qui a écrit le texte. Et c'est Roland Vincent qui a composé la musique. Il a, cet artiste, composé plus de 600 chansons, Roland Vincent. Pourtant, c'est pas un nom qu'on entend tous les jours, hein. Pianiste, chef d'orchestre, compositeur et arrangeur. Pour Dalida, pour France Gall, pour Carlos, ou encore pour Jacques Martin ou Sacha Distel. Voilà, Roland Vincent. On dit pas souvent son nom, mais ce soir, c'était l'occasion, parce que chez Laurette, c'est aussi une merveille de mélodie et d'arrangement si délicate.
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0: Alors, le dernier auditeur de la soirée, c'est Philippe. Bonsoir, Philippe.
2: Bonsoir, Émilie.
0: Bienvenue dans Décibels, Philippe et sa grosse voix de radio. Comment ça va?
2: Merci, Émilie, pour ta bienvenue. Ben, écoute, ça va très bien, hein, pour un directeur d'école, quand on est au mois de juin, c'est les grandes vacances qui arrivent, donc...
0: Mais c'est oui, c'est vrai, c'est vrai. Ben, faut quand même s'occuper des derniers bulletins, attention, hein.
2: Ouais, on va y penser.
0: Non, mais c'est ce que je dis à ma fille. Je dis, ok, il reste 2 semaines, mais faut pas te relâcher. Et en fait, au fond, je sais bien que oui, les dés sont jetés de toute façon, mon cher Philou, n'est-ce pas?
2: Il y a de fortes chances que cette période de l'année, voilà. Il n'y ait pas de changement très significatif.
0: C'est ça, il n'y a plus de surprise. Il n'y a plus de surprise. Bah tiens, j'en profite puisque j'ai un directeur d'école sous la main. Je fais un énorme bisou aux profs, aux instits, aux ATSEM, aux assistants d'éducation, etc. Il y en a plein, voilà, dans les écoles, les collèges, les lycées, partout en France. Et on vous confine aux gosses, quoi, les gars. Et pourtant, on les connaît. Individuellement, ils sont déjà pas faciles. Mais en troupeau, mon Dieu, on dirait des fans de Tokyo Hotel. Alors, merci de bien vous occuper de nos gosses. C'est vraiment super. Merci, merci, merci.
2: Et Philippe, merci à toi.
0: Non content de s'occuper donc de l'avenir de la nation, s'occupe aussi de nos oreilles en ce dimanche soir. Philippe, avec un groupe de filles absolument génial, qui s'appelle Wet Leg.
2: Oui, oui, avec un morceau Mange Tout.
0: Mange Tout, c'est les haricots?
2: Alors, ce soir, je vais vous parler d'alimentation et de rupture amoureuse.
0: Ah.
2: Parce que ce titre, il m'avait un petit peu intrigué. Donc, Wet Leg, comme tu l'as dit, c'est un groupe qui est originaire de l'île de Wight, au sud de l'Angleterre, qui est fondé par deux musiciennes, Ryan Tisdale et Esther Chambers. Alors, il a explosé le groupe en 2021 avec le titre Chaise Longue, là, qui était devenu viral.
0: Un peu absurde. Oui, c'était trop bien.
2: Et son refrain très accrocheur, quoi. Et là, ils viennent de sortir un deuxième album en juillet 2025. Et moi, j'adore ce titre, Mange Tout. Mais c'est vrai qu'il m'interpellait un petit peu. Que pour moi, Mange Tout, c'est soit des pois gourmands, soit un monsieur, un grenoblois. Je sais pas si t'en as déjà entendu parler, qui a mangé un avion, qui a mangé un téléviseur,
0: Je ne le connais pas, ce monsieur qui mange des objets. Et donc, son surnom, c'est Monsieur Mange Tout.
2: Voilà, je crois que c'est Michel Lodito, un gars comme ça qui avalait plein de métal et de caoutchouc. Mais ça n'a rien à voir avec cette chanson, parce que cette chanson, elle parle d'un ex qui s'est fait jeter parce qu'il était un petit peu trop lourd. Je crois même qu'il s'appelle Trevor, il est cité dans le texte. Et donc, les fans qui sont toujours à la recherche de la solution, ils ont trouvé que mange tout, si tu coupes le mot à deux endroits, ça fait man, get out.
0: Man get out, mange tout. Mais je te jure, elles sont tellement fortes, ces filles, j'avais rien vu, moi.
2: Surtout qu'on est habitué à ce qu'ils utilisent beaucoup de locutions françaises.
0: Mais
2: dans la chanson, là, il y a bienvenue, chaise longue, voilà. Donc on se disait, tiens, un titre en français. Eh ben non, c'est juste qu'elle voulait virer son mec qui lui prenait un petit peu trop la tête, quoi.
0: Alors j'adore cette histoire. On va écouter cette chanson. Mange tout, man, get out. Et en plus, on se couchera moins bête grâce à toi. Merci beaucoup, Philippe.
2: Merci à toi, Émilie.
0: À la prochaine, salut.
2: À bientôt.

0: Les rockeuses anglaises Wet Leg qui vous donnent rendez-vous sur les festivals en France aux Nuits de Fourvière à Lyon le 13 juillet, aux Plages de Rock à Grimaud, Port Grimaud le 16 juillet et puis à Rock en Seine à côté de Paris au Domaine National de Saint-Cloud. Ça sera le vendredi 28 août. Et Décibel, c'est terminé pour ce soir. Merci à l'équipe de l'émission. Il y avait Iris Guitoni, Océane Diaz, Elodie Biancamaria, Yannis Kalem et Franck Moilier. Bonne soirée!
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5: Ça me rappelle un souvenir particulier. On est chez mes parents, dans le jardin. Et en fait, il y a une route qui passe devant chez mes parents et il y a une femme qui arrive un peu de nulle part en marchant et elle se met à nous chanter plein de chansons et puis elle s'en va.

0: ça m'a marqué. Elle marchait, il faisait un soleil magnifique, il y avait une lumière, une belle lumière, mais pas aveuglante, douce. Elle nous a dit 2-3 mots et on ne l'a plus jamais revue. C'est fou, hein ?
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0: Derrière la douceur du titre La femme chocolat se cache un texte engagé signé Olivia Ruiz.
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0: Olivia explore ici les thèmes de la transformation, du désir de changement, le passage de l'adolescence à l'âge adulte. Le chocolat est aussi le symbole de la gourmandise et un moyen de parler de passion, de respect, du fait d'être soi, de s'assumer et de se révéler.

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0: Jeune et con, tube de Damien 16 qui a connu un clash en plein enregistrement.
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0: En 1999, il enregistre dans des conditions précaires, mais avec une conviction de fer. Le clash éclate en studio quand sa maison de disques souhaite retirer le pont musical jugé trop long pour la radio. Mais 16 ne lâche rien. C'est le chantage. Soit le titre sort tel quel, soit l'album reste au placard. Il refuse de sacrifier cette montée en tension électrique.

0: c'est précisément ce souffle, cette attente avant l'explosion qui va transformer ce morceau en un cri de ralliement de la génération 2000. C'est brut, c'est sans concession et c'est culte.
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3: C'est une chanson que ma mère m'a fait découvrir avec l'aspirateur le matin et sur le coup je ne l'ai pas aimée la chanson, c'est après que j'ai appris à l'aimer.

0: Donc j'ai jamais osé lui dire hein, ça pour l'aspirateur, mais bon, j'ai découvert ce titre, au final je l'ai écouté tellement de fois qu'un jour je lui raconterai, parce que je l'ai croisé quand même pas mal de fois, Véronique Sanson.
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4: Voilà, les cartes postales, les tickets de concert. C'est ma chambre d'étudiant, ça.
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4: Donc, je m'appelle Jean-Paul Pécréau, j'habite Saint-Cyr-sur-Loire, j'ai 71 ans. Au début des années 2000, j'avais déjà accumulé énormément de documents sur Otis Reading et j'ai eu l'envie de me lancer dans la création d'un site internet, otisreading.fr.
1: Jean-Paul, comptable de formation, m'accueille partout. Des CD, des albums, des cartes postales liées à Otis Reading.
4: Ça, c'est une affiche que j'ai trouvée à San Francisco lorsqu'Otis Reading a fait un concert en décembre 66. Au Fillmore Auditorium. J'ai fait mes petits pèlerinages comme ça aux États-Unis pour retrouver, même je suis allé à Sausalito près de San Francisco où Otis Redding a composé son tube posthume, hein, The Duke of the Bay par exemple. Voilà.
1: Vous avez un petit tourne-disque ?
4: Bien sûr, j'ai une platine. Allons-y, on va mettre du Otis Redding, bien sûr.
1: Ah bah
4: je sais
1: oui.
4: Recevoir.
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1: C'est ça met une ambiance là d'un coup.
4: Oui, je vais pas vous inviter à danser.
1: C'est rigolo.
4: Ça à l'époque, oui, c'est un slow qui nous a beaucoup servi dans notre jeunesse sur les pistes de danse.
1: Là, vous entendez cette voix, ça vous fait quoi encore aujourd'hui?
4: Eh bien, ça me donne des frissons. En fait, j'ai découvert Otis Redding, j'avais 11-12 ans. Et c'est ma sœur, à Noël 66, qui m'a offert un 45 tours, 4 titres. Mais ça a été voilà, un choc, une révélation. Et après, quelques années plus tard, en 1969, les cinémas studios à Tours ont diffusé un film dont le titre est Montauré Pop. Et là, j'ai eu la révélation en voyant Otis Redding sur scène, hein, en grand écran. À 13 ans, habitant Tours, j'avais pas l'autorisation d'aller à l'Olympia à Paris, j'étais trop jeune. J'ai collectionné les revues anglaises, américaines, beaucoup de 45 tours du monde entier, de pays improbables, 45 tours algériens ou de Madagascar, vous voyez, ou même iraniens.
1: Un grand fan d'un collectionneur, Jean-Paul est devenu, grâce à son site, le spécialiste mondial d'Otis Redding.
4: J'ai créé mon site il y a 20 ans et petit à petit j'ai accumulé énormément de documents. Là, vous voyez qu'une infime partie de ma collection, mais il y en a partout dans tous les coins.
1: Documentaire, réédition de disques, anniversaire de la mort du chanteur. C'est notre tourangeau Jean-Paul qui est appelé partout dans le monde par les médias et par la famille d'Otis elle-même.
4: Producteur anglais de la BBC avait fait un reportage aux États-Unis dans la famille. La famille avait dit allez voir Jean-Paul Pécréau en France, c'est lui qui a le plus de documents. Voilà. Il n'est pas à Memphis, il est à Saint-Cyr-sur-Loire, le musée.
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6: Bonjour Johan.
7: Salut Manu, bienvenue.
6: Devant un lustre magnifique qui prend la lumière.
7: Là, on est sur un lustre, tu vois, qui a une monture en bronze, qui est à peu près du milieu du XXe siècle, assez imposant, hein, il fait 60-70 cm de haut. Et ben, tu vois, il a toutes ces petites, cet ensemble de verreries, de perles, comme des grappes de raisin,
6: et travail.
7: Des petites fleurs. Et là, on est sur de la verrerie de Murano. Alors, évidemment, à Murano, on faisait toutes sortes de couleurs de verre. Tu vois, il y a toute la palette, là. Ce lustre est très, très décoratif. Couleurs un peu chatoyantes, comme ça. Toutes ces petites pastilles, ces fleurs de verre bleu, vert, jaune, brune, rouge, tu vois.
6: On peut parler d'art déco?
7: Ah, complètement. On est même presque dans l'art nouveau. Bon, c'est un lustre de style, hein. Il est plutôt au milieu 20e, mais il évoque vraiment les luminaires du début du siècle, entre 1900 et 1920.
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7: On est dans l'art nouveau, début de l'art déco, et puis c'est très décoratif, tu vois, avec ces chaînes en bronze qui le suspendent.
6: On dirait une coupe de fruits retournée.
7: Exactement. Et puis toute cette verrerie là de Murano, cette verrerie italienne est chatoyante, elle est très très déco. Et puis tu vois, ce lustre est vendu dans un ensemble puisqu'il possède sa paire d'appliques, tu vois, et ça c'est assez rare de les trouver.
6: Le prix.
7: Alors cet ensemble lustre avec ces deux appliques, on est autour de 500 euros. Tu vois, c'est très accessible et c'est très déco. C'est très belle qualité. Donc c'est un très bel ensemble, très décoratif. Puis ça, honnêtement, ça s'accroche dans une cuisine, ça s'accroche dans un salon, ça s'accroche dans une entrée, dans une chambre. C'est hyper déco, quoi. Voilà, c'est un peu au goût de chacun, mais c'est très déco.
6: Double validation pour moi.
7: Je pense qu'il va faire des heureux.
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8: Bonjour Médéric Gasquet-Cyrus.
9: Bonjour Philippe, bonjour tout le monde.
8: Notre linguiste marseillais, Médé, vous avez un joli menu tiens, à nous proposer aujourd'hui.
9: Ah oui, il y a quelques semaines, on a beaucoup parlé de ce chiffre, vous vous souvenez. Les trois quarts des établissements de restauration du 15e arrondissement de Marseille sont des fast-food.
8: Ouais.
9: Ce qui pose bien sûr plein de questions, mm-hmm. et notamment en termes de vie de quartier, de sociabilité et d'économie, et bien sûr de santé, car on est ce que l'on mange. Et souvent, ce que l'on mange, ben, c'est pas bon. Pas bon au goût, mais surtout pas bon pour la santé. Colorants, additifs, sorbate de trompation, acide trichlidrique, j'invente, trucs en tox ou plastoc, plats réchauffés dans des barquettas au goût fadas. On trouve ça dans certains fast-food, bien sûr, mais pas tous, mais ne pas tout confondre, mais aussi dans beaucoup de cantines où vont manger les minots, dans les rayons de supermarché, mais aussi dans la restauration collective, mais aussi dans certains restaurants, oui, attrape touristes ou attrape couillons, ou resto plus ou moins branché, ou brasserie de cake, mais qui gratte sur la qualité. Et j'ajoute, je pense aussi à cette boulangerie-pâtisserie que je ne nommerai pas, mais où j'ai acheté récemment des bugnes, des mini-bugnes, vous voyez, toutes petites comme ça, là, ah, 1 euro pièce, ouais, déjà. Ouais. Mais franchement, j'ai dû la banque pour acheter 8 bugnes. Qui étaient grasses, mais grasses, grassasses, pas bonnes, écœurantes, et ça m'a fait rouméguer quand je pense que mon grand-père était boulanger. Bref, voilà.
8: Ouais.
9: Je pense aussi à ces platées de pâtes trop cuites ou de ricolés estouffes garis. Je pense à ces carottes râpées orange fluo qu'on dirait qu'elles sont surlignées ou surligneurs, vous voyez. Je pense à ces choux qui sentent les scaufis. Je pense à cette salade rasqueuse qui n'a jamais vu la terre et qu'on vous met dans un coin d'assiette comme ça, à côté du steak rasqueux lui aussi. Je pense à ces brocolis mouligas, ces gorgées d'eau. Je pense à ce surimi orange fluo, lui aussi, qui contient tout sauf du crabe, et il a plus la tête des cheveux de Trump qu'autre chose. Je pense à ces desserts goût fraise, sans que jamais aucune fraise n'ait, ben justement, ramené sa fraise dans l'emballage.
8: Ouais.
9: Bon, bref, voilà. Il y a un moulant d'autre chose aussi appétissante que les fameuses cigarettes de bordille, de cigalon, de pagnol, hein, cigarettes de bordille, autrement dit, les cannellonis dans lesquels on refourgue tout ce qui n'a pas été mangé de la semaine. Tout ça n'a aucun goût. Ou comme le chante le groupe Quartier Nord, en utilisant l'expression de chez nous, ça n'a ni goût, ni gouste.
10: Dans la

0: sale. Pour vous dire.
1: Dans notre parler, ni goût ni gouste, c'est une expression qui veut bien dire ce qu'elle veut dire, et une tournure qui insiste sur la fadeur d'un plat, d'un aliment ou même d'un événement. Ni goût ni gouste, avec prononciation du S originel que l'on retrouve dans le provençal gustus, goûteux, et qui a été remplacé depuis par l'accent circonflexe dans notre orthographe moderne. Le tout venant de la locution provençale n'avait ni goût ni gouste. Et pourtant, en Provence, nous en avons des choses qui ont du goût, de bons produits, de bonnes recettes traditionnelles, des plats gustus comme les pieds paquets, la daube ou l'aioli. Même si Pierre Blasi donne comme exemple son aioli, il avait ni goût ni gouste. Ouais, il faut le faire, un aioli sans goût quand même. Hein. Oui, c'est ce qu'on appelle chez nous, désolé, aussi un aioli de parisien. Mais méfie de ne pas tout mettre dans le même panier. Il y a des fast-foods de qualité qui font de très bons burgers, des snacks où l'on mange de très bons sandwichs, de très bons kebabs. Et merci à eux d'être là le midi ou en fin de soirée ou quand on rentre du stade. Moi, j'apprécie. Chacun ses goûts, mais parfois, chacun ses des goûts, voire ses égouts. Vive le bon goût, car le fada, ça rend fada.
0: Pour vous dire.
2: Ah, c'est un bonheur. C'est aussi bon que l'aioli. C'est Médéric Gasquet-Serru sur Marseille tous les matins. À demain, Médé.
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2: Arnaud Fromage, bonjour, bonjour.
3: Bonjour, bonjour.
2: Enfin, ça fait beaucoup de bonjour, dites-moi. Bon, Arnaud, aujourd'hui, quand le général de Gaulle vient en Franche-Comté?
3: Eh bien, il se passe toujours quelque chose. D'autant qu'il y est venu plusieurs fois dans la région, trois fois déjà à l'automne 1944, pour préparer la libération de Belfort, lors d'une réunion secrète avec le général de Lattre de Tassigny et Churchill au château de Montalembert, à Mèche, après la libération. Ensuite, quand de Gaulle est venu saluer les villes libérées, Besançon, Morteau, Grand-Combe-Châtelet, mais ce n'est pas la dernière fois que de Gaulle va venir dans la région. En 1959, sur la route qui le mène en Alsace, il en profite pour aller faire quelques petites pauses dans le territoire de Belfort. À chaque fois, le grand homme descend de sa déesse noire et passe quelques minutes à discuter avec les habitants, stupéfaits de voir le général en vrai dans leur commune. À Rope, Saint-Germain, Felon, La Chapelle sous Rougemont, La Rivière, Fontaine, Foussemagne et à Angeau. Angeau, 206 habitants, où de Gaulle est accueilli par la foule dans l'unique rue ornée de drapeaux et de bandeaux bleu, blanc, rouge. Anecdote amusante, le village d'ailleurs, qui ne possédait pas autant de décorations, est allé les piquer chez les voisins de Del.
2: Ah, bon, mais Arnaud, la grande tournée de Gaulle en Franche-Comté, c'était en 1962.
3: Oui, la tournée des Grands-Ducs même. Le 14 juin, il atterrit à la base aérienne militaire de Luxeuil, avant de se rendre à Vesoul, puis de filer vers Dole, à bord cette fois d'une Simca présidentielle. Ensuite, direction Arbois, puis Poligny, Lons-le-Saunier, où à chaque fois, il est accueilli en héros. Le lendemain, il continue sa tournée par le Haut-Jura, Saint-Claude, Morée, Morbier, Saint-Laurent, Grand-Vaux, Cise, un petit quart d'heure à Champagnole, et ensuite direction Équevillon, Onglières, Plénise et Sanzeau, avant de remonter dans le Doubs, un discours à Pontarlier, à Besançon. Bref, le marathon présidentiel se termine le 17 juin dans le territoire de Belfort.
2: Et bah dis donc, et pendant toute la durée de ce périple, il a eu un problème majeur.
3: Oui, pendant ces 4 jours en Franche-Comté, le général de Gaulle ne s'est pas contenté de prononcer des discours et de serrer des louches. Non, il a bien fallu qu'il dorme aussi. Or, Charles de Gaulle est grand, très grand même, 1m96 au garrot. Donc les préfectures vont galérer à chacune de ces étapes pour lui trouver un paddock à ses dimensions. D'ailleurs, l'Élysée a fait réaliser en avance des lits sur mesure. Alors, pour la première nuit de sa visite à Vesoul, l'on apporte donc à la préfecture le lit spécial du général. Sauf que l'année 1962 est très tendue. C'est la fin de la guerre d'Algérie. Une partie des accords d'Évian est d'ailleurs négociée en secret au Fort des Rousses pendant ce voyage présidentiel. De Gaulle a échappé de peu à l'attentat du Petit Clamart, alors son service de sécurité est sur les dents. Ainsi, il lui déconseille de dormir à Vesoul même et préfère l'envoyer à la base aérienne de Saint-Sauveur, jugée plus sûre. Mais si les hommes et les véhicules ont pu faire le transfert, le lit, lui, eh bien, il est resté à Vesoul, dans les appartements du préfet. Et il y est toujours, d'ailleurs, parce que l'Élysée ne l'a jamais réclamé. Alors, l'histoire ne dit pas si de Gaulle a bien dormi ce soir-là, mais en tout cas, c'était pas dans un lit à sa taille.
2: Non, c'est certain, ça. Merci beaucoup, Arnaud Fromage, et puis à demain.
3: À demain.
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4: Oui, avec un agriculteur exploitant qui a 39 ans à Angluzel et Courcelles, on est à 10 km de Cézanne. Bonjour Alexis Leherle.
5: Bonjour.
4: Quel est votre parcours pour arriver jusqu'ici en tant qu'exploitant agricole?
5: Alors moi je suis agriculteur, donc installé à Angluzel depuis 4 ans. Donc avant j'étais double actif pendant 2 ans. Avant de m'installer, j'étais 10 ans conseiller agricole, donc notamment sur l'installation en agriculture.
4: Ces 10 ans d'expérience en tant que personne spécialisée pour l'installation de nouveaux agriculteurs, agricultrices, ça consistait en quoi? Combien de personnes vous avez accompagnées et comment?
5: Je recevais toutes les personnes qui souhaitaient s'installer en agriculture, viticulture, maraîchage, élevage, tout projet agricole. J'étais là pour les accompagner, pour les renseigner sur les démarches à faire pour devenir agriculteur. Donc j'en rencontrais à peu près 200 personnes par an sur tout le département de la Marne.
4: Et c'était quoi l'étude de faisabilité, la reprise d'exploitation, la création d'exploitation?
5: Alors j'étais vraiment là sur la partie renseignement dans les démarches, notamment les formations, tout ce qui était réglementation à respecter lors de l'installation, et puis quelle aide on pourrait bénéficier pour s'installer en tant que jeune agriculteur.
4: Quel est le profil des personnes que vous avez accompagnées pour l'installation? C'est plus des jeunes, des personnes en reconversion professionnelle qui décident de se lancer dans l'agriculture?
5: Alors, en 10 ans d'expérience, j'ai vu le profil légèrement évoluer. Alors on voit que l'âge moyen d'installation a progressé, donc les gens s'installent de plus en plus tard. Et donc en termes de profil, on avait beaucoup de profils donc sur des exploitations, on va dire, assez classiques de la région, donc grande culture, céréales, viticulture, mais on voit de plus en plus de projets avec de la diversification, production de maraîchage, développement de nouveaux élevages sur les exploitations.
4: Quand on entend parler des agriculteurs, souvent c'est la reprise d'une exploitation familiale. C'était essentiellement le cas ou pas ?
5: Alors dans la Marne, oui, on est essentiellement sur des reprises d'exploitation familiale. Donc des enfants, filles ou neveux de neveux nièces d'exploitants agricoles qui reprennent la suite dans l'exploitation familiale. Mais de plus en plus, on a des personnes donc extérieures au milieu agricole qui reviennent, qui ont un projet de revenir sur l'exploitation. Donc dans ces cas-là, la difficulté, c'est aussi l'accès au foncier. Donc c'est pas facile de trouver des surfaces agricoles pour exploiter dans la Marne.
4: Alexis Leherle, pendant 10 ans, 200 agriculteurs et agricultrices par an reçus pour l'aide à l'installation. Quelles étaient les principales sources de motivation et les freins de ces personnes que vous avez rencontrées et aidées à s'installer?
5: La première motivation, c'est continuer l'entreprise familiale, donc poursuivre cette activité avec souvent des projets de diversification, de nouvelles activités sur cette exploitation, avec de nouvelles cultures ou création ou développement de certains élevages. Après, niveau frein, les freins, c'est aussi souvent quand même le financement de ces projets d'exploitation, car une reprise d'exploitation, c'est quand même relativement onéreux à reprendre, avec des emprunts sur une durée assez longue. Donc il faut avoir les capacités financières de pouvoir assumer ces reprises.
4: Voilà, Alexis Le Herle, qui a aidé des agriculteurs à s'installer pendant près de 10 ans en Champagne-Ardenne. Merci Alexis.
5: Merci.
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6: Il est tellement bon en hiver de se blottir, se réchauffer le corps, mais aussi l'esprit, pour affronter la vie avec plus de courage et de vigueur. En occitan, on dit coucouna. Coucouné en français régional, comme ils disent dans les dictionnaires, ils sont mignons. Sauf que le mot de coucouna vient de coucou, provençal, attesté par Mistral, dérivé de l'occitan provençal coucoun, qui signifie coq ou coquille. L'œuf, pour ne pas le citer, d'où tout commence, où l'embryon se développe, blotti contre la paroi, le cocon. J'ai reçu mes petits-enfants, ils m'ont coucouné. Ils m'ont enveloppé. C'était génial. Mes chais coucouna devant l'oufio. Je me suis blotti devant le feu. Chères auditrices et auditeurs, il y a plein de mots en occitan pour dire se blottir. Satapa, sakata, sarza, sagrumi, c'est rancunia, c'est crapuni. D'accord, mais celui que je vous adresse est rempli d'affection, de chaleur. Je vous coucoune de mots doux pour réchauffer votre âme. Coucouna vous bien. Ana adio.
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1: Christian Rock, musicien.
2: Les Limousins sont formidables. Stéphane Pigato.
1: Depuis tout petit, je voulais faire de la musique. C'était une passion, j'écoutais la musique, ça me travaillait. J'étais très amoureux de la musique dès le départ, depuis tout petit. À 7 ans, j'ai commencé à prendre des cours de solfège. J'ai commencé par la clarinette dans une fanfare. Et donc, j'ai pris des cours de solfège avec un prof d'accordéon. Et je voulais pas faire d'accordéon, mais bon, j'ai craqué quand même et je suis devenu accordéoniste.
3: Vous intégrez du coup très jeune, hein, finalement, un groupe avec notamment d'autres accordéonistes de renom, on peut citer Jean Ségurel. Comment ça se passe, ça, quand si jeune, à 15 ans, on intègre ce genre de groupe?
1: 12, 13 ans, 14 ans, je jouais comme ça pour les petits papis, mamies dans les EHPAD. Et il y a quelqu'un qui m'avait repéré et il s'avère que c'était un musicien de Robert Monédière. Et je suis rentré, donc j'avais 15 ans à peu près. J'ai donc travaillé avec Robert Monédière et Ségurel qui venait aussi jouer avec nous.
3: Et alors, comme à l'époque, il y a un moment, faut partir à l'armée. Donc vous allez faire votre armée.
1: À la sortie de l'armée, j'ai refait un an de plus avec l'orchestre d'Alain Kleiner. Et ensuite, je suis rentré dans un orchestre à Toulouse qui s'appelait Sentimental Trompette.
3: C'est un des gros orchestres de l'époque.
1: Oui, tout à fait.
3: Et vous commencez là une carrière nationale.
1: C'est ça. C'est-à-dire qu'au départ, avec cet orchestre, on faisait toutes les grosses soirées de prestige. Et un jour, on a été remarqué par Daniel Guichard qui a enregistré deux albums. Et il nous a proposé de partir en tournée avec lui pour la promotion de ses albums, qui était à l'époque Le Gitan, et voilà. Et on a accompagné Annie Cordy, on a accompagné Hervé Villard, Herbert Léonard.
3: À cette époque-là, vous habitez Paris, si on peut le dire, parce que vous tournez beaucoup. Comment arrive ce moment où vous allez intégrer la garde républicaine? Parce que ça aussi, c'est pas commun, de sortir de cette carrière pour intégrer la garde républicaine. En deux mots, comment ça arrive, ça?
1: Comme on dit chez nous, j'étais en pleine bourre, quoi. Comme on dit, ça tournait plein pot, quoi. On était souvent en studio, on faisait des télés avec Guy Lux. Quand Manuela, mon épouse, attendait notre fils, il a fallu trouver une solution pour vivre un peu et vivre à peu près normalement, quoi. J'ai passé le concours pour la garde républicaine et je suis rentré donc comme trompettiste à la garde républicaine, oui, effectivement, pour l'accueil des chefs d'État et les concerts avec le président, voilà.
3: Et quand vous regardez dans le rétroviseur, comme ça, sur cette vie qu'on vient de parcourir assez rapidement,
1: oui,
3: c'est quoi votre plus grande fierté dans tout ça?
1: Ma plus grande fierté, c'est d'avoir pu faire passer le goût de la musique à des élèves. J'étais prof de trompette et d'accordéon et j'ai des élèves maintenant, j'en ai un qui est prof à Toulouse. Je suis fier d'avoir donné envie à des enfants de faire de la musique. J'ai 66 ans, j'ai eu la chance de vivre de ma passion et ça, c'est pas rien.
3: Il arrive le moment où on pense s'arrêter peut-être?
1: Moi, mon pays, c'est la Corrèze. Je voulais revenir en Corrèze et travailler en Corrèze. Donc j'ai monté mon orchestre, ce qui a très bien fonctionné pendant 20 ans. Parallèlement, j'ai monté un chœur d'hommes, voilà, qui continue à tourner. Ça s'appelle le chœur de loup de l'Ubersac, avec lequel on tourne pas mal. Et, voilà.
3: Et là, vous qui vouliez rester un petit peu tranquille en Corrèze, avec ce chœur-là, vous faites le tour de France et finalement, c'est reparti pour un tour.
1: C'est reparti pour un tour, effectivement.
3: Et pour paraphraser la chanson de Dalida, alors le plus tard possible, là on est d'accord, Christian, vous mourrez sur scène?
1: Sur scène peut-être pas, mais dans la musique, oui. C'est quand même très fatigant faire de la scène. Quand on part en tournée et tout, c'est quand on part sur plusieurs jours, ou même des fois plusieurs semaines, c'est quand même dur. Ça, je ferai plus. Voilà, donc, mais je serai toujours dans la musique, c'est sûr.
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4: Nous sommes avec une des dernières et la plus ancienne fabrique de pâtes de fruits en Auvergne. Avec Anthony Valla, qui est le directeur général. Merci de nous recevoir, Anthony. Nous sommes face à une vieille photo qui montre, je pense, le tout début de cette maison Cruzy, c'est ça?
5: C'est pas le début historique, hein, puisque la maison Cruzy a été fondée en 1880, mais c'est effectivement une photo du site de fabrication ici, sur la zone du Brézé, telle qu'il était en 1956, au moment où la maison Cruzy a déménagé du centre de Clermont pour venir s'installer sur la zone du Brézé.
4: Construction de l'usine Goffredi, avenue Jean-Mermoz, sur le champ d'Angélique. Et on aperçoit des angéliques,
5: oui,
4: sur ce champ.
5: Et l'angélique étant un des produits un petit peu signature des confiseurs et de la confiserie. Et donc c'est un beau clin d'œil de l'histoire que de penser que voilà, notre site de fabrication ici est basé sur un ancien, oui, champ d'angélique. Voilà.
4: L'angélique, ces petits bâtonnets de couleur verte, hein, c'est
5: exactement
4: ça, je ne dis pas de bêtises.
5: Il y a beaucoup de particuliers qui ont aussi de l'angélique à la maison.
4: Voilà. C'est la tige, c'est C'est la tige.
5: On confie la tige, tout à fait.
4: D'accord, oui. Ok. Et aujourd'hui, vous en faites toujours. Vous avez toujours des producteurs d'angélique qui bossent avec vous.
5: Oui, oui, tout à fait. C'est un agriculteur qui vient nous livrer en tracteur chaque année.
4: En tracteur,
5: Au mois de... Ouais, tout à fait. C'est au mois d'août, quand la récolte est prête. On se met d'accord avec lui l'année d'avance sur les quantités dont on aura besoin. Et puis, il vient nous livrer. On la travaille, on la prépare. Et puis après, on va la faire confire. Donc, c'est un produit auquel on tient beaucoup.
4: Il y a toujours une grosse tradition autour de ça. Enfin, en Auvergne, on offrait des pâtes de fruits. C'était un incontournable.
5: Effectivement, la création de la pâte de fruits a été faite en Auvergne. Hein, à la base, la pâte de fruits s'appelait la pâte d'Auvergne. Et c'était vraiment une spécialité, on va dire, régionale. Ce qui a fait que l'Auvergne était une terre de fruits confits, c'est que, on va dire que la noblesse venait, descendait de Paris, dans le 16e, 17e siècle, et venait dans les cures, à Roya ou autre. Ils découvraient, ils dégustaient les fruits d'Auvergne. Et la méthode de conservation à l'époque, hein, puisqu'on n'avait pas toute la pasteurisation, etc., là, c'était de confire les fruits.
4: Ouais.
5: Ce qui faisait que, du coup, les confiseurs auvergnats ont prospéré sur la base des gens qui venaient en cure et qui ramenaient leurs fruits à Paris en général. C'est comme ça que la confiserie et le métier de confiseur a démarré en Auvergne.
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6: On peut encore partir à la chasse au trésor.
7: Oui.
6: On va partir à la recherche de pierres vieilles de 700 ans.
7: Exactement. Ces vieilles pierres s'appellent des bornes papales, cher ami. Direction donc Valgréas, au cœur de cette curiosité géographique, on va le dire. Un morceau de Vaucluse posé en plein milieu de la Drôme provençale, on en a déjà parlé. Ça s'appelle l'enclave des...
6: Papes.
7: Oui, bornes. Réponse.
6: Oh!
7: Ouais, j'ai un petit peu bossé. Celle qui donc délimite, eh bien, ces bornes papales, celle qui délimite l'enclave, ce sont donc ces bornes papales. Alors, à quoi ça ressemble? Imaginez un grand bloc de pierre taillé, planté verticalement dans le sol, un bon 1,20 m à peu près, avec, surtout des blasons, en fait, c'est ça qui est beau. Blasons sculptés des armoiries des seigneurs locaux, celle du comte Avenessin aussi, forcément, avec deux clés entrecroisées, symbole donc du pouvoir pontifical.
6: Ce sont donc de vraies frontières gravées dans la pierre, on peut
7: exactement.
6: Dire ça.
7: Ces bornes, elles datent du 14e et 15e siècle. Elles ont été installées lors de plusieurs campagnes de bornage en 1324, 1414, 1457. Ben, c'était simple en fait, hein. Tout simplement, elles étaient là pour dire ici commence la terre des papes en pleine Drôme provençale. Petit rappel historique quand même, quand les papes s'installent à Avignon au début du 14e, ils cherchent en fait à sécuriser et à agrandir leur possession. Il y a un pape qui s'appelle Jean XXII qui achète Valgréas en fait et puis d'autres villages autour. Mais le royaume de France bloque toute extension parce que bien sûr les papes ils voulaient aller encore plus loin. Mais boum, non, la France bloque tout ça et résultat. Là, on a donc une sorte d'enclave figée donc, dans les frontières. Et donc, pour matérialiser tout ça, on plante donc des bornes solides, visibles, et surtout, c'est indiscutable. Quoi.
6: Alors, évidemment, la question, c'est de savoir si on peut encore les voir aujourd'hui, ces bornes.
7: C'est ça, c'était au 14e siècle quand même. On en a encore 22, en fait, autour de Valgréas, en place. Vous en avez déjà une devant l'office de tourisme. C'est la plus facile hein, pour la voir. Ils l'ont mise là pour qu'on puisse voir à quoi ça ressemble. Mais ensuite, il faudra quand même un peu de perspicacité pour les trouver. On nous dit à l'office de tourisme que c'est un peu compliqué. C'est un peu difficile parce qu'elles sont un peu cachées, en fait, dans des chemins, dans des vignes, dans des champs, des bosquets. Heureusement, l'office de tourisme a bossé dessus de Valgréas, qui propose aujourd'hui donc un plan en fait d'un circuit pédestre de randonnée, franchement hyper simple, accessible, qui permet justement d'en découvrir plusieurs à pied, autour de 2-3 heures à peu près en famille. Ça peut faire une belle idée de sortie. On marche dans les paysages de la Drôme provençale tout en étant dans le Vaucluse. C'est ça aussi qui est fun. Et ces pierres sont là pour nous rappeler donc cette chasse au trésor grandeur nature autour de l'histoire donc de l'enclave des papes.
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6: 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Donc la coccinelle en français, qui trouve qu'il y a eu petit insecte herbéroï et qui porte escadence. Un petit insecte très joli et surtout qui porte chance. 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Donc une fois, je faisais une balade avec ma famille et pour rire, j'avais donc mis un costume de coccinelle. Et donc, il y a une vraie petite coccinelle qui est donc venue se poser sur mon épaule. Sauf que bah, quand elle a voulu s'envoler et continuer sa route, bah, mon chien l'a mangée.
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6: Mercès.
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7: Bonjour, je m'appelle Sébastien Liebus, j'ai 49 ans et j'ai créé le Gorafi et c'est un site satirique qui existe depuis 2012.
8: D'où est venue l'idée de créer ce site ?
7: Alors, il y a plusieurs influences, il y a les influences de Pierre Dac, par exemple avec le Samuel, il y a l'influence des nuls, il y a une influence américaine avec The Onion, qui est un peu l'équivalent du Gorafi aux États-Unis, qui existe depuis 1989. Et ce style d'écriture du Gorafi, c'est une écriture qui est très anglo-saxonne, un petit peu référencée et qui n'est pas un humour, on va dire, potache, où la blague doit apparaître du premier coup, doit être visible. Moi, j'aime bien travailler une blague qui demande à être relue plusieurs fois, à être appréciée, et c'est un peu un jeu de clin d'œil avec le lecteur. Et on va reprendre le titre de presse, mais on va en garder la musicalité, et on va changer une lettre, on va changer un mot, on va inverser le sujet. Il y a toujours ce côté pompeux, solennel. Il faut que le côté sérieux écrase la blague. Il ne faut pas qu'elle soit visible. La réalité a toujours été déjà plus stupide que le Gorafi. Et nous, en fait, on se contente de surligner cette stupidité. Depuis 14 ans, on a fait quelque chose comme 9000 articles du Gorafi. Donc, il faut réussir à chaque fois à surprendre les gens qui nous lisent et les gens qui nous ont découvert hier. Donc ça, c'est un gros challenge. On est une quinzaine d'auteurs au Gorafi. C'est surtout des gens qui ont une expérience en écriture, en comédie. Ils sont pour la plupart des stand-uppers. Ils écrivent des textes pour des comédiens. Donc, ils ont vraiment une connaissance de cet univers-là. On fait 2 conférences de rédaction par semaine. On va traiter entre 200 et 250 idées par conférence de rédaction, dans lesquelles on va en choisir 10%. Notre but, c'est pas de piéger les gens, de mentir aux gens. L'article satirique Gorafi, il a le même principe que le dessin de presse. C'est faire rire, réfléchir, réagir. Nous, on utilise très peu l'IA, par exemple pour les illustrations, parce qu'on s'est rendu compte que nos lecteurs avaient du mal à apprécier l'article avec une photo faite en IA. Donc nous, on a un regard très critique sur la question. Il faut faire aussi attention à la manière dont on utilise ces outils de manière générale. On voit que les algorithmes sont manipulables à souhait. Les gens qui nous suivent sur les réseaux sociaux, des fois, notre page peuvent disparaître de leur timeline. C'est tout cet ensemble de causes et effets qui nous a contraints et même motivés à passer à une version papier. Parce que le papier ne ment jamais. Vous avez la vraie presse qui souffre. Je vous en courage, continuez à acheter des journaux papier, soutenez votre presse locale, c'est important. Et paradoxalement, la presse satirique, elle a le vent en poupe.
8: Vous êtes avec nous aujourd'hui parce que vous avez des racines landaises.
7: Oui, je suis né à Bordeaux, mais mes parents vivent dans les Landes depuis la fin des années 80. Donc j'ai vécu à Aunay-sur-Loire, puis à Morsens, et j'ai fait mes études de lycée à Bayonne, avant de finir mes études de cinéma, après à Bordeaux. Et entre-temps, j'ai fait aussi mon collège à Saint-Vincent-de-Paul. J'ai vraiment parcouru les Landes en long et en travers, et j'ai toujours écrit au collège, au lycée, je leur lisais des cahiers, mais professeurs ne comprenaient pas ce que je faisais. Ils étaient un peu accablés parce que je ne faisais pas mes devoirs et j'étais plus passionné par l'écriture. Quand j'étais gamin, je m'amusais à découper des articles de Sud-Ouest et à les mettre dans un petit cahier. Alors aujourd'hui, quand je regarde ces cahiers, j'ai du mal à comprendre pourquoi j'ai sélectionné tel ou tel article, mais j'avais cet amour de la presse. Aucun d'entre nous au Gorafi ne savait comment on fait un journal.
8: Vous avez fait des études de cinéma d'ailleurs.
7: Voilà, moi j'ai suivi des études de cinéma à Bayonne, à René Cassin, ensuite à Bordeaux 3, donc en art du spectacle, option cinéma et tout. Donc j'ai appris à raconter des histoires.
8: Sébastien Le Fondateur du Gorafi. On a un petit défi, c'est que vous devez me donner le nom de la radio qui vous a passé le micro.
7: Ici Gascogne. J'ai des souvenirs d'enfance bercés par cette radio.
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2: En vous baladant du côté d'Ahun, dans le bourg, peut-être que vous avez déjà fait une petite pause pique-nique au jardin Jacques Lagrange, qu'on appelle aussi le jardin lapidaire. Mais c'est quoi son histoire ?
9: Nathalie Manot, je suis animatrice à l'Office de tourisme Creuse Sud-Ouest. C'était le jardin de la maison qui est là face à nous, ce très bel hôtel particulier, l'hôtel Joran. Mais avant même d'être le jardin de cet hôtel Joran, on imagine qu'ici nous sommes dans les fossés de la ville médiévale. Et ce jardin, eh bien, il donne de la profondeur avec cette grande allée et ça donne encore plus de valeur et d'importance à cette belle maison. C'est vraiment une mise en scène architecturale. Le premier portail semble suffisamment large pour qu'un petit véhicule y passe. Le deuxième est tout petit, mais ça donne cet effet de longueur.
2: Pourquoi on appelle aussi ce jardin le jardin lapidaire ?
9: Parce que autour de nous, eh bien, il y a plein de pierres. Alors, ce sont toujours des pierres anciennes qui sont là pour témoigner de l'histoire d'Ahun. C'est un peu comme un musée à ciel ouvert qui nous raconte l'histoire d'Ahun depuis l'époque gallo-romaine, Acitodunum à l'époque, jusqu'à nos jours. Jacques Lagrange, il a acheté dans les années 90 cette maison et à sa mort, sa compagne a légué le jardin à la municipalité et elle a demandé à ce que ce jardin devienne un jardin lapidaire, donc un jardin souvenir, historique, promenade. Jacques Lagrange, c'était un artiste. Alors, il n'était pas creusois d'origine, mais il a beaucoup aimé la Creuse. Il est venu ici pour aller auprès de Jean Lursa faire des tapisseries à Aubusson. Il était peintre, il était cartonnier, il était grand collectionneur. C'est aussi pour ça qu'il voulait une grande maison. Il collectionnait les horloges de gare, les enseignes de magasins. Ça prend beaucoup de place. Il a contribué à l'architecture. Enfin, c'était vraiment un artiste avec plusieurs facettes. Et il aimait se trouver ici, dans la Creuse, dans cet espace très naturel, avec une histoire riche. Alors, je vais te dire mon coup de cœur. Et en regardant bien la frise végétale qui est là sur le pignon, on va le trouver ce cœur. Il est en bas, à gauche, il est très stylisé. C'est vraiment un motif que Jacques Lagrange utilisait beaucoup dans ses tapisseries, dans ses peintures. Donc cette frise, elle représente une branche. Il l'avait dessinée pour illustrer le poème d'un de ses amis, Eugène Guivic. Et ce poème s'intitule « Temple du Merle ».
10: Marie-Ève,
11: et Geoffroy.
10: Notre fille prend des cours de piano juste à côté. En attendant son cours, on aime bien se promener ici, oui.
11: Il y a des urnes funéraires. C'est un petit site archéologique. C'est sympa, puis il y a de jolis des petits buis qui sont bien taillés. C'est un joli jardin.
2: La prochaine fois que vous passez par le jardin Jacques Lagrange, jetez un œil à ce petit cœur sur la façade.
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1: Je rêvais d'avoir une maison à la campagne. Cette maison, c'est comme si j'y étais née. C'est ma maison de famille.
2: Ma maison s'appelle l'Ostao de la Mar.
3: C'est une maison un peu envoûtante.
4: Eh bien, vous voyez, des livres et trois fenêtres qui me donnent le paysage du pays, comme si c'était trois tableaux.
5: Ils ont vécu ici.
0: Thibaut Gaudry.
6: Alain Delon, vous l'aviez rencontré sur un tournage?
7: Non, je l'ai rencontré dans la rue. Mais on a fait un film ensemble qui était Jeff, et qui était un film qu'Alain désirait faire avec moi, donc ça a été aussi une rencontre.
5: En 1968, deux stars du cinéma français sont réunies pour la première fois à l'affiche de Jeff, un film qui ne restera pas dans les mémoires, contrairement à la grande histoire d'amour qui est en train de naître depuis quelques semaines. Mireille Darc et Alain Delon ne se quittent plus.
8: Alain Delon enchaîne les films, dont Jeff et Madly, sur lesquels...

0: Parce qu'on est deux.
1: Je comprends pas.
0: Facile à comprendre. Un jour ou l'autre, il n'en restera plus qu'un de nous deux. Faut mieux que je m'en aille avant. On finira par se tirer dessus.
2: Dans l'hôtel de Boisgelin, aux belles pierres ocre, construit en 1650 et classé monument historique, ils louent le vaste rez-de-chaussée qui leur permet de profiter de l'adorable jardin avec son imposante fontaine à vasque. Ils y font même percer une porte dans l'un des murs afin de pouvoir sortir discrètement et éviter les éventuels groupies ou paparazzi, et flâner dans les rues ou aller déjeuner aux Deux Garçons, la plus célèbre brasserie de la ville.
3: Tu sais où tu m'aimes ?
1: Sûr.
3: Même après que tu m'auras fait l'amour.
1: Ça dépend de toi.
2: Ils y mènent une vie paisible, en famille, dans cette ville qui est encore une belle endormie, qu'une polémique va réveiller un peu. Alain et Mireille aimeraient bien pouvoir se baigner au saut du lit et faire construire une piscine. Une faute de goût majeure pour les habitants du quartier et les défenseurs du patrimoine. Une polémique qui en créera une autre. Mireille Darc aime bronzer au bord de sa nouvelle piscine en tenue d'Ève, conduisant un voisin, dont la vue donne sur le jardin, à déposer une main courante pour offense aux bonnes mœurs. Une protestation qui n'empêche pas l'actrice de continuer à lézarder nue sous le soleil aixois.
3: Il faudra encore un peu de champagne.
1: Sommelier ?
3: Parce que vous avez besoin du sommelier pour me servir. Mais doucement, le champagne c'est fragile. C'est mon père qui m'a appris ça.
1: Ah oui ?
3: Tiens, vous n'avez pas besoin du sommelier pour me tenir la main ? Vous ne voulez pas coucher avec moi en plus, là, tout de suite sur la banquette ?
2: Ils passeront 5 ans dans ce lieu dont la beauté laisse interdit, comme le dit Mireille. Et aujourd'hui, il n'y a aucune plaque pour rappeler aux nombreux touristes qui se baladent sur la jolie place des Quatre Dauphins que cet hôtel particulier a abrité l'une des plus fameuses idylles.
4: C'est un mot qu'elle m'a écrit, il doit y avoir 40 ou 35 ans, ou 35 ou 40, peu importe, qui résume à lui seul tout ce qu'est Mireille. Et c'est un mot que j'ai toujours avec moi depuis ces 40 ans et qui m'aide à vivre. Mon amour, il est 3 heures du matin et je n'arrive pas à dormir. Je pense à toi qui as tellement de mal à vivre. Je t'ai donné tout. Et j'ai simplement besoin d'un peu de calme et de tendresse et d'un sourire le matin parce que la vie est là et qu'il faut remercier le ciel d'être l'un en face de l'autre et de s'aimer.
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6: Les petits bonheurs, ce sont des rencontres improvisées, sans rendez-vous, sans se présenter, et avec bien sûr un micro ici à la main. Alors en voici un petit bonheur, je vous l'ai glané en Haute-Savoie, à Herry-sur-Albi, où je suis allé voir Isabelle. Je connais son prénom parce qu'Isabelle, elle est potière et qu'elle a mis des panneaux partout dans son village pour mener jusqu'à chez elle. C'est donc là que je suis et j'ai du pot. La potière m'a vu par la fenêtre et m'ouvre la porte de son atelier. Bonjour Isabelle.
7: Bonjour, bonjour, on se connaît ?
6: Ah non, on se connaît pas.
7: Ah d'accord.
6: Mais c'est marqué partout dans le village.
7: Oui, presque. Pas suffisamment mon goût.
6: Ah ben, en tout cas, moi ça m'a suffi pour venir
7: on
6: vous voir.
7: On s'est trouvé, voilà, d'accord. Et donc, pourquoi cette chose
6: Ça s'appelle un micro. Vous connaissez la radio ici, Pays de Savoie ?
7: Oui.
6: Ben
7: oui,
6: on y
7: oui.
6: est.
7: Ah ok. Eh ben, entrez.
8: Alors, vous rentrez par les coulisses, mais...
6: Alors, il y a une grande maison, là, un peu à la périphérie du village. De l'autre côté, après, c'est des champs. Tout l'étage inférieur de la maison, c'est pour vous ?
7: C'est-à-dire que j'ai un peu grignoté l'espace de la maison. Donc, j'ai quand même la boutique, l'atelier où je travaille et où je reçois mes élèves. Et ensuite, la partie outillage, voilà.
6: On peut aller dans la boutique, là ? Parce que là, ici, effectivement, là, c'est la partie production. On voit bien que c'est l'outil de travail, voilà. Il y a le four. Voilà. Ouais, alors, je disais, j'avais plein de pots. Vous êtes loin de faire que de la poterie classique et que de l'utilitaire.
7: Je fais surtout du modelage, de l'artistique, effectivement, avec des personnages. Et puis, après la Covid, je me suis mise à faire un peu de...
6: Utilitaire,
7: parce que j'étais vraiment que dans de la déco.
6: Comment on fait pour vendre des pièces comme ça et pour en vivre quand on est à Herry-sur-Albi, même s'il y a une boutique, effectivement, il n'y a pas la queue, on ne vient pas vous acheter des céramiques tous les jours.
7: Déjà, j'ai la chance, ça fait 20 ans que j'exerce. J'ai une clientèle fidèle qui me retrouve là, souvent là où je vais. J'organise le marché des potiers d'Annecy qui est toujours le jour de l'Ascension. Je participe à des marchés de potiers. Je participe aussi à des salons d'art.
6: Et bon, venez quand même à Herry-sur-Albi, Isabelle, elle préfère.
7: Je préfère accueillir les gens, c'est plus intime. Puis ils voient surtout tout ce que je peux faire parce que quand je vais partir en exposition, je ne peux pas me promener avec tout le magasin.
6: Avec un métier comme le vôtre et un four qui monte à 1000 degrés, vous devez être content de voir l'automne arriver, vous.
7: Et ce que j'adore, c'est quand le four fonctionne et qui neige à l'extérieur. Ouais. Moi, je suis à 30 degrés dans la pièce.
6: Alors que fin juillet, quand il faisait 35 dehors...
7: Là, j'ai dégusté.
6: Allez, vivement la neige.
7: Presque.
6: Bon, et c'est ça qui m'amène.

0: finalement. C'est quoi le dernier petit bonheur d'Isabelle?
1: Le dernier petit bonheur que là, eh ben venez voir, c'est ça. Je suis en train de faire des petits amoureux qui s'enlacent ou qui se donnent la main.
0: Votre bonheur, c'est votre métier.
1: Ah oui, j'ai vraiment eu un coup de foudre il y a 22 ans pour la Terre et je tournais une page et puis me suis lancée.
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3: Aujourd'hui, c'est dans le nord des Deux-Sèvres que je vous propose de me suivre. On va tester la confiture. On va même fabriquer de la confiture avec les champions du monde confituriers 2025, Guy et Colette. Ils vont nous présenter un petit peu leur façon de faire. Je vous propose de me suivre. Bonjour.
4: Bonjour.
3: Merci à tous les deux de nous recevoir ici. Vous êtes les champions du monde confituriers 2025. Rien que ça, c'est-à-dire que chez vous, forcément, on va se régaler.
4: Oui, on devrait, oui. Normalement, avec ce titre-là, c'est la moindre des choses.
3: Bon, on va découvrir comment vous faites de la confiture. Surtout que c'est pas des confitures qu'on retrouve dans les magasins, des trucs classiques, quoi. Il y a des petites choses en plus, quoi.
4: Il y a rien à voir, puisque déjà, nous cultivons tous nos fruits, hormis les oranges et les citrons. Donc, nous, évidemment, quand on a pu, on ne fait plus. On travaille qu'avec notre propre produit.
3: Bon, on va aller découvrir comment on fait une bonne confiture. On va, je crois, enfiler une tenue et on part dans les ateliers. Donc là, on vient de rentrer dans le cœur de votre atelier. C'est ici que vous fabriquez les confitures.
5: C'est ici que je fabrique mes confitures, les sirops, toute notre production, en fin de compte. Donc, on va commencer une confiture de fraises à laquelle on va y ajouter notre poivre de Sichuan.
3: Ok. Très bien.
5: Ces fruits ont été mis hier soir avec le sucre.
3: Ok.
5: Toute la nuit. Et le poivre également, il a été mis dans un tout petit peu d'eau tiédie à 70 degrés. Voilà. Maintenant, on va mettre les fruits dans la bassine en cuivre.
3: Ok, donc ça, on va commencer par
5: on
3: mettre
5: va ça commencer
3: dans
5: par
3: la bassine
5: ça.
3: En cuivre. Et là, on mélange. Là, vous allez laisser cuire pendant combien de temps, grosso modo?
5: 30 minutes.
3: 30 minutes, ok.
5: Pendant ce temps-là, on va mettre les pots vides à stériliser. Ils sont prêts, on n'a plus qu'à mettre l'eau.
3: D'accord. Hop, là, on arrive dans la toute dernière étape.
5: Oui, bon, la confiture, elle a bien bouilli de tous les côtés de la bassine. Alors, je crois que c'est bon. Voilà, vous voyez le petit frissonnement? Ça y est. C'est presque terminé et qu'on va pouvoir... On est tout près du but pour la goûter.
3: C'est le meilleur moment, ça.
5: Bah oui. Hein. On va pouvoir mettre dans les pots.
3: Et là, vous allez mettre combien, du coup?
5: Là, je vais mettre 220 grammes.
3: Ok.
5: À vous l'honneur.
3: On le met, hop, dans
5: dedans,
3: le pot.
5: Dedans, voilà. Ouais. Bien brassé à chaque fois pour que vous trouviez des morceaux et du jus. Voilà, très bien. Voilà, c'est bon.
3: Et alors, la verdict.
5: Voilà, verdict, allez-y.
3: Tac.
5: 225, 93. Vous êtes pas mal. C'est bien. C'est très, très bien.

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4: La nature.
5: Aux gens qui habitent à côté.
6: Maman, je sais pas, mais il y a monsieur le maire. Dans son prénom, il y a le maire. Bah, il y a la mère. Du coup, bah, moi, du coup, je pense que c'est Ali.
7: Ah, tu penses que monsieur le maire est le propriétaire de la mer?
6: Oui.
7: Et comment on appelle les habitants de la mer?
6: C'est ceux qui habitent dans les îles.
7: Et est-ce que vous savez combien elle mesure, la mer? Est-ce que vous savez jusqu'où ça peut descendre?
6: 60 mètres? 3 kilomètres?
5: 100 mètres?
7: Quels sont les animaux qui vivent tout dans le fond, tout dans le fond, tout dans le fond de la mer?
6: Une raie?
5: Une pieuvre?
6: Une tortue?
5: Les étoiles de mer?
6: Les corails? Les requins? Les poissons?
8: Et avec ceci?
9: Oui!
8: Ce sera tout?
9: Non!
8: Ce sera tout?
9: Non!
8: Ce sera tout?
9: Non!
8: Ce sera tout?
9: Non!
8: Ce sera tout?
9: Non!
7: Comment ils font pour voir?
6: Ils ont une vision plus adaptée dans l'eau.
5: Ils ont des gros yeux.
7: Mais des fois, il fait vraiment très nuit. Hein, vous avez vu des images, des fois?
6: Parce qu'en fait, il y a des poissons qu'ils ont une antenne où il y a une petite boule qui fait de la lumière.
7: Mais ils n'en ont pas tous. Alors comment ils font les autres, ceux qui n'ont pas de lampe?
6: Ils s'approchent d'eux et du coup, ils voient.
7: Tu penses qu'en fait, il y en a qui ont des lampes et ceux qui veulent voir, bah, ils suivent ceux qui ont des lampes?
6: Ouais.
7: Et quel est le plus gros des animaux, selon vous, qui vit sous l'eau, tout dans le fond de l'eau?
6: Une pieuvre, des grosses pieuvres.
5: Des baleines,
6: une grosse baleine.
5: Un requin,
6: la barrière des corails.
9: Barrière de corail!
7: C'est quoi la barrière de corail?
6: Bah, ça permet pour pas que les requins aillent manger ceux qui sont après la barrière.
7: C'est comme une clôture, en fait?
6: Un peu. C'est comme un filet dans l'eau. Et c'est pour que les gens ils se baignent dedans et pour pas que les requins ils mangent les gens qui se baignent.
7: Parce que les requins, ça mange les gens?
5: Les requins, c'est méchant. Donc, bah, moi, je pense que oui.
10: Des fois, je regarde des vidéos de requins.